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2: Nous sommes au taquet avec Jean-Pierre et Florence. Alors Jean-Pierre qui habite à La Riche. Jean-Pierre, on l'a vu, hein, il était éducateur pour les jeunes, pour les métiers du bâtiment. Donc du coup, il bricole beaucoup. Tu fais tout. Allez, l'électricité, le carrelage, la menuiserie, tu fais tout chez toi.
3: J'en fais plus beaucoup maintenant, je suis plus aussi jeune, on va dire ça comme ça. Mais il bricole encore un peu.
2: Ah, quand même, et dis donc, t'as construit quand même le studio de ton fils.
3: Et j'ai fait ma maison.
2: Oh là là, bah dis donc, quand même, c'est pas mal.
3: Oui, c'est pas mal.
2: Bah, sois pas modeste, s'il te plaît, c'est très bien.
3: D'accord.
2: Alors, t'as l'air hyper sympa comme ça, mais il paraît qu'on est hyper maniaque.
3: C'est une réalité.
2: Alors Jean-Pierre, il paraît qu'on n'aime pas quand tout traîne, hein. On range tout, tout doit être rangé. On n'a pas le droit de manger dans la bagnole. La bagnole, elle doit être propre. Comment ça se passe au quotidien?
3: Ben, ça se passe, maintenant, ça se passe mieux qu'avant.
2: C'est-à-dire?
3: Au début, c'était compliqué. Bon, maintenant, ça va un petit peu mieux. Pas beaucoup mieux, même.
2: Pourquoi t'es si maniaque? C'est quoi le problème?
4: C'est un homme.
3: J'ai toujours été, quelque part, même quand j'étais gamin, pour dire un petit peu. J'avais une mobilette, en fin de compte, que j'ai gardée, je ne sais plus, 3-4 ans. Mais au bout de 4 ans, elle était encore neuve. Je l'ai revendue, c'était bien sûr d'occasion. À part les kilomètres au compteur, mais au niveau de l'état, c'est pas une blague, hein. Il y avait pas une griffe.
2: Ouais, mais tu ranges tout.
4: Ça vient de l'adolescence.
2: Ça vient de la
4: mobilette. Ça vient de là. Voilà.
2: Et voilà.
3: Là, peut-être auparavant, parce qu'avant la mobilette, il y avait le vélo. C'était déjà pareil avec le vélo, mais bon.
2: Bah, t'es soigneux. Qu'est-ce que tu veux que je te dise? Voilà, c'est pour ça que t'habites à La Riche. Alors, t'es riche. Tu es riche de toutes ces choses que tu conserves. Mon chaton, t'as pas de point. Et Florence, elle a déjà un point. Alors, tu vas me marquer ce deuxième point.
3: Enfin,
2: ce premier point. Tiens, je mets une petite chanson. Alors, on va parler d'oiseaux. Écoute bien cette question. Un albatros, tu vois ce que c'est qu'un albatros?
3: Je vois ce que c'est un albatros.
2: Alors, il paraît qu'un albatros, ça peut voler des mois, voire des années sans toucher terre. Est-ce que c'est vrai ou faux? Top chrono, 5 secondes. Est-ce que Alors?
3: Oui, je dirais oui.
2: Eh ben, t'as bien raison. Parce qu'ils peuvent totalement rester des mois en vol grâce au vent marin, au vol plané. Il y a certains jeunes albatros qui passent vraiment des mois, voire des années sans revenir à terre. Bon, ils se posent parfois sur l'eau et puis ils chopent un poisson, mais c'est vrai. Premier point pour Jean-Pierre.
4: C'est Bernard et Bianca qui volaient sur un albatros, je me souviens.
2: Absolument.
4: Ouais, c'est ça, hein, c'est ça. Bien. Florence, avec ici Pays de Savoie, qui a déjà un point. Ah, Florence, en Haute-Savoie, qui est en voiture, qui revient d'un mariage un petit peu plus tôt. Pourquoi? C'était pas bien le mariage? Ou c'était prévu comme ça?
5: Ah bon. C'était bien, en fait. Mais c'est parce que j'ai un rendez-vous chez le dentiste ce soir et voilà. Il a été avancé le rendez-vous.
4: On est au cœur de vos vies.
2: Un rendez-vous chez le dentiste.
4: C'est sympa, ça, le dentiste.
2: J'ai tellement d'empathie pour toi.
4: C'est une petite vérification ou on est sur. Il va y avoir un peu de bricolage?
5: Non, c'est juste retirer un fil. Hein.
4: Ah bon, ça va, un petit fil. Bon, ça va aller. Alors, quelques éléments de ta vie. Tu bricoles pas trop. Bon, tu sais quand même monter un petit meuble, mais t'es pas plus manuel que ça, hein, Florence. C'est pas particulièrement
5: non,
4: ce que tu aimes faire. En revanche, tu adores cuisiner. Mais tu adores cuisiner quand tu es dans un état particulier. Lequel?
5: Quand je suis énervée. C'est
4: ta méthode à toi pour te détendre, quoi. T'es vénère, tu vas cuisiner.
5: Voilà, c'est ça, il faut que je me défoule.
4: Alors tu fais quoi comme plat bien énervé?
5: Quand je suis énervée, je peux faire des ratas, je peux faire un ragoût, un bœuf carotte. Tout ce qui passe dans le frigo, en fait, il faut que je prépare.
4: Ah oui, c'est pas mal, ça, du pain perdu, des plats du Nord.
5: Ouais,
4: pourquoi tu fais de la carbonade flamande et des plats du Nord alors que t'es en Haute-Savoie?
5: En fait, à la base, j'étais de Lille.
4: C'est
5: notre région, en fait.
4: Ok, je comprends. Tiramisu, pudding, cookie, pain perdu, salade de fruits. Joli, joli, tout ça, c'est les bonnes choses que tu sais faire. Florence, sauras-tu marquer un point de plus? On va le savoir tout de suite en écoutant l'idole de ma jeunesse. Et passer avec ses petites chaussettes rouges et jaunes à petits points. On va parler de chaussettes. Écoute bien cette question, Florence. Albert Einstein portait toujours des chaussettes dépareillées. Est-ce que c'est vrai ou faux? Selon toi, 5 secondes, top chrono. Albert Einstein portait toujours des chaussettes dépareillées.
5: Ouais, moi, je dirais vrai.
4: C'est faux. Albert Einstein ne portait pratiquement, en fait, jamais de chaussettes parce qu'il trouvait tout simplement ça inutile et ça datait de l'enfance.
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1: Ici, nous sommes avec Stella qui joue avec ici Paris-Île-de-France contre Guillaume qui joue avec ici Champagne-Ardennes. Stella, 1 point. On va pas s'emballer non plus. C'est pas dingue, dingo,
2: non, c'est
1: hein, chérie.
2: Pas dingue non plus.
1: Tu as marqué, bon, t'adores chanter. Tu aimes la musique.
3: Oui.
1: Tu fais partie d'un chœur de gospel.
3: Oui.
1: Ça fait 20 ans.
3: Oh, happy day. Oui, c'est vrai.
1: Alors, t'as même fait des concerts. Allez, Nîmes, Calais, tu fais des mariages, tout ça.
3: Exact.
1: Bon, mais
3: Et je chante aussi du pop rock, du Adele, enfin voilà, je fais plein de choses.
1: Eh ben voilà, bah c'est bien ça. Donc ça veut dire que tu connais un petit peu les chansons, quoi.
3: J'espère, oui. Alors pas tout, hein, mais oui.
1: Non, non, on va pas dire j'espère. Tu sais qu'avec moi, c'est la team winner, c'est Dami Dolan.
3: Oui,
1: ici,
3: hein. Allez, c'est parti.
1: Alors, je t'explique.
3: Je croise les doigts.
1: Mais bien sûr, croise tout ce que t'as. Alors, les deux mots manquants, c'est-à-dire que tu vas voir la chanson, paf, elle se déroule, et à deux endroits, elle va s'arrêter, tu vas entendre poète, et tu devras me donner les deux mots. Là, on écoute une... Voilà, il y en a deux à trouver, chérie. Hein. Attention, écoute bien, c'est une chanson de Serge Gainsbourg.
4: Élise,

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1: Voilà. 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
0: Ça fait trois pour toi. Bravo.
2: Guillaume, est-ce que tu...
1: Ah, deux points, ouais.
2: Ouais, ouais. Guillaume qui n'a pas de points. Guillaume qui n'a pas de points. Faut que je la dise combien de fois, cette phrase, Guillaume?
0: Et voilà, c'est reparti pour le management toxique.
2: C'est mon coaching, coaching à moi.
0: On voit qu'est-ce que ça donne. Hein.
2: Dis-moi, mon Guillaume, est-ce que tu les avais, les deux mots, là, sur Serge Gainsbourg?
3: Oui.
2: Ah, oui, oui. Peut-être encourageant pour nous. Cela dit, tu vas pas tomber sur ce titre-là. Donc, on va voir. Guillaume, qui est très sympathique, qui, depuis tout à l'heure, vous a dit qu'il cherchait un emploi dans le téléconseil. N'hésitez pas à nous joindre à la radio, hein, si vous voulez lui donner un coup de main. Qui fait des belles pâtisseries avec ses mots, mais qui est fan de Dragon Ball Z.
3: Eh oui.
2: Eh ouais, t'es 40 ans, t'es génération Club Do à fond, toi.
3: C'est ça, exactement.
2: Bah attends,
3: exactement.
2: J'ai la carte d'anniversaire.
3: Qui n'a pas connu Club Dorothée? Bah
2: évidemment, mais j'avais ma carte d'anniversaire. Tu l'avais, ta carte de membre, ou pas, Guillaume?
3: Alors, j'avais pas ma carte de membre à ce moment-là. Mais par contre, j'ai pu l'avoir parce qu'ils avaient ressorti tout un album collector de Génération Club Dorothée où ils avaient refait exprès la carte de membre, vraiment la vraie carte de membre du Club Dorothée.
2: Et la collector, je suis d'accord. T'as des objets, t'as des tasses, des verres, des maillots,
0: et
2: des
0: jeux. Et t'as surtout un quiz musical à trouver.
2: Tout ce qu'il a sur Dragon Ball Z. Vous savez, on n'est pas pressé parce qu'on sait qu'on a les bonnes réponses. Ça va être rapide.
0: Oui, bien sûr.
2: Non, attends, ça va être rapide.
0: Allez, vas-y.
2: Voici Gigi Lamoroso. C'est Dalida. La chanson s'arrête à deux reprises. 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

0: Alors, arrive à Gigi Lamoroso, croqueur d'amour, l'œil de velours, comme une... Est-ce que tu as une petite idée? On peut lancer le chrono.
1: Mais comme une caresse.
0: Comme une caresse, Gigi Lamoroso, toujours vainqueur, parfois sans...
1: Sans peur.
0: Sans peur. Donc caresse et peur. Vérifions. Oui.
2: Arriva Gigi Lamoroso.
0: C'est très bien, bravo.

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1: Alors Mathieu, il paraît que quand tu avais 17 ans, tu étais au lycée militaire d'Issoire. C'est ça ?
2: Tout à fait. C'est ça.
1: Et pour rentrer chez toi, tu dois prendre le train de nuit. Voilà, et forcément un jour.
2: La région Auvergne étant bien desservie par la SNCF.
1: Ouais, bah oui, ça.
2: Parce qu'Éric me contredit.
3: Alors, tu vas te détendre car je suis auvergnat.
1: Mais bah c'est pour ça qu'il t'a dit ça.
3: Mais je confirme ce que tu dis, c'est quand même compliqué.
1: C'est très compliqué. Alors, qu'est-ce qui s'est passé ?
2: Eh ben, en prenant le train de nuit à 12h30, je me suis endormi et je me suis réveillé en fait dans le dépôt des trains. Le train est arrivé en gare et était reparti au dépôt.
1: C'est le début d'un film d'horreur, ça. Tu sais, ça peut faire un film d'horreur, hein.
3: C'est l'Auvergne.
1: C'est l'Auvergne. Dans un hangar, t'es paumé et là, c'est le drame. Alors, qu'est-ce qui s'est passé? Parce que tu peux pas sortir du hangar.
2: Ben, en fait, déjà, je me questionnais savoir où je me trouvais. Et je suis sorti du train et par chance, j'ai vu un technicien sur le quai qui lui aussi se demandait ce que je faisais là. Donc je lui ai expliqué que je me suis endormi et je me suis réveillé là.
1: Et ben voilà.
2: Et il a réussi à me ramener par un dédale de couloir à la gare. Et j'ai réussi à avoir ma correspondance.
1: Et ben, tu es très chanceux, joue au loto cette semaine. Alors, mon chat...
3: Sortira-t-il de la maison des secrets? La réponse la semaine prochaine.
1: Ah bah, la maison des secrets, ça a démarré hier, les gars. Alors, Mathieu, tu as 4. Écoute bien, là, je vais te proposer une question à choix multiple. Je te pose la question, je te fais des propositions de réponses. T'auras 10 secondes pour me donner ton choix et remporter 3 points. Tiens, une petite ambiance. My pocket. Alors, écoute bien, aujourd'hui, le 24 juin, c'est le lancement des soldes d'été. Ça va durer jusqu'au 21 juillet. Alors, petite question. Selon une récente enquête, quel budget les Français prévoient-ils de consacrer en moyenne aux soldes d'été? Alors, écoute bien ce que je te propose. Combien ils veulent claquer d'oseille? 133 euros. 183 euros. 233 euros. Pas un centime, c'est des radins comme Éric Bastien. Bah oui. Alors, combien ils vont claquer, les Français? En solde d'été, 133, 183, 233 ou pas un flèche. Top chrono, 10 secondes.
2: J'irais 233.
1: Tu dirais 233. Et ben, t'as totalement raison. Oui, exactement. Et c'est en baisse par rapport à l'année dernière, c'était 307. Bon bah voilà, allez, bonne solde à tous. Ça te fait 7 points, mon petit chat.
3: Tu vas aller faire les soldes, Émilie? À Itoy, dans la Vienne?
4: Un petit peu, ouais, je pense.
3: Ah oui, tu vas aller t'acheter une clim. Je vous rappelle qu'Emilie nous nargue avec sa clim depuis...
1: Excuse-moi, on est dans un studio climatisé, donc...
3: Oui, enfin, il y a beaucoup de monde, là, donc il fait un peu plus chaud.
1: Tu vas arrêter de faire la dicose, là, t'es dans un studio climatisé, tu travailles ici toute la journée, tout va bien.
3: Comment ça s'appelle, ça? C'est bien, ça.
1: Un brumisateur.
3: Un brumisateur, c'est parfait. Emilie, on a fait un peu connaissance avec elle, un fils s'appelle Abel, elle est paxée à Quentin, on l'appelle Magic Mimi, ça c'est pour tous les collègues. Et alors, on a découvert que si il y avait un artiste avec qui tu pourrais déjeuner là pour 13 heures, ce serait qui?
4: J'aimerais bien David Guetta.
3: Bah, oui. Alors tu l'as vu en concert ou pas?
4: Oui, ouais, j'ai eu la chance de pouvoir le voir au Stade de France.
3: Bah là, il y a quelques jours alors.
4: Exactement.
3: Et alors, c'est comment?
4: Incroyable. Vraiment, ouais. Ah oui.
3: Et t'aimerais parler avec lui? Qu'est-ce que tu sais pas? Vous pourriez parler de quoi si t'étais avec lui à 13h? Qu'est-ce que t'aimerais lui dire?
1: La cuisine.
4: Savoir un petit peu tout, ouais, sa vie, comment il compose, comment il crée, et puis s'il compte revenir en France quand même.
3: Bien sûr, ah bah oui, bonne question. Parlons de ta rencontre avec Quentin, et alors là, on va aller dans le vintage, dans la nostalgie.
4: Rencontre au lycée, en effet.
3: Et
4: ça
3: oui.
4: Fait quelques temps maintenant.
3: À la cafette. C'était au lycée. Alors, vous étiez dans la même classe ou pas du tout?
4: Non, pas du tout. Non, il a un an de plus quand même.
3: Et alors, vous êtes rencontrés, mais au lycée où ça? Au foyer? Dans la cour?
1: À la cafette, elle vient de te le dire.
3: Non, c'est moi qui ai dit. Elle dit à la cafette.
1: Elle l'a dit.
3: Ah ouais?
4: Quand t'écoutes,
1: voilà.
3: Je coûte rien. Mais c'est comme dans la série, genre, voilà, bisous, bisous, tout ça. Il y avait le mec avec les bretelles, l'autre avec ses couettes.
4: On s'est rencontrés à la pause, tout simplement. Il était un peu plus vieux. J'avais envie de le découvrir. Et,
3: Oui.
4: Et ça a bien matché.
3: Et ça fait combien de temps que tu es avec lui, là, du coup?
4: Ça fait plus de 15 ans. Hein.
3: Plus de 15 ans, ouais, dis donc, bah, bravo. Petit mariage ou non? Pour l'instant, vous êtes paxé. On en reste là, c'est bien, c'est une bonne formule.
4: On en reste là, c'est très bien.
3: D'accord.
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1: Ah, nous sommes au taquet avec Mathieu qui a 7 et Émilie qui a 6. Alors, voilà, j'ai une fois de plus une petite anecdote qui va faire plaisir. Ce n'est pas le premier candidat qui a ce talent inutile, mais c'est un talent inutile que Éric Bastien ne comprend pas. Parce que Mathieu, ton talent inutile, c'est que tu es super souple. Tu peux mettre tes mains à plat par terre avec les jambes tendues. C'est vrai ?
2: C'est vrai, c'est vrai.
1: Tu sais que c'est le rêve d'Éric Bastien de faire ça.
3: C'est quoi l'intérêt surtout ?
1: Il n'y a pas d'intérêt, c'est juste pour être souple, avoir un corps souple.
3: Ah oui, d'accord.
1: Voilà. Donc, il en rêve. Hein. C'est-à-dire que
3: oui.
1: Dès qu'il y a un auditeur qui a ce talent, après, il est là, il essaye. Et je voudrais le filmer parce que ce serait drôle, mais bon, je n'ose pas.
3: Ouais, vidéo gag n'existe plus. Donc.
1: C'est vrai. Alors, il paraît qu'un jour, tu pars en vacances aux États-Unis avec un copain et tu as fait du camping primitif, donc du camping sauvage, en fait.
2: C'est tout à fait ça, oui.
1: Alors.
2: En fait, c'est.
1: Raconte.
2: Du camping primitif. Le camping primitif, en fait, on va dans une forêt, il y a rien en fait, il y a juste des toilettes sèches où il y a un écriteau sur le toilette où c'est écrit faites attention aux serpents, regardez bien s'il y en a pas un dans le fond.
1: Oh my god.
2: Et aussi autour du terrain de camping, enfin il y a des écriteaux qui nous disent de se méfier des ours et de laisser la nourriture dans les voitures pour éviter qu'on se retrouve avec un ours dans la tente.
1: Oh bah, hey,
3: mais je croyais que tu voulais être un ours.
1: Bah, de toute façon, oui, tu comprends l'ours, toi.
2: Moi, je comprends l'ours.
1: Bah, évidemment, donc t'avais rien à craindre. Mais alors, du coup, t'as passé combien de temps dans ce camping primitif?
2: On a passé 2 nuits.
1: Ouais, parce que quand même, c'était un peu flippant, quand même.
2: Ouais, disons qu'on n'a pas bien dormi parce qu'à chaque craquement de branche, on s'inquiétait un peu quand même.
1: Bah oui, tu m'étonnes. Tiens, voilà un coyote. Oh, un ours. Bon, il vaut mieux aller faire autre chose. Bien, écoute-moi. Tu es en tête, tu peux effectivement marquer 5 points de plus. Je pense que tu vas réussir parce que tu es brillant. Et donc, on va y aller avec la question cash, une ambiance.
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1: Alors, chez le coiffeur, comment ça s'appelle quand on fait des fines mèches de cheveux pour éclaircir, pour qu'elles se fondent naturellement dans la masse? Chez le coiffeur, quelle technique consiste à éclaircir des fines mèches de cheveux pour qu'elles se fondent naturellement dans la masse? Comment ça s'appelle quand on fait des fines mèches? Top chrono, 10 secondes.
2: Un balayage?
1: Et ta ta ta ta ta ta ta la la. Olé, oui, c'est un balayage. Bien évidemment, tu as 5 points de plus, tu as 12, bravo.
3: Alors, il a fait un sans faute, là, Émilie. Hein.
1: Oui, sans faute.
3: Ah oui,
1: sans faute.
3: Émilie,
1: ah, oui.
3: Là. Bon, on a 5 points à prendre dans un instant, ce qui est pas mal, ça nous ramènerait à 11. Alors, ok, il aurait toujours la tête, mais on a le bingo avant 13h qui peut te permettre d'être avec nous vendredi et de m'offrir 3 candidats déjà pour la semaine. Émilie, alors on est un petit peu tête en l'air ?
5: Un peu, oui.
3: Bon, un petit peu gauche, hein. J'ai quelques exemples. Bon, déjà, tu casses souvent des affaires. Déjà.
5: En effet.
3: Ça arrive. Émilie, un jour tu étais au bar avec ton fils et ton chéri, puis vous êtes parti, vous promenez, et le téléphone de ton chéri a sonné. Qu'est-ce que t'as découvert ?
5: Eh ben, j'ai découvert qu'une personne appelait mon contact d'urgence pour lui dire qu'ils avaient retrouvé un téléphone et c'était le mien en effet.
3: Voilà,
5: ça faisait plus de 10 minutes qu'on était partis.
3: Un petit peu tête en l'air, tu laisses ton téléphone au bar. Ça s'arrête pas là, on peut remettre la musique, oui. Lors d'un déjeuner professionnel, tu pars sans ton sac à main, tu le laisses au resto.
5: En effet, ouais, ça m'arrive souvent.
3: Non mais souvent, il paraît que ça t'est arrivé une dizaine de fois quand même de laisser ton sac.
5: Oui, bah oui, ça m'arrive fréquemment, oui. En effet, je pars, je pense à autre chose, voilà, je parle avec les gens et voilà.
3: Non, mais c'est pas fini, elle a oublié les clés sur la porte de la maison. Alors, ça fait très tête en l'air. Tu t'es retrouvé en dehors de ta maison avec les clés, dans le froid, avec ton fils qui avait 3 ans. Qu'est-ce que t'es obligé de faire quoi? Un serrurier?
5: Oui, en effet, j'ai dû faire appel à un serrurier en urgence.
3: Ben oui, ça t'a coûté une fortune, tout ça en plus.
5: Oui.
3: Oh là là là là.
5: Un vrai agacement, être dans le froid et ben oui, payer en urgence.
3: Je vois ça, je comprends. Bon, Émilie, allez, on se le tente là. 5 points à prendre avec un petit extrait.
4: Que va-t-on manger?
6: Des nouilles.
4: Mais hier déjà.
6: Des nouilles.
3: On parlait et des pâtes que tu sais faire parfaitement bien avec des sauces. T'en as parlé tout à l'heure. Voici ta question, elle vaut 5 points. C'est une question cache. Comment appelle-t-on les pâtes en forme de papillon ou de nœud papillon? Comment elles s'appellent? Top chrono, 10 secondes. Émilie, les pâtes en forme de papillon.
5: Farfalle.
3: On t'a été les chercher loin, celle-là. Hein. Mais oui, c'est ça. Bah oui, c'est les pâtes italiennes, les farfalle.
1: Les farfalle, ça veut dire papillon en italien.
3: Bien sûr.

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1: Alors, on va parler d'un truc qui m'a fait crever de rire parce que c'est arrivé à moult amis à moi. Anne-Sophie, c'est ma petite chèvre de la semaine. Parce que elle rencontre le fils d'un patient avec qui elle sympathise. Voilà, et puis elle le voit à l'extérieur et là, elle se rend compte que le gars, il est assez imbu de sa personne. Il dit toujours, ah, moi, je, ta, ta, ta. Et là, qu'est-ce qui se passe? Ta copine t'envoie un texto pour te dire ça s'est passé comment?
2: Et là. Voilà. Et là, je réponds à ma copine, enfin, je pense répondre à ma copine en disant, oh, la cata, laisse tomber, j'ai une fille, sa papa qui se la pète, vraiment un trou du cul. Et je reçois la réponse. Et la réponse, en fait, eh ben, c'était lui. Et je lui avais envoyé à lui le message.
1: Et il a répondu quoi, lui?
2: Il a répondu, oh, bah, c'est bien, maintenant, je sais ce qu'il en est. À jamais. Je sais pas,
1: ouais. Oh, mon Dieu.
2: Ah, oui. Quand j'ai raconté ça à ma copine, puisqu'on a ri. Après, ce moment, j'étais pas.
1: Bah oui.
2: Et après, j'ai dit, oh, puis après tout, bon, pas trop pire, c'était fait.
1: Bon, tu l'as jamais revu ou pas?
2: Non, je l'ai jamais revu.
1: Oh, bah oui, tu m'étonnes. Oh, mon Dieu. Bah oui. C'est-à-dire que c'est vraiment un fils à papa qui se la pète.
2: Oui. Oh, ouais. J'aime pas les gens qui se la racontent comme ça. Non. Moi, j'aime bien les gens simples.
1: Eh bah, t'as bien raison, ma chérie. Moi non plus, j'aime pas les gens qui se la pètent. Alors.
2: Voilà, exactement.
1: Par contre, là, excuse-moi, mais avec ma réalisatrice Céline, on a eu un petit moment
3: de fraîcheur.
1: Non, d'angoisse. Parce que figure-toi que ma petite Anne-Sophie, elle a un talent inutile.
3: Ah.
1: Elle tord ses bras à 90 degrés à l'envers. C'est-à-dire, tu peux m'expliquer comment tu fais?
2: En fait, si tu veux, par exemple, si je pose mes mains à plat sur une table, la partie de devant le coude, en fait, et le coude vont se tordre et repartir de l'autre côté.
1: Oh my God.
2: C'est une malformation de naissance.
3: On a essayé, mais...
2: Quand je fais ça à la maison, mon mari, il est dégoûté. Mes enfants aussi, elles partent en courant. C'est dégoûté ce que tu fais, maman.
1: En régie, il y a Roxane qui a la technique qui fait. Moi aussi, ça, c'est mon truc. Bah, tu nous montreras comment c'est, Roxane, qu'on puisse voir en vrai. Voilà.
2: C'est bizarre, hein, ça fait bizarre.
1: Ok, ça fait bizarre.
3: On travaille avec des gens strange un peu. Hein.
1: Ouais, mais moi, j'adore. Ouais. Alors, ma chérie, écoute bien. Là, t'as 6 points, t'es en tête. Je vais te donner l'opportunité d'en marquer 5 de plus. Grâce à la question cash et cette petite musique.
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3: Ça va plaire à Stéphane qui adore Robert.
1: Ah, j'adore. Alors, ma petite Anne-Sophie, quel est le surnom du ministère français de l'économie et des finances? Quel est le surnom du ministère? Écoute bien, le ministère français de l'économie et des finances. On lui donne un nom plus court. Top chrono, 10 secondes. On dit... Ah si. Si, chérie.
2: Des finances.
1: On sait bien...
2: Les impôts?
1: Ah non, on n'appelle pas ça les impôts. On appelle
2: l'économie
1: ça...
2: L'économie des finances.
1: On appelle
2: les finances
1: ça...
2: publiques.
1: Bercy. On appelle ça Bercy. Mmh. Parce que leurs bureaux sont à Bercy.
3: Et merci beaucoup, hein.
1: Oh là là, bon allez,
3: je te... Ma femme travaille à Bercy, je l'assume parfaitement.
1: Bon, tu restes en tête avec 6 points.
3: Faites attention, ma femme travaille à Bercy. Faites attention à les dossiers.
1: Faites attention.
3: Ah, excusez-moi, nous repartons en direct. Retrouver notre reporter depuis la Grande Couronne en direction de Paris. Stéphane, comment ça va dans le train?
5: Ça va super bien. En plus, il y a la clim, alors c'est bien.
3: C'est parfait. On est où là? Parce qu'on sera. Alors, pour ceux qui nous rejoignent, on s'approche de la Tour Eiffel, c'est là que tu vas.
5: Oui.
3: On en est où là?
5: Et là, je suis à Rosa Parks, qui est juste avant Magenta.
1: Ah bah ça va, t'as encore un petit 20 minutes quand même.
3: Voilà, ça parle pas grand monde tout ça, mais t'es pas loin. En gros,
1: t'arrives.
3: On y croit, il nous reste quelques minutes avant d'arriver au pied de la Tour Eiffel. Hein. Oula.
5: Oui.
3: Je sens le coup de frein.
1: Ah bah c'est le métro là.
3: Bon Stéphane, alors bougeons avec toi depuis tout à l'heure. Stéphane, des petits soucis quand même, un petit gaffeur aussi, hein, Stéphane.
1: Ah oui.
3: Stéphane, il est dans une grande surface, il y a un monsieur qui propose de déguster du nougat. Qu'est-ce qu'il dit Stéphane?
5: Non merci, je suis pas très fromage.
1: Voilà. Ah bah oui, bien sûr.
3: Oui, le gars ne sait pas reconnaître du nougat du fromage. Bon voilà, non mais ça s'arrête pas là.
5: Ça.
3: Au cinéma, bon, Stéphane, il vaudrait bien entrer dans une salle hein, si le film a commencé. Mais qu'est-ce qu'on t'a dit?
5: Je travaille pas ici, monsieur.
3: Voilà, parce qu'il demande. Il dit, est-ce que je peux rentrer? Est-ce que je peux aller là? Le film a doit. Non, mais je travaille pas. Voilà. Puis c'est comme ça, tout le temps comme ça. C'est pas fini. Il mange une galette des rois au boulot, alors qu'il a un plombage. Le plombage, il saute.
5: Voilà, à cause de la fève. À cause de la...
1: Ah, t'as croqué la fève.
3: Eh oui, alors du coup, il y a du sang un petit peu partout, il a fallu aller chez le dentiste, et après tu travaillais. Le patron, il a pas aimé. Hein.
5: En plus, devant le directeur qui faisait un discours pour la nouvelle année.
3: Bon, je crois que je vais arrêter là parce qu'on a bien senti que. Voilà, du bon Pierre Richard quand même. Hein.

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soul, funk et pop soyeuse, De Velours, c'est un style à part sur la scène toulousaine. 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Avec son groove élégant et sa voix feutrée, De Velours ravive l'esprit des années 80 tout en y insufflant une modernité pleine de charme et de justesse.

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3: Salut à toutes, salut à tous et bienvenue dans Décibel. Hey, on est le 21 juin, joyeuse fête de la musique à toutes et à tous. Est-ce que j'ai failli faire un terrible lapsus et dire joyeuse fête de la musique? Bien sûr, mais on va faire comme si... Ça ne signifiait absolument rien. Je demande à mon psy d'arrêter d'écouter cette émission immédiatement. Donc la fête de la musique, ça se passe toute la journée, hein, depuis ce matin sur votre radio, ici toutes les heures. On déguste les ici live que les artistes divers et variés et nombreux nous ont offert. Et c'est un régal. Là, ce sont les auditrices et les auditeurs qui fêtent la musique en partageant avec vous leurs chansons préférées. Filons retrouver Sylvie. C'est la première de la soirée. Comment ça va, Sylvie?
4: Ben, ça va bien, Émilie, et toi?
3: Ça va, joyeuse fête de la musique.
4: Merci, toi aussi. Merci beaucoup.
3: Je ne sais pas ce qui est le mieux, en fait, que ce soit la fête de la musique, que ce soit l'été. Enfin, en tout cas, c'est un bonheur, ce début de soirée ensemble. Sylvie, t'as des souvenirs, toi, de fête de la musique? T'es déjà montée sur scène? Parce qu'au départ, l'idée de la fête de la musique, c'était que toutes les Françaises et tous les Français qui savaient jouer d'un instrument ou qui avaient envie de chanter pouvaient le faire ce soir-là. Tu l'as fait, toi, ou pas?
4: Alors, écoute, ça remonte à très très loin. Ouais. Oui, parce que j'avais commencé à apprendre un peu le clavier, donc j'avais des copains sur Paris à l'époque, et du coup, j'avais fait un tout petit morceau, mais j'étais super fière parce que bon, même si je suis pas une virtuose du piano. Je me dis, je l'ai fait en fait.
3: Tu montais sur scène. Ben oui.
4: Exactement, c'est ça. Ouais, c'était vers la Bastille. C'était super sympa.
3: Trop bien. Bon bah celles et ceux qui sont en train de se préparer d'ailleurs pour aller chanter dehors ou pour aller applaudir le groupe de leurs meilleurs potes qui font des reprises d'Oasis. C'est souvent ça la fête de la musique. Et ben amusez-vous. Nous avec Sylvie, on va écouter du Julien Doré. Ah bon Sylvie, incroyable. C'est juste ton chanteur préféré. T'es prête pour le 2 juillet pour aller le voir au cinéma?
4: Oui, je suis prête. Je suis très jalouse quand même parce qu'il y en a là qui vont bientôt y aller là pour l'avant-première à Montpellier. Oui. Donc voilà. Mais écoute, oui, je suis prête. Ça va être un super moment, je pense.
3: T'as choisi une de mes chansons préférées de Juju et c'est le premier album, évidemment. Donc voilà, ça va bientôt faire 20 ans qu'il est sorti, ce qui est assez incroyable. Il aura 20 ans en 2028, il s'appelle Ersatz, ce premier album. Mmh. Et dessus, il y a cette chanson dingue qui s'appelle Les bords de mer.
4: Les bords de mer, qui fait partie de la tournée, enfin, qui faisait partie de la tournée, qui va sûrement continuer dans les festivals. Mais ouais, super, super chanson. J'avais lu, tu vois, que cette chanson, alors, ça a été écrit par Dorian, je crois. Et puis une dame qui s'appelle Edith
3: Sambuena.
4: J'ai oublié son. Exactement, c'est ça. Et
3: Edith Sambuena, c'est une grande aussi réalisatrice, productrice, qui a beaucoup bossé notamment avec Étienne Daho.
4: Exactement. Donc voilà, ouais, très très chouette musique avec des accords aussi pas forcément classiques dans les arrangements, ce qui donne un peu de, tu vois, de la profondeur, je trouve encore plus de sens à la chanson.
3: Et de la mélancolie parce que ça raconte quand même l'histoire d'un mec qui est au bord de la mer et qui se rend compte que les bords de mer sans la fille qu'il aime, c'est nul.
4: C'est ça, ouais, voilà, tout est nul, les feux d'artifice c'est nul, tout est nul. Ouais, c'est ça. Ouais. Et très très belle chanson et très belle reprise sur la tournée aussi.
3: Alors on l'écoute. En se laissant le choix de pleurer un bon coup si jamais on a besoin, justement.
4: Voilà.
3: C'est une chanson.
4: Ça fait du bien parfois.
3: Merci beaucoup Sylvie.
4: Ben de rien. À bientôt Émilie.
3: À la prochaine. Voici.
4: Salut.
3: Julien Doré, Les bords

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0: Soleil, cette chanson de Julien Doré, Les bords de mer et Juju au cinéma, Le dernier pestacle, c'est le nom de ce film, concert, une séance unique dans plus de 350 cinémas en France, en Suisse, en Belgique et au Luxembourg. Rendez-vous le jeudi 2 juillet dans un cinéma près de chez vous avec votre radio ici et pour trouver le cinéma le plus proche de chez vous qui passe ce dernier pestacle de Juju Doré, rendez-vous sur le site juliendoréaucinéma.com.
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0: Julie nous rejoint en ce jour de fête de la musique. Salut Julie. Allô, allô.
2: Vous m'entendez?
0: Oui, ça y est Julie.
2: Ah bon?
0: Mais oui. Je me suis dit, c'est dingue, qu'est-ce qu'elle est calme Julie ce soir.
2: Oui, oui, non, mais je disais bonjour de manière plutôt enthousiaste, mais là on m'a pas entendu.
0: Ça y est, on s'est trouvé. Julie, oui, je disais, c'est la fête de la musique. Est-ce que c'est un jour particulier ou est-ce qu'il n'y aura pas de sortie ou de choses particulières ce soir?
2: Ah si, toujours c'était la fête de la musique.
0: Ah.
2: Moi j'ai eu la chance parce que dans ma ville, c'est une petite ville, donc ils ont fait ça samedi dernier, donc concert, danse, j'en ai profité un petit peu en avance, mais ça ne m'empêchera pas de sortir ce soir-là aussi.
0: Trop bien. Alors ma chère Julie, on va écouter une chanson qui donne très envie de chanter. Ceci dit, si on essaye de la chanter... On peut avoir des petits problèmes parce qu'elle est très très difficile. C'est Girl on Fire de Alicia Keys. Pourquoi cette chanson-là?
2: Sûrement pas pour la chanter justement.
0: Mais elle donne envie, on non, est d'accord je... Elle donne de l'élan, on se dit allez moi aussi j'y vais avec elle. Et on peut pas, on n'est pas humainement équipé pour le faire.
2: Bah, peut-être pas avec la voix, mais par contre le côté élan et ouais. On y va, c'est exactement ce que ça s'était fait... pour cette chanson, en fait.
0: Ouais.
2: Donc, c'est pour ça que je l'ai choisie. Je me suis dit, allez, on arrive à l'été bientôt, là, c'est la semaine prochaine, faut y aller. Et puis, au niveau du sens, alors là, j'avais été surprise un jour, je me suis intéressée aux parents.

0: 15 ans. C'est fou, ouais. Au mois de septembre. Non, pardon, elle va avoir 14 ans. Elle aura 15 ans l'année prochaine. Enfin, c'est dingue de se dire que Alicia Keys, 15 ans plus tard, sa chanson, elle fait pas dater, je trouve. Enfin, là, on va la réécouter ensemble, hein, vous vous ferez une idée. Mais Julie, qui l'a déjà réécoutée, puisqu'elle nous la demande ce soir, ça vieillit extrêmement bien.
1: Ouais, moi j'aime bien ces chansons-là, c'est quelque chose que j'écoute très régulièrement dans l'année, ouais. Et ça fait partie des trucs, pour moi c'est un peu intemporel quoi.
0: C'est vrai, mais ça c'est le talent d'Alicia, des titres intemporels et des chansons qui nous donnent de l'élan. Alors, on va l'écouter, et pour les plus aventureuses et aventureux d'entre vous, tentez de la chanter. Je ne sais pas, moi, sur un malentendu ça peut marcher, mais moi ça n'a jamais fonctionné. Julie, merci beaucoup pour ce joli choix.
1: Merci, et puis bon courage aux chanteurs.
0: Oui, merci. Et à leurs proches.
1: À leurs proches surtout. Bonne soirée.
0: Merci, bye bye. Voici la hurissante et réjouissante Alicia Keys.

chanteuse, pianiste, autrice, compositrice. Elle a énormément de talent, Alicia Keys, et on va pouvoir la voir d'ici quelques semaines dans un documentaire, Alicia Keys, Girl from Hell's Kitchen, la fille de Hell's Kitchen, c'est le nom

0: du quartier de Manhattan dans lequel elle a grandi. Alicia Keys racontera son parcours et ses petites aventures et ses grandes aventures dans les rues de New York dans les années 90. Il vient d'être présenté au film festival de Tribeca qui est sous le patronage de Robert De Niro, donc c'est pas n'importe quoi ce festival du film, et ça devrait arriver jusqu'à nous très bientôt. Alicia Keys, Girl from Hell's Kitchen.
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0: Si on allait faire un petit tour en 2018, déjà parce que cette année-là, on était pour la deuxième fois de notre histoire, et oui, je m'inclus dans ce groupe, champion du monde. Oui, quand la France gagne, moi je suis très footballeur en moi, vraiment. Donc on est les champions, c'était en 2018 pour la deuxième fois. Je dis ça parce que demain, c'est le deuxième match de l'équipe de France, et puis vendredi prochain, le troisième match. Donc voilà, il faut qu'on se mette un petit peu en mode supporter. Alors en 2018, qu'est-ce qui se passait musicalement? On venait de perdre Johnny Hallyday, mais son album posthume, Mon pays, c'est l'amour, a réalisé un démarrage absolument incroyable, quasiment 800 000 exemplaires écoulés en une semaine.
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0: 2018, on a perdu plein de gens qu'on aimait beaucoup. Hein. France Gall, Jacques Higelin, Morane, Yvette Horner, Charles Aznavour, Rachid Taha, trop de monde cette année-là. On a perdu aussi la chanteuse des Cranberries, Dolores O'Riordan et Aretha Franklin. 2018, c'est aussi l'année du premier tube d'Aya Nakamura. Et Angèle, la petite belge, faisait danser tout le pays avec son tube de l'été et avec son frère Romeo Elvis, tout oublié.

2018, comme à peu près chaque année, Indochine s'est fait remarquer avec sa chanson Un été français, tirée de son 13e album, intitulé 13. La chanson s'appelait Un été français.

0: variété français Indochine, énorme tube de 2018. Et dites donc, comme on est le 21 juin, ça veut dire que demain on est le 22. Fans d'Indochine, tenez-vous prêts, demain c'est l'anniversaire de Nicolas Sirkis.
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1: On fête la musique avec les auditrices et les auditeurs de Décibel jusqu'à 21h. Ève nous fera écouter du Aerosmith. Gwen nous repassera un petit Juliette Armanet qui va vous faire danser. Roland, lui, a ressorti Makeba, grand tube de Jane. Et puis, je vous donnerai aussi des nouvelles de Jeanne Chéral et Jean Dujardin qui se sont retrouvés ensemble en studio. Et c'est absolument délicieux. Marc-Ange est avec nous. Bonsoir Marc-Ange.
2: Salut.
1: Bienvenue dans Décibel, comment ça va?
2: Ça va, super, et toi?
1: Ça va très bien, je te remercie. Marc-Ange, tu nous gâtes ce soir puisque tu nous ramènes à l'époque de Thriller de Michael Jackson, mais avec une chanson qu'on connaît pas.
2: Bah, c'est une chanson effectivement qui est pas connue. Alors tu avais dit un peu Thriller, alors effectivement cette chanson est sortie sur l'édition 25e anniversaire de Thriller,
1: ouais.
2: Mais elle a été enregistrée milieu 1990.
1: Ah, donc c'est un peu après quand même, Bad même.
2: Ouais, exactement. Donc avec son titre du coup For All Time, je pense qu'elle a été ajoutée à l'édition 25e anniversaire pour le côté un peu Thriller pour toujours.
1: Oui.
2: Je pense qu'elle a plus du coup été ajoutée pour son titre que par rapport à la chronologie des dates.
1: Ouais. Oui, et puis même le son. Alors, ceci dit, c'est très intéressant parce que tu me dis qu'elle est enregistrée à peu près en 90. C'est fou parce que Dangerous, qui est l'album emblématique des années 90 de Michael Jackson et qui sonne vraiment R&B américain de cette époque, eh ben, on l'entend pas vraiment dans For All Time.
2: Bah, c'est vrai. En plus, du coup, la chanson a été enregistrée pendant ces sessions de l'album Dangerous.
1: Ouais.
2: Mais du coup, je pense que du coup, elle a pas été retenue par rapport au style de l'album qui est vraiment,
1: oui,
2: différent de la chanson.
1: Ouais, c'est ça, c'est pour ça. Voilà, c'était une jolie perle, mais qui n'avait pas sa place dans ce collier, qui était Dangerous. Alors, Marc-Ange, t'es allé voir le film sur Michael?
2: Oui, bien sûr. J'ai été hier aussi. Donc là, je suis à mon 7e visionnage.
1: Oh waouh ! Alors toi qui adores Michael Jackson, que penses-tu de la performance de son neveu Jafar, autant dans la danse que dans la démarche que dans les mimiques ?
2: Ah bah vraiment, c'est exceptionnel, quoi. On a vraiment l'impression de voir Michael. Il y a,
1: ouais,
2: des moments où vraiment on oublie carrément que c'est lui. Donc c'est un travail vraiment parfait, hein, franchement.
1: Ouais,
2: faut applaudir, quoi.
1: Ah oui, là pour le coup, c'est un travail d'acteur fou et aussi il fait jouer sa génétique. On sent qu'il y a des choses que certains acteurs pourront jamais arriver à atteindre, même en travaillant des années,
2: c'est
1: quoi.
2: Ça, en vrai, ah, oui. Qui d'autre qu'un Jackson pour interpréter un Jackson, finalement?
1: Oui. Alors, à la fin du film, moi, je suis allée le voir avec ma fille, et il y a un énorme indice qui nous fait penser qu'il y aura une suite. Est-ce que tu penses qu'il y aura une suite à ce film?
2: Oui, bien sûr. Ça a été confirmé par le président de Lionsgate, notamment. Donc, même, du coup, le message, son histoire continue.
1: Oui.
2: Il y aura bien une suite, et même 30% du deuxième film est déjà tourné, donc il y aura un deuxième film.
1: Bon, bah très bien. Alors, pour celles et ceux qui n'y sont pas allés, le premier film, il s'arrête au moment de la tournée. Bad, justement, sa première tournée mondiale est absolument triomphale. Donc, la suite, évidemment, ce sera du Dangerous. Donc, on est finalement en plein dans l'actu avec le choix de ta chanson, Marc-Ange.
2: Bah ouais, du coup, je suis content de faire découvrir cette chanson aux auditeurs, donc j'espère qu'ils vont apprécier.
1: Ah ben on y court, For All Time, un titre inédit enregistré au tout début des années 90, comme vient de vous le dire Marc-Ange, et que vous pouvez retrouver, si jamais il vous plaît, sur la réédition 25e anniversaire de Thriller. Et merci Marc-Ange, à la prochaine.
2: Merci Emilie, à bientôt.

0: un inédit de Michael Jackson à l'instant, For All Time.
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0: Un duo, Jeanne Chéral et Jean Dujardin. Je l'ai passé jeudi soir dans l'émission, mais je me suis dit, faut que je le repasse pour les copines et les copains du week-end, parce que vraiment, ce duo est absolument délicieux. L'histoire commence quand Jeanne Chéral chante une chanson d'amour pour un acteur non identifié nommé Jean. On l'a régulièrement écouté sur votre radio ici, et Jeanne Chéral a été invitée sur le plateau de C'est à vous, et elle chante cette chanson Jean devant Jean Dujardin. Tous les deux sont un peu émus, émoustillés, ravis finalement de cette rencontre. Alors ils ont fini en studio ensemble, Jeanne Chéral et Jean Dujardin. C'est la nouveauté du moment. Je pense à vous, je pense à vous.

0: Jeanne et Jean, mais ils vont merveilleusement bien ensemble. Jeanne Chéral, Jean Dujardin. Je pense à vous, petit tube de l'été, pourquoi pas. Et si vous voulez applaudir Jeanne Chéral sur scène, eh bien, la semaine prochaine, tous et toutes à 7 au Théâtre de la Mer pour le merveilleux festival nommé Quand je pense à Fernande.
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0: Il est temps d'accueillir Roland. Bonsoir Roland.
2: Bonsoir Émilie, comment vas-tu?
0: Je vais très bien et toi?
2: Eh bien moi je vais très bien, mais bon, il fait très chaud ce dimanche.
0: Ah hein, oui, hein. C'est vrai.
2: 21, oulala, ça cogne, même à Paris je crois.
0: Ça cogne partout, mais en même temps, voilà, c'est la fête de la musique, donc à tout moment on a un orage,
2: oui,
0: hein, t'inquiète
2: donc,
0: pas.
2: Donc voilà, il ne faut pas trop boire et d'alcool non plus. Hein.
0: Oui, c'est vrai.
2: Ce jour-là, hein, voilà.
0: Faut s'hydrater sinon, avec un peu d'eau.
2: À la fin.
0: Ah oui, non, ça c'est nul. Non.
2: Ah ben oui, mais malheureusement, B, ça existe. Et ça gâche la fête.
0: Oui.
2: Et je voulais savoir une chose, en premier, est-ce que le conseil de classe s'est bien passé pour toi?
0: Le conseil de classe de Décibels s'est très bien passé, merci. Le proviseur a dit qu'on s'était pas relâché au troisième trimestre, il était très content.
2: D'accord.
0: Et donc, on est convoqué pour la rentrée des classes le 31 août prochain.
2: Wouhou ! Ah, génial ! Oui. Tout en fin de club est content.
0: Ah, mais moi aussi, hein, dis donc. Merci.
2: Ah, ben oui,
0: c'est trop gentil.
2: Merci Radio France, ici. Au service de l'audiovisuel, hein, d'apprécier autant Émilie Mazoyer, l'animatrice préférée.
0: Mais dis donc, mais Roland, mais je vais pleurer, enfin, je peux pas pleurer un 21 juin, c'est la fête de la musique. Ça m'émeut ce que tu dis, merci beaucoup, c'est très très gentil. C'est très très très gentil. Et en plus, alors toi, tu penses aux autres, parce que après m'avoir demandé de mes nouvelles à moi, je sais que la chanson de ce soir, elle a une saveur particulière, puisque tu veux l'offrir à ta sœur Danielle, parce que c'est son anniversaire demain.
2: Exactement, et donc elle n'écoutera pas en direct, mais elle écoutera demain, elle est née le 22 juin. Et cette chanson, elle est sortie le 22 juin 2015.
0: Ouais.
2: C'est marrant, juste un jour après la fête de la musique, c'est la chanson de Gênes en hommage à Makeba, à Myriam Makeba. Une belle chanson magnifique que j'avais découverte dans son émission. Et cette chanson également, moi, elle m'évoque beaucoup de choses, puisque mon père ressemblait à Dave et ma maman ressemblait à Evelyn Champagne King. Elle était de l'océan Indien.
0: Ah.
2: Donc c'est une métisse un petit peu comme la maman de Jeanne.
0: Ok, oui, donc il y a plein de points communs. Et donc cette chanson-là... Cette chanson-là, Jane Makeba, c'est aussi une chanson idéale pour danser. Et on sait, Roland, parce que ça fait plusieurs fois que tu passes dans l'émission, que les chansons dansantes, c'est quand même un petit peu ta famille préférée.
2: Avec Francis Cabrel, c'est ma famille préférée, tout à fait. Et j'ai envie toujours de faire danser tes auditrices et auditeurs. Et peut-être que l'année prochaine également, on pourra danser sur des super tubes oubliés ou des tubes très, très à mode, pourquoi pas.
0: Génial. Ben, merci Roland et merci d'avoir participé si souvent à notre émission du dimanche. Et un gros bisou à Danielle pour son anniversaire alors.
2: Merci pour elle, Émilie. Et bisous à toute ton équipe et à toi. À bientôt.
0: Merci et bonne fête de la musique tout le monde. Roland vous gâte avec cette chanson de Jane. Elle s'appelle Makeba.

0: Ah bah c'est vraiment le quart d'heure des habitués ce soir dans le décibel des auditrices et des auditeurs, puisqu'après Roland qui nous a tellement gâté avec Jane, Gwen va arriver.
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0: C'est un de nos auditeurs chouchou. Gwen, salut, comment vas-tu?
2: Salut Émilie, ben, ça va et toi?
0: Bien, bonne fête de la musique Gwen.
2: Eh ouais, obligé. Immanquable.
0: Alors, c'est ce qu'on disait tout à l'heure avec Roland. C'est pas forcément la fête la plus réussie de l'année, mais il n'empêche qu'on va la faire quand même.
2: Oui, tout à fait. Voilà. Tout à fait. Voilà.
0: Et puis, à un moment, nous... tu sais pas pourquoi il se met à pleuvoir et tu fais, ah ben oui, c'est la fête de la musique. Et voilà.
2: Mais c'est juste pour rafraîchir.
0: C'est ça. Exactement. Exactement. Gwen, ce soir, tu as décidé, alors toi, pas de nous rafraîchir, au contraire, tu as décidé de nous faire griller sous la flamme de Juliette Armanet. Tu l'aimes beaucoup, Juliette?
2: Ah, énormément. Énormément. C'est une artiste que j'admire beaucoup. J'ai eu la chance de la rencontrer. En plus, elle est adorable. C'est un amour. Et puis, il y avait un petit manque. Donc là, j'ai repensé à elle quand Sébastien Tellier a sorti son titre en duo avec elle début du mois de juin, je crois.
0: Oui, Attraction.
2: C'est ça. Voilà. Et du coup, je me suis dit, tiens, ouais, elle manque un peu. Si on passait un titre chez Émilie, juste pour finir la saison, comme ça, ça permet aussi de bien mettre le feu, quoi.
0: Ouais, je suis d'accord.
2: Et voilà.
0: C'est une très bonne idée. Et c'est vrai qu'on n'a jamais suffisamment de doses de Juliette Armanet. Alors, ceci dit, elle a fait du cinéma. Elle a fait un bébé aussi. Félicitations à elle. Hein. Elle a un tout petit bébé qui vient de naître. Et donc là, elle revient à la chanson. Donc oui, le duo avec Sébastien Tellier. On se dit, bon, allez, ok. Donc elle est rentrée en studio. Et puis, oui, ce serait bien que d'ici, début 2027, on a un nouvel album. Ça te va, toi, comme planning?
2: Ah, moi, ça m'irait bien. Hein. Franchement, je prends de suite.
0: Ok, bah, nous aussi, on va envoyer notre planning à Juliette Armanet en espérant qu'elle nous prenne au sérieux. On fait comme ça?
2: Ça marche. En tout cas, Émilie, je voulais te remercier pour toi et toute l'équipe pour cette saison musicale qui nous a fait un bien fou.
0: Ah, merci, merci. Oui, c'est vrai, ça fait du bien de se retrouver tous les dimanches pour écouter de la musique ensemble.
2: Hein, et puis tous les soirs de la semaine aussi.
0: Et aussi, oui, bien sûr. Mais le dimanche, ça a quand même un goût particulier parce que c'est vous qui choisissez tout et ça, c'est génial.
2: C'est ça.
0: Et du coup, je travaille moins aussi. Enfin, je ne veux pas vous mentir, hein, mais j'aime bien le dimanche quand même.
2: Ouais.
0: Merci Gwen, je t'embrasse fort.
2: Avec grand plaisir, à très vite, bel été à tout le monde.
0: À très bientôt. Et je vous rappelle que Gwen a un compte Instagram de découverte musicale absolument incroyable.

0: Elle a du cristal dans la voix. C'est comme ça que Sébastien Tellier, avec qui elle partage un duo récemment sorti, décrit Juliette Armanet. Et ben, c'est vrai, ça faisait du bien de l'écouter. Merci à Gwen pour cette bonne idée.
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0: Cali, j'avais envie qu'on se fasse un petit point Cali, vous et moi, parce que ça commence à faire un bail. Dites donc, on est tombé amoureux de Cali en 2003 avec son premier album, L'amour parfait.

2003 que L'amour parfait de Kali est sorti et a cartonné d'ailleurs, hein, plus de 400 000 exemplaires vendus. Kali, il fait souvent des tubes avec des histoires d'amour qui tournent mal. J'adore.

On vient de recevoir une très très bonne nouvelle du côté de Cali. Son nouvel album, Cali Fury, c'est son vrai nom de famille, sera disponible le 25 septembre prochain. Et on a déjà un premier extrait, une toute nouvelle chanson de Cali qui s'appelle Encore. Chanson d'amour à la Cali, rien n'est simple, mais tout est joli. Cali, encore, l'album le 25 septembre. Et la chanson la plus populaire de Cali, parmi vous, auditrices et auditeurs, eh ben, c'est une histoire de rupture. Le gars se fait larguer, certes, il douille, mais la chanson est géniale. Elle s'appelle « Elle m'a dit ». Je crois

0: Ali Kali, rendez-vous au mois de septembre. Il fera évidemment partie des invités de rentrée de Décibel pour son nouvel album Kali Suri.
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0: Dans Décibel, on célèbre la fête de la musique avec les auditrices et les auditeurs qui, comme chaque dimanche, mais particulièrement aujourd'hui, soignent les choix musicaux qu'ils partagent avec vous. J'en veux pour preuve, Ève. Bonsoir, Ève.
2: Bonsoir, Émilie.
0: Oh là là, Ève, joyeuse fête de la musique.
2: Oui, joyeuse fête de la musique à tout le monde.
0: Merci. Ève, cette chanson que tu as choisie peut me rendre...
2: Oui, et que tu chantes très bien hors antenne.
0: Tu m'as entendu, t'étais dans la console. Mon Dieu! Ah oui, bon, je ne vais pas la dévoiler tout de suite, car si je dis le mot, je vais être obligée de chanter. Énorme tube du début des années 70 du groupe Aerosmith.
2: Et qui est tellement belle encore aujourd'hui. Pour tout te dire, tout à l'heure, j'ai regardé, je fais, oh, je vais regarder de quoi elle date la chanson. Ouais. Et ben, j'ai pris une claque parce qu'en fait, j'avais pas capté qu'elle datait il y a si longtemps.
0: Ah oui.
2: Parce que j'ai l'impression qu'elle passe quand même très souvent en radio, ou dans ma tête, hein, certainement. Oui, mais je ne sais pas, oui, j'avais pas capté que c'était si, oh, ouais, si vieux.
0: Ben, elle fait pas ses 50 piges, quoi.
2: Ah non,
0: c'est
2: pas
0: ça. Du tout. C'est ça. Elle s'appelle... Vas-y, dis le titre. Sinon, si je le dis, moi, je vais être obligée de chanter.
2: Dream On.
0: Dream On !
2: Tu vois qui chante.
0: Elle est tellement incroyable, cette chanson. Alors, qu'est-ce qu'elle te fait dans le corps ? Parce que c'est une chanson puissante, quand même.
2: Oui, alors, elle me parle. Dans le sens où moi, je suis assez peu sensible à l'art. La plupart des tableaux, j'ai pas d'autre expression, ça me parle pas.
0: Ouais.
2: Et alors la Dream On, ça me parle depuis toujours. J'adore le mot rêve.
0: Oui.
2: Donc bon bah son équivalent en anglais aussi. J'ai le mot dream qui est tatoué sur ma peau aussi.
0: Oh, wow.
2: Dire que c'est mon mot préféré vraiment. Et ouais, parce que c'est tellement beau et important de rêver,
0: c'est
2: d'avoir
0: vrai.
2: Toujours des choses qui te poussent, qui te tirent vers l'avant, même quand ça va pas et quand ça va bien aussi. Hein, c'est chouette d'avoir des rêves. Et je trouve ça tellement, ouais, tellement beau, tellement important.
0: Ouais.
2: Alors voilà. Alors il y a une version qui est aussi tellement belle et tellement émouvante. C'était suite à l'attentat au marathon de Boston,
0: oui.
2: Boston, ville d'origine du groupe. Cette version avec une chorale, c'est... Oh, tu vois, j'en ai encore des larmes.
0: Des frissons,
2: voix,
0: ben ouais.
2: Beau.
0: Hyper
2: ça
0: émouvant.
2: Au trip. Ouais,
0: ça,
2: ouais,
0: je pense
2: ouais.
0: que vous pouvez le retrouver facilement sur YouTube, mais c'est vrai que...
2: Dream On, Boston, ouais. Tu mets trois mots, tu tombes dessus, tu peux pas faire autrement. C'est, et c'est tellement beau. Ouais, cette chanson me prend au trip et j'ai jamais pu expliquer pourquoi, parce que je pense que la première fois que je l'ai entendue, j'ai pas compris du tout les paroles parce que ben, j'étais trop petite.
0: Oh.
2: Moi, je suis née en 75, donc après...
0: Ah ben oui.
2: Et ouais, quand je dis que cette chanson me parle, tu n'as pas besoin de comprendre parfois, ça te happe, c'est beau et c'est tout et t'as pas besoin de plus que ça finalement.
0: Bah alors on y va, on perd pas de temps parce que c'est une merveille et tu nous l'offres ce soir. Merci beaucoup Ève.
2: Alors bon rêve à tout le monde, pas que cette nuit, pour toute la vie.
0: Oui.

0: Un Himalaya du rock'n'roll dans vos oreilles à l'instant dans Décibel pour terminer l'émission de ce soir. Dream On et Aerosmith. Merci à l'équipe de l'émission. Ce soir, on était avec Iris Guitoni, Iki, Elodie Biancamaria, Sadi Karaou et Franck Moilier. Demain, Décibel à 20h, ce sera avec Freds, un nouveau phénomène musical qui vient du Canada. Et vous allez l'adorer. À demain, 20h.
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4: Bonjour, bon dimanche, sous mes applaudissements, c'est Willy vient déjeuner chez vous, numéro 1064.
5: Oh là là, ça pioche.
4: Bonjour la tribu.
5: Bonjour.
4: Alors, qui est là aujourd'hui? Bah, tiens, Nicolas Malabeuf est encore là. Bonjour mon bon Nicolas.
6: Bonjour Willy, bonjour tout le
4: monde. Et Fabien et mon autre geek, bonjour mon Fabinou.
7: Bonjour Willy, bonjour à tous.
4: Et bienvenue à tous, voilà, c'est reparti pour un nouveau numéro de votre émission utile sur votre radio utile. Vous voulez comprendre l'actu et les tendances du moment avec nos invités, c'est ici que ça se passe. Si vous voulez rire et sourire de l'actualité, des tendances du moment, bah c'est aussi ici que ça se passe. Voici 55 minutes, pas comme les autres. Alors vite, mes amis, notez les dossiers du jour. Dans un instant, pourquoi les alternants galèrent à trouver des entreprises? Si vous avez des enfants étudiants et qu'ils cherchent une alternance, vous avez sûrement remarqué que c'est de plus en plus difficile. Les entreprises en prennent moins, alors que c'était l'une des grandes causes du gouvernement. Alors que se passe-t-il? La réponse dans un instant. Et puis vers 12h30, il y a tout pile 90 ans, bien Hugo Frey avait déjà 90 ans. Mais surtout, il y a eu la création des congés payés. Alors 90 ans après, les Français sont-ils toujours attachés à leurs vacances? La réponse dans 20 minutes. Et bien sûr, mes amis, nous faisons cette émission ensemble. Ah, voilà. Je vous le répète tout le temps, mais il y en a qui sont sourds. Alors je le répéterai encore.
7: Parlez plus
4: on
7: fort.
4: On fait cette émission ensemble. D'abord sur le groupe Facebook, mon Sabinou.
7: Pareil, je me répète, oui. Mais pour nous retrouver, il faut taper sur Facebook Youpi la vie avec Willy Revelli. C'est un groupe bien sûr complètement gratuit. On partage plein de choses. Nous avons un coucou d'hier de Catherine en ce dimanche. Catherine Dumont, je vous écoute en podcast la semaine. J'adore ça.
4: Ah, c'est bien.
7: Donc
4: c'est
7: on
4: très,
7: la
4: très
7: salue,
4: bien.
7: Catherine.
4: C'est,
7: d'ailleurs,
4: qu'il y a des podcasts.
7: Mais oui, et même sur l'application ici, c'est complètement gratuit.
4: Exact.
7: Et message de Yuri, il habite Carcassonne. Bonne fête de la musique. Mais oui, nous sommes le 21.
4: C'est l'été.
7: Avec mon groupe, je joue ce soir dans un bistrot de village.
4: Très bien.
7: Donc, continuez à réagir, c'est complètement gratuit. Le groupe Facebook, c'est Youpi la vie avec Willy Revelli.
4: Voilà, et appelez-nous aussi, on vous attend. C'est la libre antenne du week-end. Vous êtes tous des chroniqueurs, vous faites tous partie de cette tribu. 0810 055 056. Appelez-nous, vous passez à tout instant et vous repartirez d'ici la fin de l'émission avec.
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7: Mais elle est utile.
4: 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C'est bon, on a tout dit.
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4: Allez, ouvrons notre premier dossier. Bonjour Julien Gossa.
8: Bonjour.
4: Bonjour mon cher Julien, bienvenue ici. Alors vous êtes maître de conférence à l'université de Strasbourg. Vous nous confirmez mon cher Julien qu'en ce moment les étudiants ont beaucoup de mal à trouver des entreprises pour leur alternance?
8: Ah oui, c'est beaucoup plus difficile aujourd'hui que ce que ça l'était il y a 5-6 ans.
4: Ouais.
8: Mais les choses sont un petit peu tendues. Et puis on ne sait pas trop où ça va, quoi.
4: Voilà, vous qui enseignez en IUT informatique à Strasbourg,
8: c'est ça.
4: Voilà, vous avez des élèves qui vous le disent là en ce moment?
8: Oui, on en a, mais enfin, moi, je travaille plutôt sur les données nationales. Ouais. Et effectivement, on le constate sur le terrain
4: c'est
8: aussi.
4: C'est ça, voilà. Et alors, est-ce qu'on sait d'où ça vient? On sait, il se passe quoi alors? Pourquoi est-ce que tout alors, à coup, ça se tarit comme ça?
8: Le principe de l'alternance, c'est que c'est un dispositif pédagogique qui va permettre aux jeunes de rentrer dans l'emploi en étant à moitié dans la formation et à moitié dans une entreprise. Donc, typiquement, lundi, mardi, ils vont être en formation et puis mercredi à vendredi, ils vont travailler directement. Et ça, c'est un dispositif qui est très efficace pour certaines populations, c'est-à-dire les métiers qui ont des problèmes d'attractivité.
4: Ouais.
8: Alors, typiquement,
4: comme lesquels, si par exemple
8: La métallurgie, les finances publiques, c'est-à-dire que c'est des métiers qui font un peu peur ou qui attirent pas vraiment. Et donc, ça permet de rentrer dedans un petit peu plus, en plus en souplesse que quand on se retrouve juste à la fin de ses études. Mm-hmm. Donc ça, c'est l'aspect positif. Et puis, c'est très efficace pour les jeunes qui sont à la fois éloignés de la scolarité et à la fois éloignés de l'emploi. Parce que si les jeunes qui sont près de la scolarité, ils font leurs études. Et puis, les jeunes qui sont proches de l'emploi, ils ont qu'à être employés. Donc, c'est vraiment fait pour une petite niche de la population. Et ce qu'a fait le gouvernement à partir de 2018, c'est qu'il a voulu augmenter sensiblement le nombre d'apprentissages.
4: Voilà, exactement. C'était comme une cause qu'ils avaient prise à bras-le-corps. Hein. Vraiment, ils avaient poussé pour l'apprentissage.
8: Voilà, c'est ça. On voulait arriver à 1 million d'apprentis, donc on y est arrivé. Hein. C'est-à-dire passer de 400 000 apprentis, on avait 400 000 apprentis en 2018, à plus d'un million. Et en fait, c'est allé très très très vite parce que le gouvernement a mis énormément d'argent sur la table. C'est-à-dire qu'on est passé d'une dépense nationale de 7 milliards d'euros par an à 25 milliards d'euros aujourd'hui. Voilà. Et alors, ce qui se passe quand on fait ça, c'est que on fait gonfler le nombre de places d'apprentissage, mais pas nécessairement là où on en a besoin. C'est-à-dire que comme les places sont financées par l'État, il y a des employeurs ou il y a des formations qui se mettent à ouvrir des places en apprentissage pour avoir les financements publics beaucoup plus parce qu'il existe un besoin.
4: D'accord. Voilà. Ce qui fait qu'à chaque fois qu'on entendait, par exemple, que si on fait une alternance, on est quasiment sûr de trouver du boulot après, là, c'était même pas le cas finalement. Aussi.
8: Alors c'était le cas parce que l'époque l'alternance était parfaitement adaptée aux emplois.
4: Voilà.
8: Donc comme c'est les employeurs qui ouvraient des places de formation uniquement quand ils avaient besoin d'un employé, globalement ça se passait plutôt pas mal. Là on commence à avoir des employeurs et on commence à avoir des formations qui ouvrent des places surtout parce que c'est financé par le public. Et donc ces places effectivement conduisent de moins en moins à l'emploi. Donc là ce qu'on constate c'est que le taux d'insertion professionnelle en sortie de l'apprentissage est en train de baisser. Ouais, voilà. Alors donc ça, on a ça d'un côté, et puis de l'autre, comme on a créé cette nouvelle dépense, alors quand on passe à 25 milliards d'euros pour comprendre ce chiffre, le budget de toutes les universités c'est 17 milliards d'euros. On aurait pu doubler le budget des universités françaises avec le même volume d'argent en gros. Et ça a eu aucun impact sur le taux de chômage des jeunes, sur l'insertion professionnelle des jeunes au niveau national. Donc c'est à dire qu'on a créé une dépense qui en fait n'a pas d'efficacité. Donc à partir de là, Donc le gouvernement a commencé à réduire cette dépense-là en réduisant le financement des formations et en réduisant les aides aux employeurs. Donc naturellement, il y a des formations qui ferment, il y a des employeurs qui prennent de moins en moins d'apprentis.
4: Ça bouchonne partout, là, du coup. Qu'est-ce qui se passe,
8: c'est
4: là,
8: ça,
4: du coup
8: voilà. C'est ça qui se passe, c'est que comme on a créé plein de formations en apprentissage, qu'on a fait énormément de publicité pour l'apprentissage, il y a plein de jeunes qui veulent faire de l'apprentissage, mais on a dépassé le nombre de jeunes qui veulent faire de l'apprentissage par rapport au nombre d'employeurs qui sont prêts à prendre un apprenti. Donc maintenant, il y a une concurrence pour arriver à prendre les places.
4: Et donc là, alors, qu'est-ce qu'on peut dire là aux jeunes là qui rêvent d'alternance en ce moment, ou aux parents qui sont inquiets?
6: Bonne nouvelle.
8: Donc oui, il faut être très très prudent quand on rentre dans une formation en alternance. C'est-à-dire que si le contrat d'alternance n'est pas signé avant de signer avec la formation, il y a un réel risque de ne pas arriver à trouver un employeur. Et à ce moment-là, c'est l'alternant qui doit payer lui-même sa formation. Donc ça peut coûter très cher en réalité de s'engager dans une formation sans avoir un employeur derrière.
4: Bon, bah merci beaucoup mon cher Julien de nous avoir dit ce qui se passait effectivement, parce que j'avais lu pas mal de choses là ces derniers jours sur effectivement les apprentis qui galéraient à trouver des entreprises. Et ben maintenant on a compris pourquoi. Et quand j'ai dit à Julien, alors qu'est-ce qu'on fait, et ben voilà, vous avez compris. Donc bonne chance à vous les jeunes, hein. Merci beaucoup Julien Gossa, donc maître de conférence à l'université de Strasbourg, d'être passé nous voir. Passez un bon dimanche. On parle de quoi avec toi mon Fabinou dans un instant?
7: L'actu web spéciale fête de la musique. On va chanter avec nos hommes politiques. J'ai trouvé des vidéos très marrantes sur internet.
4: Quelle drôle d'idée.
7: Oui.
4: Eh ben très bien, ça va être Waterloo avec nous.

0: chanter Abba, bien évidemment. Ne pas confondre Charles Doré. Il vient après Charles Doré.
1: Venu chez vous.
0: Évidemment, Charles Doré arrive dans un instant. Et là, c'était Abba. Et là, c'est
2: Charles
0: Fabien.
2: Doré.
0: Le mec, il est perdu. Fabien Emo. Alors, mon Fabinou.
3: Bah, l'actu web, spécial fête de la musique.
4: Évidemment,
3: sur le 21 juin. Et on aime la musique. On aime chanter en France. D'ailleurs, d'après un sondage, 83% des Français déclarent chanter régulièrement, voilà, au quotidien. Donc, sous la douche, dans la voiture, au travail, ou chanter où vous voulez.

0: Clame.
1: Oui, il parle.
2: C'était chez Catherine Sellac.
1: The Voice, ce n'est pas pour demain, mon Nico. En revanche, Marine Le Pen chante super bien. Oui. Écoutez-la sur une chanson de Dalida.
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1: C'est juste, hein.
3: Rien que des mots.
1: Paroles. Ça me rappelle des programmes d'hommes politiques, ça, justement. Passons maintenant au créateur de la fête de la musique, Jack Lang. Et il y a quelques années, il avait interprété à la télé une chanson de Khaled, Aïcha.
0: Khaled, s'il vous plaît, enfin.
1: C'était pas Khaled. C'est un autre chanteur, je comprends. Mais le meilleur chanteur reste quand même l'ancien ministre de l'Éducation nationale, Jean-Michel Blanquer. Lui, il chante ses propres créations.
0: Ah oui.
4: Je ne parlerai pas.
0: Mais c'était pas mal.
1: Bon, il y a un peu de IA derrière.
0: Oui,
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2: Il est meilleur chanteur que ministre. Hein.
0: Ah, ouais, moi j'aime bien.
1: Ça n'engage que vous. C'est comme Jean-Michel.
2: Ça va des problèmes.
1: Vous aimez chanter. Vous aimez
0: on
1: peut-être.
0: On a déjà des problèmes.
2: Oui. On est plus à ça près.
1: Si vous aimez le karaoké, j'ai une application pour vous. Ça s'appelle Smule. Smule, ça s'écrit S-M-U-L-E, avec plusieurs centaines de millions de téléchargements. Smule est sans aucun doute l'application de karaoké la plus populaire sur smartphone et tablette, avec un catalogue de plus de 10 millions de titres. L'appli propose certains titres gratuits. Sinon, ben, il faut compter 9 euros par mois ou 49 euros l'année. Si vous êtes, si vous aimez le karaoké, c'est pas grand chose. Et le petit truc en plus, Smule met aussi l'accent sur le partage social, notamment en vous permettant d'enregistrer votre performance en vidéo avant de la partager sur vos réseaux sociaux, ce qui donne des reprises très étonnantes.
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0: c'est pas mal.
1: Bah quoi ?
0: Il essaye.
1: Bah.
0: C'est un essai.
1: C'est le 21.
0: Oui, de toute façon, c'est ce qu'on va entendre toute la soirée. Donc.
1: Ça fait mal, Jean-Jacques. Allez, reviens et vite. On en a marre d'entendre tes reprises chaque année à la fête de la musique, car souvent, la musique n'est pas bonne.
0: Ah non, elle n'est pas bonne. Merci, mon bon Fabinou. Tiens, on va chanter le jingle qui arrive, là. On va faire un petit coucou à Pierre. Bonjour, Pierre.
5: Bonjour Willy, merci de me recevoir.
0: Mais de rien mon Pierre, comment tu t'appelles? Donc Pierre, manifestement, tu nous appelles d'où mon Pierre?
5: Oui, je vous appelle de La Salle en Ile-de-France où je m'entraîne tous les dimanches.
0: Ah
5: en
0: oui,
5: vous écoutant, d'ailleurs.
0: De La Salle de sport, oui, c'est ça que tu veux dire?
2: La Salle des Fêtes.
5: Ouais, je m'entraîne très très souvent. Non, pas La Salle des Fêtes malheureusement.
0: Voilà. Donc salle de
5: sport. On y transpire tout autant.
0: Ouais, oui, c'est vrai. Donc salle de sport, donc Pierre il fait son sport et justement parce que je crois que tu te présentes à une élection qui a un rapport avec ton sport. C'est pour ça, vas-y, explique-nous.
5: Oui, ben sur ça, ben merci beaucoup de me permettre d'en parler. Là cette année et pour la 4e fois consécutive, je fais le casting des égéries pour être égérie dans l'enceinte Fitness Park.
0: Ah, d'accord.
5: Qui est la salle dans laquelle j'ai commencé.
2: C'est une salle de sport, faut dire.
0: Voilà, donc Fitness Park est une salle, là où ne va pas Nicolas, effectivement, parce qu'il va dans aucune salle. Il va dans une salle qui s'appelle Saupiquet, qui est une autre salle de sport dans laquelle on bouffe.
5: Avec ce qui est bien, c'est qu'on peut toujours s'inscrire dans tous les cas. Hein. Il n'est jamais trop tard. Hein.
0: Voilà, donc tu te présentes pour être égérie Fitness Park, et donc ça se passe comment alors?
5: Eh bien, ça se passe qu'il y a un petit formulaire d'inscription à remplir sur le site.
0: Ouais.
5: Il faut aller sur mon petit lien que je peux envoyer.
0: Ouais.
5: On appuie sur « Je vote », le formulaire d'inscription arrive et on a juste à valider le compte avec le petit mail qui attend, donc on peut se glisser dans les spams.
0: Okay.
5: Et on peut voter pour moi. Donc,
0: On va tous voter pour toi. Tu vas aller sur la page Facebook de l'émission.
1: Youpi la vie avec Willy Rovelli et voilà. Tu partages ta page.
0: Tu y es sur la page Facebook.
1: Tu partages.
5: Oui.
0: Voilà, et bah, tu sais quoi?
5: Merci beaucoup, c'est adorable.
0: Et bah, dès qu'on a terminé l'interview, dès qu'on raccroche, clac, tu mets donc le lien pour voter pour toi.
1: Sur notre groupe.
0: Et on va dire on à tout le groupe de voter. Voilà, on vote tous pour Pierre.
1: Il doit être musclé, Pierre.
0: Il doit être beau, Pierre. Alors,
1: il doit être musclé,
0: Pierre,
1: il a énorme.
0: Tu vas avoir des gros bras, Pierre.
5: Surtout, je pars de très très loin. J'ai d'ailleurs écrit tout mon parcours et mon histoire. Si vous voulez voter pour moi, vous pourrez un petit peu voir qui je suis, d'où je viens et où je vais.
0: Ah bah, écoute, c'est une chanson, ça, non? D'où je pars, d'où je viens et où je vais.
1: Ça pourrait être du Goldman.
5: Dans le registre de la chanson, alors je bah, ouais. Je m'adapte.
0: Merci mon Super. Pierre.
2: Ça bah, écoute, donne de l'espoir. Ouais.
0: Et on te souhaite bonne chance Pierre. Ouais. On va tous voter pour toi. Donc tu mets bien le lien sur le groupe Youpi la vie avec Willy Rovelli. On va tous voter pour Pierre. Bravo Pierre.
1: Bravo.
0: Allez, on te souhaite bonne chance mon Pierrot. Merci beaucoup.

0: De passer nous voir et tu repars évidemment avec ta
1: avec
0: sélection.
1: Les 100 euros de carburant.
0: Voilà. Dans un instant, mes amis, on va vous présenter un invité pas banal parce qu'on aime vous présenter des invités pas banaux. Mais d'abord, tiens, il est là, Charles Doré.
2: Il est brillant.
0: Avec famille ou pas famille. Pas famille. Ah.

0: c'est Charles Doré avec famille ou pas famille. Pas
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0: Allez, comme promis, place à la personne pas banale du dimanche. Bonjour Mickaël Pantin.
3: Bonjour.
0: Bonjour mon Mickaël. Alors, tu as 15 ans. Et voilà, tu es originaire de la banlieue parisienne, tu n'habites pas à Pantin, Mickaël Pantin, j'espère. Non, non.
4: Elle est bien, cette première question.
0: Ouais, tu es bien. Tu viens d'où, mon cher Mickaël, qu'on sache à peu près?
3: De Bougival.
0: Bougival.
3: C'est pas très loin de Versailles.
0: Très bien, Bougival, pas très loin de Versailles. Alors, donc, 15 ans, je l'ai dit, Mickaël, et tu as une grande passion dans la vie, c'est la photo. Mais tu aimes photographier quoi?
3: De l'industrie, des usines.
0: Voilà.
4: Ah, ça, c'est pas banal.
0: Ouais, c'est pas banal quand même. Il photographie les fleurons de la France industrielle. Alors quoi, par exemple?
3: C'est ça.
0: Quoi, par exemple?
3: De la petite industrie jusqu'au géant.
0: Ouais.
3: Donc j'ai photographié des usines comme ArcelorMittal à Dunkerque. Je sais pas si vous connaissez.
0: Ouais, ouais, ouais, bien sûr. Oui.
3: Et jusqu'aux petites filatures des Vosges, donc les dernières filatures de France.
0: Voilà. Donc des hauts fourneaux.
3: La production traditionnelle.
0: Voilà, donc des hauts fourneaux, des incinérateurs, donc des usines. Non mais c'est fou ça.
3: Oui.
0: Et alors ce qui est dingue, c'est que ces grandes entreprises, enfin ces entreprises, t'ouvrent leurs portes. Hein. Tu peux y aller et faire des photos.
3: Oui, c'est pas si simple.
0: Ouais.
4: Il faut les autorisations, je suppose.
0: Ouais.
3: Oui, c'est pas... Une usine, ça reste un endroit dangereux.
4: Oui, ouais. Même pour la sécurité.
0: Et donc, comment est-ce que tu arrives à les convaincre alors, Mickaël?
3: Bah, le plus dur, c'est de se lancer parce qu'on n'a pas de crédibilité au début.
0: Ouais.
3: C'est-à-dire que une usine, pourquoi elle vous autoriserait de la photographier alors que vous n'avez jamais fait d'usine avant, etc.
0: Bah ouais.
3: Et moi, j'ai eu la chance en fait de commencer chez ArcelorMittal directement.
0: Ouais. Pourquoi tu les connaissais?
3: Ils ont fait une porte ouverte en fait et j'étais le seul à faire leurs deux sites en un week-end où ils me connaissaient. Et j'ai réussi à les convaincre.
4: C'est rigolo.
3: Et en passant vraiment de très très loin de la fonte à l'époque.
0: Ouais.
3: Donc très très loin du métal en fusion. Et j'ai fait mes preuves, j'ai pu lancer mon projet.
0: Oui.
3: Et plus j'ai fait des usines, plus j'ai appris la règle de sécurité. Donc plus j'ai préparé à d'autres usines.
0: Voilà.
3: Et à la fin c'était plus simple.
4: Oui, voilà.
0: Et donc maintenant, j'allais dire, tu as un portfolio comme on dit. C'est-à-dire que maintenant tu as plein de photos à montrer pour convaincre d'autres usines. Tu sais pourquoi maintenant elles te laissent y aller les usines? Elles trouvent quoi de bien dans ce que tu fais, Mickaël?
3: Ben moi, j'ai un projet qui commence à être assez important. En fait, l'industrie aujourd'hui, elle a de plus en plus besoin de s'ouvrir.
0: Ouais.
3: Les gens ont une image qui est devenue extrêmement négative de l'industrie.
0: C'est vrai, tu as raison.
3: Ils ont toujours une image qui est un peu celle de la mine, notamment les adolescents de mon âge.
0: Mmh.
3: Et aujourd'hui, l'industrie ne ressemble plus du tout à ça.
0: Ouais.
3: Genre, moi, quand je visite une usine, c'est tout neuf, il y a des ordinateurs partout.
0: Ouais.
3: Il y a de moins en moins de travail physique. Mmh.
0: Ouais.
3: Et moi, j'essaie de parler aux jeunes de mon âge. J'ai déjà fait des conférences.
0: Ouais.
3: Pour leur présenter justement mon travail et essayer de se dire à travers mes clichés, quand ils les voient, ils se disent, moi aussi je pourrais me voir travailler là-dedans, c'est pas l'horreur en fait.
0: Voilà, c'est ça, c'est pas le truc sale, ça pue, il y a du bruit, heureusement ça a un petit peu changé. Et donc, tu viens de le dire, tu fais des conférences, tu exposes tes photos, c'est ça?
3: Oui.
0: Voilà.
3: Et je les expose à plein d'endroits.
0: Ouais.
4: Trop bien.
0: Comme par où là, dernièrement c'était où par exemple, tiens?
3: Oui. Ben, j'ai fait des expositions avec GL Events.
0: Ah oui, GL Events.
3: Dans les salons d'industrie régionaux.
0: Ouais.
3: Et nationaux. J'expose à Eurosatory.
0: Ouais.
3: Sur le stand G4, mon projet. Bon. Et j'ai exposé aussi à l'Elysée durant l'exposition du grand fabriqué en France.
0: Voilà.
4: Ah, t'es allé à l'Elysée.
0: Ouais, à l'Elysée. Et ça, elle vient d'où alors cette passion pour les usines, mon cher Mickaël? Ça vient d'où tout ça, cette passion pour la sidérurgie?
3: Moi, ça vient à la base de musées de la mine et de la sidérurgie. Vous en avez un peu partout en Europe, notamment en Allemagne et dans l'Ordre de la France.
0: Ouais.
3: Et en fait, à travers ça, au début, je faisais de la photographie d'architecture et d'archives.
0: Mmh.
3: Où j'ai photographié le patrimoine industriel, notamment le patrimoine minier et sidérurgique. Et j'ai beaucoup voyagé pour. Et les usines ont commencé à s'ouvrir alors que j'avais déjà plus de 2 ans de photographie d'industrie derrière moi.
0: Ouais. Et donc, tu vas voir des usines en France et aussi ailleurs en Europe, c'est ça? Tu bouges aussi un petit peu en dehors de la France?
3: Ça a enfin commencé.
0: Voilà.
4: Bravo.
0: Et franchement,
4: c'est super, franchement.
0: Il est quand même incroyable, Mickaël. À 15 ans, il a. Il y a un endroit où on peut voir tes photos, je sais pas, une page sur les réseaux sociaux ou un truc?
3: J'ai un Instagram.
0: Vas-y, donne-le.
3: Industrie-en-lumière.
0: Industrie en lumière.
3: C'est ça. Mmh. Et j'ai un Instagram aussi. Et pardon, j'ai un site web aussi.
0: Ouais.
3: À mon nom, Mickaël.Pantin, MickaëlPantin.com.
0: Voilà. Mickaël Pantin, donc PANTIN.com. Bravo,
4: Mickaël. Non, mais
0: c'est pas mal.
4: Il est déterminé. Ouais. Hein.
0: Il est génial, Mickaël. Parce que je suppose que plus tard, tu vas bosser là-dedans, dans ce métier-là. C'est ça ton rêve?
3: Oui.
0: Ouais.
3: Eh ben, écoute, dans l'industrie.
4: C'est bien parti.
0: Eh ben, on te le souhaite, mon cher Mickaël. Merci beaucoup d'être passé nous voir, Mickaël Pantin. Donc, il a 15 ans. Il photographie les sites sidérurgiques partout en France. Voilà l'occasion aussi de saluer celles et ceux qui bossent en usine. Et je pense évidemment à Mama Rovell.
4: Évidemment.
0: Quand j'étais petite, elle bossait beaucoup en usine, ma maman.
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2: Allez, partons gaiement vers la deuxième demi-heure de votre talk show du dimanche. Alors ici, c'est comme la messe du dimanche,
3: mais en pas pareil.
2: Dans un instant, bien, nous allons normalement, si tout va bien, parler des congés payés. Je vous dis ça parce qu'on a un petit peu de galère à joindre notre invité.
4: Mais
2: on ne sait jamais. C'est ça, c'est les aléas du direct, c'est mes amis. C'est comme ça, ici, on ne triche pas. Sinon, on aurait pu prendre le premier couillon qui passe dans les couloirs. Faites-en passer pour l'invité.
5: Mais non. Enfin, nous, en même temps, trouver du monde dans les couloirs un dimanche. Oui. La maison de la radio.
2: C'est pas bête. C'est pour ça qu'on ne le fait pas. C'est pas par honnêteté. C'est juste qu'on ne peut pas le faire. Votre tribu est là. Vous l'avez entendu. Oui. Fabien Aymon, mon chouchou. Et Nicolas Malabeuf, mon autre chouchou. Enfin, notre enfant de la télé.
5: Je peux balancer un truc?
2: Vas-y.
5: Parce que tout à l'heure, il a fait un selfie. Pendant que vous faisiez la première interview. Et vous étiez sur les réseaux sociaux, sur Snapchat. Vous envoyez des selfies à des jeunes filles.
6: Comment ça, à des jeunes filles? Bah, à des filles de mon âge. Qu'est-ce que ça veut dire? Mais pas du tout.
5: C'est quoi,
6: je vous écoute toujours avec intérêt.
2: Mais j'ai pas là.
6: Mais j'ai eu un moment d'absence.
2: Ah oui, là, on a bien compris. Oui. Donc, tu fais des photos de toi?
5: De quoi? De lui?
6: Que j'envoie à mes amis.
2: C'est le visage que tu envoies?
6: Bah, évidemment. Je suis habillé.
2: Bon, bah, ça va. Alors, ça me rassure. Bah, poste-les sur le groupe Facebook de l'émission, tes photos, mon cher Nicolas.
5: Pour faire l'audience. Alors, si vous voulez voir Nicolas Malabeuf nu, vous vous connectez sur le groupe Facebook, c'est gratuit. Hein. Youpi la vie avec Willy Rovelli, vous tapez ça sur la barre de recherche. Et nous avons, tiens, Jeanne de Troyes, je suis prof de musique, parce que c'est la fête de la musique.
2: Ah oui.
5: J'adore enseigner aux enfants car c'est un moment de partage avec souvent beaucoup d'émotions. Donc voilà, on embrasse Jeanne de Troyes. Et bonne nouvelle, tiens, si vous habitez à Troyes, le 19 septembre, Willy Rovelli.
2: Ah oui, c'est moi.
5: Vous faites un spectacle.
6: Il est pas au courant.
2: Oui, je sais même pas au courant, j'ai l'info.
5: Oh là là là là là là.
2: Vous je vais où? Je vais à Troyes.
5: Vous faites un spectacle à Troyes, dans la salle le 3 fois plus à l'ouest.
2: Ah bah,
5: donc, et les résas sont déjà en ligne sur leur site
2: venez,
5: internet.
2: S'il vous plaît, soyez gentils, achetez des places.
5: Hein. Donc continuez. Oui, ça nous arrange.
2: Oui, oui.
5: Continuez à réagir sur le groupe Facebook, c'est gratuit. Youpi la vie avec Willy Rovelli.
2: Et appelez-nous à 0810 055 056. On vous attend pour réagir sur ce que vous voulez. Si vous voulez parler des vacances, on a parlé de l'alternance ou nous faire un petit coucou, vous êtes les bienvenus. Et vous repartez aujourd'hui encore, mon Nicolas.
6: Eh bien, on va tirer l'un d'entre vous au sort pour la carte carburant qui vaut 100 euros. C'est en fin d'émission, donc vite.
2: Insupportable. Merci beaucoup. Mais d'abord, si vous n'avez pas suivi l'actu, pas de panique. L'actu vous suit. Il est temps pour moi de mettre
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2: Allez, et comme aujourd'hui, c'est la fête de la musique, voici l'actu musicale avec pour commencer cette bonne nouvelle. Pour les 30 ans de son album Première Consultation, le chanteur Doc Gineco remonte sur scène. Le vrai Doc Gineco dans la musique française, apparemment, c'est Patrick Bruel. Oui, enfin, après là, 30 ans plus tard, c'est Doc Géronto. Hein. La chanteuse américaine Christina Milian, la femme de Matt Pokora, rate son examen de français pour prolonger son visa en France. Oh ben qu'elle se rassure, apparemment son mari aussi l'a raté, son examen de français. Je comprends pas, je comprends rien. Pour protester contre l'utilisation de l'intelligence artificielle qui pourrait éteindre leur voix, 1000 chanteurs britanniques sortent un album entièrement composé de silence. Pas très original, hein. Etienne Dao et Carla Bruni, ça fait des années qu'ils le font. Allô. Après avoir construit une cabane, Vianney annonce qu'il sera papa très prochainement. On sait donc où il a mis sa dernière bûche. Non mais c'est la folie de la cabane en ce moment. Vianney en a construit une, Patrick Bruel a failli y aller, franchement. Céline Dion annonce 10 nouvelles dates de concert à Paris. Quel courage pour celle qui souffre du syndrome de l'homme raide, comme Renaud, mais lui c'est juste après l'apéro. Le domicile de Florent Pagny, cambriolé dans les Yvelines. Heureusement, en repartant, les voleurs lui ont laissé sa liberté de penser. Nouveau single de Florent Pagny, savoir voler. Voler sans attendre, voler tout prendre, mais savoir voler. Juste pour le geste, de me laisser des restes et s'en aller. C'était beau là.
5: C'est beau.
2: Le chanteur marseillais Jules flashé à 180 km/h sur autoroute. Il écoutait sa propre musique dans la voiture. Tu m'étonnes qu'il voulait arriver très très vite. La NASA envisage d'envoyer de nouveaux astronautes sur la Lune en 2027. Alors que pour beaucoup moins cher, à tout moment sur Instagram, Madonna peut vous montrer la sienne. 20 ans après leur séparation, les L5 se reforment. C'est les vieilles 5. Enfin, la question du jour. Justement, les L5 se reforment pour chanter la bande originale du film La Patte Patrouille. Mais est-ce que la Patte Patrouille, c'est aussi le surnom des policiers qui enquêtent sur Bruel? La Patte Patrouille. Vous avez deux heures. Réfléchissez un peu. Heureusement, dans 193 jours, c'est fini, 2026.
5: Bravo.
2: Voilà. Ah là là, les L5. moi je suis content d'elle ça. Ah, oui. Ah mais toutes les femmes de ta vie. Vie. Ah,
5: par contre j'ai peur moi parce que j'habite dans les Yvelines comme Florent Pagny, j'espère que je vais pas me faire.
2: Oh mais non, il ne cambriole que les stars.
6: Y a rien chez toi, y a rien.
2: Bon mes amis, si vous n'allez pas bien, on a le droit d'avoir des coups de mou. Eh ben, si on a un petit coup de mou, on a la solution pour vous. Quand je vous dirai à vous, où que vous soyez, même si vous conduisez, vous vous pilez. Là, je m'en fous. Toujours même sur l'autoroute, j'en ai rien à foutre. Et quand je vous dirai à vous, vous allez me faire palabapapala, ah, oui. Et ça ira 100 fois mieux. Regarde. Voilà. Là, ça va pas, bagnagné. Là, ça va pas.
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2: À vous, palabapapala. Et voilà, et là, ça va beaucoup mieux. C'est la seule radio qui vous fait ça. Oh. Un jingle et ça va beaucoup mieux. C'est ça la magie de votre radio ici. On revient dans un instant, juste après les négresses vertes. Voilà l'été, évidemment, puisque c'est pile l'été.
6: C'est l'été.
2: Voilà, on est

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0: Allez, ouvrons notre nouveau dossier. Bonjour Guénaël Gault.
3: Bonjour.
0: Bienvenue ici, vous êtes directrice de l'Obosco, l'Observatoire de la Société de la Consommation. Alors il y a donc tout pile 90 ans sont nés les congés payés. Alors ça veut dire quoi Guénaël? Qu'avant il n'y avait pas de vacances quand on était employé ou salarié?
3: Ah ben non, avant il n'y avait pas de vacances pour une très grande majorité des Français, et même les vacances ça n'existait pas, c'était même juste pas pensable en fait.
0: Voilà.
3: À ce moment-là, pas travailler, c'était soit être malade, soit être au chômage.
0: Au chômage.
3: Donc non, ça n'existait pas.
0: Voilà, donc l'idée d'avoir du temps pour soi, c'était même pas quelque chose qui était dans la tête des gens quoi.
3: Absolument pas. Ouais. Et à ce moment-là, d'ailleurs, c'était même pas quelque chose qu'ils demandaient. Hein. Ce qu'ils demandaient, c'était avoir du temps dans une journée ou du temps dans une semaine, hein, mais pas les vacances.
0: Bon. Et 90 ans après, alors Guénaël, vous diriez quoi là, que les Français sont attachés à leurs vacances?
3: Ah ben c'est même pas ça, c'est que les Français, c'est que les vacances sont au centre de la vie des Français. On l'a vu dans notre étude et dans notre ouvrage et dans notre étude avec l'Observatoire Utopia, c'est-à-dire que les Français sont toutes choses égales par ailleurs, c'est-à-dire quelles que soient leurs revenus, quelles que soient leurs conditions de vie, etc. Eh bien plus on est engagé dans ces vacances, plus on part, plus on est heureux. Donc on voit à quel point, en fait, c'est central aujourd'hui.
0: C'est un facteur de bonheur, vous dites, hein, même les vacances. Hein.
3: C'est un facteur de bonheur, c'est un facteur de beaucoup de choses, parce que c'est une véritable école buissonnière, les vacances. Ouais. On y apprend plein de choses, on y apprend l'autonomie, on y apprend aussi créer des souvenirs, on y apprend aussi l'ouverture à l'autre. Ouais. C'est devenu extrêmement important, et c'est quelque chose dans laquelle les Français, qui est au centre de leur vie, on les prépare, on y pense, alors on les a ces vacances, et puis ensuite on en parle.
4: Oui.
0: Et là, par exemple, tiens, les Français là, c'est quoi à peu près la physionomie du Français là qui part en vacances, c'est quoi? Il va où? Il reste en France? Alors, il bouge un peu? Il ressemble à quoi? Il aime bien que ça bouge? Il aime bien le train-train?
3: Alors ça dépend lesquels en fait. Ça dépend. Il y a plusieurs visages de vacances. Et puis d'ailleurs, il y a ceux qui partent en vacances et puis ceux qui ne partent pas. Et parmi ceux qui ne partent pas, c'est à peu près 28 à 30% des Français. Il y a ceux qui partent pas parce que ils n'ont pas forcément envie de partir en fait. Et puis d'autres qui partent pas parce qu'ils sont empêchés de partir pour des raisons financières souvent évidemment. Mmh. Et puis parmi ceux qui partent, il y a différents effectivement types de profils. Alors ce qu'il faut savoir, c'est que 70% des Français partent en France.
0: Mmh. Hein,
3: Après, on a souvent des représentations parfois très exotiques, mais en réalité, la physionomie justement des vacances françaises, c'est une sorte de simplicité heureuse en fait, et souvent en France, souvent pas très loin, hein, en moyenne, disons, c'est à entre 2 et 5 heures de voiture, parce qu'on y va souvent en voiture, et puis voilà, ce qu'on va y faire, c'est relativement simple. Hein. On va être souvent à la mer aussi.
0: Ouais. Et on préfère le train-train, le calme, c'est ça plutôt?
3: Alors il y en a 30% hein, des Français qui vont chaque année au même endroit en vacances.
4: Ouais.
3: Mais les autres aiment bien découvrir. Alors et vont changer de destination. Donc voilà, il y a différentes. Il y en a aussi une partie qui de temps en temps revient sur les pas de sa famille ou de son histoire. L'aspect un peu mémoriel. Bon. On voit tout ça.
0: Guénaël, restez avec nous encore une petite minute, s'il vous plaît. Je voudrais vous présenter Angélique qui est là. Ça va, Angélique?
5: Oui, ça va, bonjour.
0: Bonjour, Angélique, les appels de la Somme. Toi, tu vas où là en vacances? Est-ce que pour toi, les vacances, c'est important? T'en fiches?
5: Super, méga important.
0: Cet
5: été en famille.
0: Ouais,
5: en
0: tu vas
5: plus,
0: où?
5: On va en Sardaigne.
0: Ah, je viens avec toi. Je viens avec toi.
5: Pas de souci, avec grand plaisir.
0: Ça, tu devais partir avec qui à la base?
5: Alors, on part en famille parce que deux Tanguis à la maison.
0: Quel âge ils ont, les deux Tanguis? J'adore ça.
5: 27 et 24.
4: Ouais, quand même.
0: C'est des grands bébés qui veulent. Là, le Tanguis, c'est-à-dire c'est des grands garçons, des grands enfants qui partent pas de la maison.
5: Voilà.
0: Parce qu'ils sont bien. Voilà. Donc, le mari, les deux grands, c'est ça?
5: C'est ça. Et du coup, c'est super important parce que bah, quand on travaille, forcément, plus mon mari travaille beaucoup le matin, moi je finis très tard le soir. Et les vacances, c'est vraiment le moment de se retrouver en famille, d'être ensemble, de penser à autre chose. Ouais. Et comme Gwenaëlle disait, en fait, c'est aussi le moment de se ressourcer et puis de rencontrer d'autres personnes, d'autres cultures, qui c'est super enrichissant. Et les vacances, oui, enfin, c'est sacré, je pense. Ouais. Au niveau familial, c'est très, très important.
4: Et alors, pourquoi tu pars en Sardaigne? Est-ce que tu as envisagé de partir en France et pour quelle raison?
5: Alors, on est déjà parti un peu en France, mais on a découvert l'Italie et on a eu un vrai coup de cœur.
0: Ah bah ça, c'est normal. Et encore, tu ne me connais pas.
5: Oui, voilà.
0: Parce que là, franchement, partir avec moi, je suis l'Italien le plus incroyable du monde, tu sais.
5: Bah oui, voilà. Et du coup, on avait fait la Sardaigne du Sud il y a deux ans.
0: Ah, c'est beau.
5: Et cette année, on va dans le Nord.
0: Eh bah, profitez bien. Merci d'être passé nous voir. Je t'embrasse très, très fort. Tu repars évidemment, ma chère Angélique.
4: Les 100 euros de carburant pour la Sardaigne.
0: Et Guenaëlle, j'ai oublié de le préciser, mais vous l'avez dit un petit peu tout à l'heure, que vous avez écrit un livre qui s'appelle Le Livre des Vacances aux éditions de l'Aube. Guenaëlle, donc directrice de l'Obosco, l'Observatoire de la Société de la Consommation. Et il y a donc 72% des Français en 2025 qui sont partis en vacances et 86% qui considèrent les vacances comme importantes. Voilà, bah donc c'est exactement ce qu'on vient de dire là. Merci infiniment, ma chère Guenaëlle. De passer un bon dimanche. Dans un instant, on fait de quoi? On fait quoi avec toi, mon bon Nicolas?
4: Eh bien, aujourd'hui, c'est la fête de la musique. On va revenir sur un concert dantesque.
0: Dantesque. C'est les Forbans. Non, c'est ni Karen Cheryl ni les Forbans.
4: Ah, peut-être.
0: Ah, mais d'abord Damiano David. Alors lui, il fait des concerts dantesques en ce moment. À tout de suite.

0: Renaud, David et point barre.
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0: La chanson, c'était Next Summer. Nicolas Malabeuf, notre enfant de la télé, est là quand il y en a mal.
3: Malabeuf.
0: Alors, mon bon Nicolas.
4: Mais alors, que faisiez-vous le 10 juin 2000? Vous vous souvenez, pas?
0: Non.
4: Bon, alors moi, je n'étais pas né.
5: Qu'est-ce qu'il raconte?
4: En tout cas, c'était le concert de Johnny Hallyday à l'occasion de ses 40 ans de carrière. Aujourd'hui, la c'est
0: Eiffel.
4: La fête de la musique, évidemment. Revenons sur ce concert
0: la
4: gratuit organisé au pied de la Tour Eiffel. 600 000 spectateurs assistent à l'événement qui est retransmis en direct sur TF1.
5: J'ai regardé à la télé, j'ai regardé.
4: Ah, voilà. Vous aviez 10 ans, je crois.
5: 10 ans.
4: Et alors, j'ai retrouvé une interview, des répétitions. Johnny n'était pas dans un état incroyable.
6: C'est toujours impressionnant, je vous dis franchement. Un jour de jour J, je suis un peu nerveux quand même.
4: Un jour du jour J. Et alors, sur le champ de Mars, les fans s'agglutinent. Certains arrivent même avec 3 jours d'avance. Ils dorment sous la pluie. Allons voir les fans de l'idole.
7: On a dormi devant les grilles. On était gelés, mais bon, qu'est-ce qu'on ferait pas pour Johnny?
8: Ouais,
9: il y en a qu'un, hein. Il n'y en a pas deux.
10: Et vous avez dormi ici même, là?
11: On a dormi ici même, sous la pluie.
7: J'ai apporté des cartes pour jouer à la bolotte en attendant.
10: Et si jamais ça tombe,
7: c'est pas grave, ça me lave les cheveux.
4: Et alors, à 1h du début du concert, Johnny s'invite même dans le JT de 20h de Thomas Hugues sur TF1, et il était encore un peu endormi.
6: Alors, c'est vrai que au cours d'un grand événement comme ça, parce que pour moi c'est un grand événement de faire la Tour Eiffel, d'abord parce que la Tour Eiffel ça représente Paris, la Dame de Fer.
4: La Dame de Fer, oui,
5: il a réussi à chanter.
4: Merci Johnny, en tout cas, c'est pas dans quel état il était. En tout cas, sur TF1, l'avant-soirée est animée par Arthur et Stéphanie Pilonka en direct du Champ de Mars. Dans les coulisses, Arthur rentre dans la loge de Johnny, mais il tombe sur Jamel Debbouze et le public n'était pas ravi.
12: Tout le monde voit la loge de Johnny. J'ai frappé. Johnny?
13: Ouais, ça va? En fait, je vous explique, je suis pas Johnny Hallyday, comme vous pouvez le constater. Johnny pourra pas faire le concert ce soir, il a une appendicite buccale.
12: Mais vous connaissez le répertoire de Johnny, Jamel?
13: Bien sûr. La Ziza, je te veux, si tu serais d'accord.
4: Voilà. Bon, le public attendait Johnny avec impatience. Et alors, lors de cette avant-soirée, même Evelyne Delia était là. Elle est présente sur place pour faire un point météo.
12: Comment ça va, Evelyne?
14: Ça va très bien.
12: Rassurez-nous, on est mort de trop.
14: Oui, c'est vrai. On s'est fait les frayeurs toute la journée avec ce temps gris, avec ces quelques gouttes cet après-midi. Mais j'ai d'excellentes nouvelles pour ce soir. Et je peux annoncer à tout le monde que nous ne devrions pas avoir une goutte de pluie pendant tout le concert.
5: Ouais.
4: Et 26 ans plus tard, Evelyne Delia est toujours là. Et donc à 21h, Johnny ouvre le show sur Allumer le feu. Sur scène, il est rejoint par Jean-Louis Aubert, les Rita Mitsouko ou encore Florent Pagny. Fin du concert, 2h30 plus tard, les fans sont émus.
15: Il faut pas qu'il meure un jour, parce que sans lui, on sera perdu. Il remplace Elvis Presley ici en France, c'est tout, c'est notre vie, c'est tout. Bon, Johnny, c'est tout pour nous. Sans lui, à mon avis, on serait perdu.
16: Et vous avez l'air très très ému.
17: Vous venez d'où?
18: De Bretagne.
4: Ah, c'est peut-être pour ça qu'il pleut. Et enfin, le petit potin, eh bien, c'est que sur TF1, le concert avait rassemblé évidemment 9 millions de Français.
0: Merci beaucoup et vive la Bretagne, vive Johnny.
4: Oui.
0: C'est toujours très marrant de le réécouter.
4: Ah,
0: quand même.
4: Incroyable.
5: Ouais, dans ces interviews.
0: Les fans sont fans. Hein, ouais.
5: Ah, bah oui.
0: Quand t'es fan de Johnny, t'es fan de personne d'autre. Mes amis, est-ce que vous saviez que tout est vibration?
4: Ah non.
0: Vous ne le saviez pas, ça? Eh bah, tant mieux, on en parle juste après ça.

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1: De retour ici, mes amis, c'est Willy vient déjeuner chez vous. On passe à table tous ensemble les samedis et le dimanche en direct entre midi et 13h. Mais vite, ce sont les 5 dernières minutes.
2: Oh, t'as déjà
1: si, alors, place à la bonne initiative et la bonne pensée du dimanche. Bonjour François-Marie Dru.
3: Bonjour.
1: Bienvenue ici, mon cher François-Marie. Alors, vous êtes, comme aujourd'hui, merci, c'est la fête de la musique, on va évoquer la musique un petit peu de manière un peu différente avec vous. Vous êtes, entre autres, musicothérapeute et auteur du livre « Tout est vibration », l'édition augmentée 2026 qui vient de sortir. Alors, malheureusement, on a que 5-6 minutes devant nous, donc ça va être un petit peu rapide, mais je voulais vous avoir au téléphone, mon cher François-Marie, parce que j'ai lu votre livre, la première édition, il y a quelques mois déjà, et votre livre a changé radicalement ma pensée, ma façon de penser de plein de choses dans ma vie. Donc déjà, un, je voulais vous dire merci. Et deux, en un mot, mon cher François-Marie, vous êtes musicien et vous soignez, je mets des guillemets hein, parce que vous allez nous expliquer, mais les gens grâce à la musique, grâce aux vibrations, grâce au son.
3: Tout à fait, oui.
1: Allez-y, expliquez-nous.
3: On peut. Moi, j'ai le plaisir de le faire, mais ça existe depuis la nuit des temps.
1: Bien
3: la
1: sûr.
3: Musique, c'est pas que pour voilà, c'est pas que c'est un business ou une industrie, c'est de l'énergie. Là, les ondes sonores, c'est de l'énergie. C'est compris par la nuit des temps de pas plein de traditions, mais aujourd'hui, avec les neurosciences, avec plein d'outils différents, on soigne autant des problèmes physiques, psychologiques, neurologiques, avec les vibrations sonores. Parfois, c'est de la musique, mais parfois, c'est juste des vibrations. Fréquences. Que le corps ressent profondément. Voilà, sans lumière, on peut pas vivre, mais elle s'arrête à la peau, alors que le corps, il vibre profondément dans le corps. Donc, il y a des outils, il y a des choses, on peut soigner très concrètement. Moi, j'étais musicien, mais progressivement, en soignant moi-même et en soignant les autres, on voit cette pouvoir du son à l'œuvre tous les jours.
1: Ce pouvoir du son est vraiment énorme. Alors en gros, je vais vraiment schématiser, mais je vais le faire un petit peu avec mes mots et j'en suis vraiment désolé, François-Marie. Mais en gros, nous on vibre, voilà. Mmh. Et puis la musique, les sons, c'est de la vibration. Et puis tout ça peut s'accorder.
3: Oui. En fait, on est fait de. Si vous regardez votre corps, c'est des organes. Ces organes sont faits de cellules qui vibrent. Ces cellules sont faites de molécules qui vibrent. Ces molécules sont faites d'atomes qui vibrent. Et c'est pareil autour de nous. Tout ce que vous voyez, tout vibre. La table devant vous, les molécules d'air qui sont entre vous, et tout vibre. Et quand ça vibre, après, t'as deux vibrations qui se retrouvent, qui se rencontrent. Quand deux fréquences se rencontrent, il y a une interférence, il y a une résonance. Et en musique, parfois, ça peut être consonant ou parfois ça peut être dissonant. Parfois, ça peut se construire ou détruire. On peut.
1: Voilà. Et c'est pour ça que tout bêtement, puisqu'on parle de musique, voilà pourquoi il y a des musiques, par exemple, qui nous touchent, qui peuvent nous faire pleurer, ou je sais pas quoi. Voilà. On peut être comme ça un petit peu ému. Et quand vous dites que vous soignez par la musique, vous soignez quoi? On peut guérir quoi? On peut guérir?
3: Alors, faut faire attention sur le mot soigner, guérir.
1: Ouais, bien sûr,
3: ça dépend toujours du degré du. On va dire tout. Quand même, avec humilité, tout, c'est-à-dire qu'il n'y a pas de, mais avec, ça dépend du symptôme, du degré du symptôme, du mode de vie de la personne, du temps d'application des vibrations, de la récurrence du soin. Il y a plein de choses. Donc, moi, avec mes diapasons, ces diapasons qu'on met sur le corps, on met ça sur les points d'acupuncture, sur les points de réflexologie, si vous avez après, on n'est pas obligé de se former non plus à ça. Intuitivement, vous pouvez le faire vous-même. Vous avez un torticolis, vous mettez le diapason, vous mettez les vibrations pendant 5 minutes et vous verrez que ça détend toutes les chairs, les ligaments, les muscles, ça fait sécréter, ça fait la vibration mécanique du son engendre une cascade de réactions électrochimiques. Mmh. Donc ça fait produire de l'oxyde nitrique et on se soigne. De problèmes physiques, autant de problèmes physiques que psychiques, par la respiration, les méditations sonores, le chant au quotidien, les gens faisant ça chez eux librement, s'ils le font tous les jours, ils trouvent un apaisement au quotidien qui va finir par les aider à leur équilibrer leurs émotions, à trouver l'inspiration, retrouver l'énergie et détendre le système nerveux, ce qui fait que
1: les vibrations qui réorganisent nos cellules. C'est
3: les ondes sonores, la revue Science en 1988 disait très précisément, les ondes sonores ont la capacité de réorganiser la structure de nos molécules de réagencer nos molécules. Il y a des expériences, on appelle ça la cimatique, vous mettez du sable sur une plaque et on fait vibrer la plaque et vous voyez le sable se disposer dans des formes géométriques très très très belles. Ouais. Donc le son, la vibration sonore peut informer, c'est-à-dire donner la forme, redonner la forme dans laquelle l'énergie va circuler plus facilement et progressivement, le symptôme disparaît.
0: Et j'ai une question, mais pour vous, Willy, dans quel sens le livre de François-Marie a changé votre vision de voir les choses ?
1: Voilà, moi j'avais un petit peu tendance à pas comprendre certains de mes fonctionnements. Moi je suis très émotif et j'ai pu régler pas mal de choses d'émotion par rapport à l'émotion, par rapport aux choses que je recevais des gens. Vous voyez ce que je veux dire ?
3: Très bien.
1: Voilà. donc merci beaucoup.
3: Touché, parce que, évidemment, merci, mais c'était pareil. Donc, on met des mots dessus. Évidemment, c'est la résonance. Quelqu'un qui est triste, mais vous n'avez pas vécu son expérience triste, et ben, en le vous disant, vous rentrez en résonance. Voilà. Parce que dans vos cellules, vous avez des cas sensibles, on a vécu ça, et par empathie, on vit la chose.
1: Exactement.
3: Le principe de résonance, il est à l'œuvre.
1: Voilà.
3: C'est avec ça qu'on soigne, c'est avec ça qu'on rentre en résonance avec beaucoup de choses de l'univers, avec parfois des difficultés, et en même temps de la beauté avec la musique, on sent cette sensation d'absolu et d'harmonie et de bien-être, comme des choses très difficiles.
1: Merci beaucoup. Alors vraiment, tout le reste, là, c'était vraiment un petit aperçu que je voulais vous donner, mais je voulais absolument vous avoir, François-Marie Dru. Merci infiniment.
3: Merci.
1: Ouais, à très, très bientôt. Portez-vous bien. Donc, le livre s'appelle Tout est vibration, édition augmentée 2026. Vraiment, je vous conseille de l'acheter. Vous allez voir, ça va vous troubler. Moi, j'ai été extrêmement touchée et extrêmement troublée par tout ça. Et c'est passionnant. J'espère qu'un jour, on aura de nouveau l'occasion d'en reparler. Merci infiniment. Passez un bon dimanche, mon cher François-Marie Dru. On embrasse Angélique. On est très en retard.
0: Oui. Elle remporte 100 euros de carburant.
1: Voilà, c'est ça l'essentiel. Bravo, Angélique. Elle va pas gueuler parce qu'on l'a pas vu.
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4: Bonjour et bienvenue dans votre magazine Ma France, par ici les économies. Vous connaissez notre objectif chaque semaine, vous redonner du pouvoir d'achat et aujourd'hui on va s'intéresser au vélo. Vélo loisir, vélo quotidien, entretien, achat, on va tout vous dire avec notre invité. Bonjour Étienne Demure.
5: Bonjour.
4: Vous êtes coprésident de la FUB, c'est la Fédération Française des Usagers de la Bicyclette et je vous propose pour commencer de répondre à cette première question. Karine m'a écrit sur mon mail, par ici les économies, @radiofrance.com. Je la cite, « Mon fils ne veut pas que je fasse mes petits déplacements au quotidien à vélo, car il trouve que c'est dangereux. Pourtant, dans ma ville, je vois de plus en plus de pistes cyclables. » Alors c'est vrai que c'est difficile de faire des généralités, mais est-ce que le vélo est un moyen de déplacement vraiment plus dangereux que la voiture ?
5: Alors non, c'est plutôt tout le contraire. En fait, quand on regarde les statistiques, l'Observatoire de la sécurité routière vient de sortir et on a une augmentation de la mortalité, mais surtout sur les véhicules de tourisme et les piétons qui sont en augmentation. Et au niveau du vélo, on pense surtout à l'accident qui peut arriver, mais on pense pas souvent aux effets bénéfiques pour la santé, qui vont être extraordinaires. Et quand on a une politique publique d'encouragement à la mobilité à vélo, on se rend compte que les bénéfices surclassent largement tout ce qui peut être accidentologie.
4: Alors bien sûr, on a parfois un sentiment d'insécurité, et ça c'est légitime selon où on habite. Je me souviens, j'étais dans un coin plutôt rural à un moment donné, des petites routes, les voitures qui se croisent, on n'a pas trop la place. Et puis quand on est dans une grande ville avec des pistes cyclables, c'est quand même autre chose.
5: Oui, c'est autre chose. On voit se développer de plus en plus de pistes cyclables. Oui. C'est vraiment la clé, c'est la sécurité. Aujourd'hui, la plupart des gens ont envie de se déplacer à vélo. Mais le premier problème qu'ils mettent en avant, c'est la sécurité. Votre témoignage le dit bien. Je me sens pas en sécurité. Moi, je veux rentrer chez moi en bon état le soir. Et donc, je ne choisis pas le vélo.
4: Étienne Demure, dans cette émission, on va voir dans quelles conditions le vélo peut être une alternative à d'autres moyens de transport, comme la moto, la voiture, pour faire baisser le budget mobilité. On va aussi évoquer l'entretien, l'achat d'un vélo. Alors, pour commencer, un match, le match, vélo-voiture, vélo-scooter ou moto, le vélo face au transport en commun, est-ce que le vélo gagne à chaque fois sur le plan de la dépense ?
5: Alors sur le plan de la dépense, c'est assez imbattable. Hein. Le seul qui peut être comparable, c'est tout ce qui est transport en commun, où il y a des fois, c'est vraiment aidé, voire c'est gratuit dans certaines métropoles, donc forcément c'est difficile de faire mieux. Mais par rapport à la voiture, on est dans un facteur 50 par rapport à la dépense, donc c'est considérable. Hein. On parle beaucoup de l'électrique, mais l'électrique, on diminue par 2, par 3 ces dépenses, et encore, il y a un très gros billet à l'achat pour acheter une voiture électrique. Pour le vélo, le billet d'entrée est très bas et l'entretien est très bas aussi. Donc vraiment pour 100 €, on a déjà un vélo et pour l'entretenir, c'est quelques dizaines d'euros par an.
4: Si je calcule bien, donc 50 fois moins cher que la voiture au quotidien et 20 fois quand on passe sur un véhicule électrique, quoi. En gros.
5: C'est l'ordre de grandeur qu'il faut avoir en tête, oui.
4: Ah ouais, donc c'est vraiment très important. Il y a aussi le sujet du temps de trajet. Alors bien sûr, la difficulté sur ce type de thème, c'est qu'il y a presque autant de solutions que de situations. Mais pour autant, notamment dans les villes plutôt congestionnées, est-ce que le vélo gagne sur le temps de trajet par rapport à la voiture ?
5: Alors le vélo est absolument imbattable dans les métropoles ou dans les centres urbains. Pour plusieurs raisons. La première, c'est par rapport à l'automobile. On se gare beaucoup plus près. On pense souvent au temps de trajet en automobile qui parfois est plus court, mais une fois qu'on est devant, il faut quand même se garer. Et donc, on a des métropoles où presque un tiers des automobiles juste tournent pour trouver une place de stationnement. Hein, c'est énorme. À vélo, c'est beaucoup plus simple. Et on commence à avoir des vrais réseaux express vélo. On appelle ça à la FUB. C'est des réseaux à haute qualité qui permettent d'aller très vite à vélo. En Île-de-France, ici, il y en a beaucoup, mais dans pas mal de métropoles, ça se développe. Des pistes larges qui vont des trajets directs et qui permettent... Voilà, c'est imbattable le vélo dans les métropoles, dans les centres urbains. Hors agglomération, c'est plus compliqué. Il ne faut pas se mentir, à la campagne, souvent le trajet est beaucoup plus long parce que l'automobile va pouvoir rouler à 80 sur des routes départementales, chose que le vélo ne peut pas faire. Et donc on a des temps de trajet double ou triple selon où vous êtes.
4: Mais comment savoir si le vélo peut être une option viable pour se déplacer au quotidien, justement, là, pour celles et ceux qui nous écoutent ? Parce qu'en fonction de là où on est, de la situation, est-ce que vous avez des conseils à donner pour dire « bah oui, là, tenter, ça peut valoir le coup ».
5: Alors, moi, le premier conseil que j'ai à donner pour ceux qui se posent la question « Est-ce que je peux aller travailler à vélo ? Est-ce que je peux aller à faire mes courses à vélo ?» c'est d'essayer. Se dire, voilà, le vélo, c'est un avantage incroyable, c'est que ça peut être un objet de loisir aussi. Et donc, moi, je vous dis, vous êtes le dimanche matin, tiens, je vais essayer de voir comment je peux aller au boulot à vélo. Donc, la première chose à faire, c'est évidemment de trouver un bon itinéraire. Je vais farfouiller, je vais regarder les petits chemins. Avec l'objectif, c'est de prendre le maximum des routes que ne prennent pas les voitures. Vraiment, vous avez un croisement, vous avez une route à gauche, c'est celle que vous aurez pris en voiture, prenez la route à droite et vous essayez, c'est exactement ça, hein, on parle de sécurité, bah c'est d'éviter les voitures, évidemment. Et donc vous essayez comme ça, vous arpentez un peu les chemins, vous faites votre balade et vous trouvez pas, au pire vous avez passé un bon moment à faire une balade à vélo et au mieux vous avez trouvé et vous pouvez essayer. Une fois dans la semaine, une fois dans le mois, etc. Il n'y a pas de pression à se mettre pour se dire « Tiens, il faut que je le fasse tous les jours, hein, c'est absolument pas le ça. » Mais vous allez trouver du plaisir, vous allez trouver si c'est réalisable, combien de temps ça prend, vous rassurer aussi pour pouvoir le faire régulièrement.
4: Vous connaissez notre ambition, vous redonner du pouvoir d'achat. Aujourd'hui, on parle vélo, voir dans quelles conditions on peut l'ajouter dans la galaxie des moyens de transport au quotidien. Je suis avec Étienne Demure, qui est coprésident de la FUB, la Fédération Française des Usagers de la Bicyclette. Et Étienne, vous nous disiez tout à l'heure, il y a aussi des bénéfices santé à pédaler.
5: Oui, alors c'est incroyable. Quand on regarde vraiment les bénéfices sur la santé et sur la population générale, qu'on fait des statistiques, on se retrouve avec des chiffres assez incroyables. On parle de santé, souvent on se dit la santé physique, hein, on va se sentir en meilleure forme parce qu'on fait un peu d'activité physique. Il faut pas oublier, derrière il y a plusieurs facteurs. Il y a l'activité physique, effectivement, et nous ce qu'on trouve, on a un travail avec des médecins, des kinés, etc. Le fait de faire 100 minutes de vélo par semaine, qui est pas énorme, hein, qu'on en fait un peu tous les jours, ça va très vite, ça diminue de 10% le risque de mortalité, toutes causes confondues. Donc on est vraiment sur cet ordre de grandeur-là. Si demain il y a un médicament qui fait ça, je pense qu'on l'achètera tous. Et ben ce médicament, c'est le vélo.
4: Un quart d'heure de vélo par jour, en fait, ça fait.
5: Voilà, oui, vous avez un trajet de 5 km tous les jours, vous les faites déjà largement à vélo.
4: Okay.
5: Et derrière, il y a aussi les aspects donc sur la santé mentale. On en parle assez peu, mais pourtant c'est une maladie de nos sociétés, le problème de santé mentale, notamment chez les jeunes, mais chez tout le monde. Et on a près de 70% des gens qui disent « quand je pratique du vélo, ma santé mentale va mieux ». Et c'est pareil, si on avait un médicament qui fait ça, ben je pense que tout le monde l'achèterait. Et pareil aussi sur le côté respiration. La qualité de l'air qu'on respire, ça paraît pas grand-chose, et on n'y pense pas souvent, mais l'air le plus pollué que vous trouverez sur la route, il est dans les automobiles en fait. Et quand vous êtes à vélo, vous êtes amené à faire des trajets un petit peu plus. Vous sortez un peu plus, vous faites des trajets agréables, et vous évitez ces endroits de pollution. Et donc pour votre santé, ça va être extraordinaire. Et le dernier point qu'on retrouve au niveau de la santé, c'est au niveau du bien-être, notamment de l'autonomie. On parle beaucoup d'autonomie des seniors. Et aujourd'hui, les seniors, en fait, ils en ont marre de se faire trimballer et de pas être autonomes dans les déplacements. Et le fait de se retrouver à vélo avec l'autonomie qui va bien, ils sont pas obligés d'aller vite. Il y a des vélos adaptés maintenant. C'est extraordinaire pour eux. Et cette autonomie qu'ils ont fait un gain de qualité de vie qui est extraordinaire pour eux.
4: Bon, si on vous écoute, on entend pas mal quand même d'intérêt à repenser la place du vélo dans la galaxie des moyens de transport, des enjeux économiques, de pouvoir d'achat, des bénéfices aussi sur la santé. Donc partons du principe que on a décidé de se remettre en selle, on n'a pas forcément un vélo à la maison, on va donc devoir en acheter un, électrique ou pas, comment choisir la bonne option?
5: Alors ça va dépendre de votre trajet. De vos trajets, si vous avez plusieurs trajets, hein, souvent on pense au domicile-travail, mais ça peut être pour aller, je sais pas, faire du tennis, faire du football. S'il est court, s'il fait moins de 10 km, et que vous n'avez pas des pentes extraordinaires comme en montagne, le vélo musculaire, comme on dit maintenant, peut tout à fait être adapté. Ce qui ne veut pas dire qu'au début, ça peut être un peu difficile, parce que quand on n'a pas fait beaucoup d'activité physique depuis un moment, ben, il faut le temps de s'y remettre, mais rassurez-vous, en quelques semaines, vous retrouvez l'activité qui va bien. Sinon, vous pouvez aller sur des VAE, souvent au-delà de 10 km pour un trajet. On dit, bah, essayez d'aller sur un VAE, si vous avez les moyens, évidemment, de vous acheter un VAE.
4: Alors, VAE, vélo à assistance électrique.
5: Exactement.
4: Il y a des aides toujours pour l'achat d'un vélo électrique ou musculaire, d'ailleurs?
5: Alors, ça a beaucoup diminué, hein, on va pas se mentir. Il fut un temps, il y avait des aides de l'État, il y en a plus. Par contre, il peut y avoir des aides de région, de collectivité. Moi, ce que je conseille à tout un chacun, c'est d'aller voir le site mesaidevelo.fr. Donc, c'est un site mesaidevelo tout attaché.
4: Ah, c'est bien.
5: Vous tapez votre code postal et il vous dit, vous avez droit à tant de la région, tant de votre département,
4: génial,
5: etc.
4: Mesaidevelo.fr.
5: Exactement, tout attaché. Souvent, et on va pas se mentir, c'est aussi sous condition de ressources, ce qui est plutôt bien. Voilà, si vous avez un revenu assez bas, vous pouvez avoir des aides. Et l'autre chose aussi auquel on pense pas souvent, je ne sais pas si vous vous souvenez du coup de pouce vélo, des 50 euros qu'il y a eu pendant le Covid. Bon, le coup de pouce, c'est fini, évidemment. Mais vous connaissez certainement Ecologique, qui permet de réparer sa machine à laver, etc. Et bien, ça marche aussi pour le vélo. Donc, vous pouvez aussi aller voir sur les sites écologiques pour voir les réparateurs qui sont référencés. Et vous pouvez avoir des aides jusqu'à 60 euros.
4: Une aide à la réparation.
5: Une aide à la réparation.
4: Bon, mes aides vélo, écologique. Là, il y a deux plans pour se faire aider et se remettre en selle, en tout cas.
5: Oui.
4: C'est parfait. Et est-ce qu'il faut assurer son vélo, d'ailleurs? Parce que, alors, ça, on nous le propose tout le temps.
5: Eh oui, alors, ça, c'est une question. C'est bizarre parce que pour la voiture, personne ne se pose la question. On sait qu'il faut qu'il faut assurer son automobile. Pour le vélo, c'est pas si blanc ou noir. En fait, souvent l'assurance habitation suffit, mais des fois c'est pas le cas. Ce que je vous conseillerais, c'est d'appeler votre assureur sur laquelle vous avez votre assurance habitation et lui demander sur quoi vous êtes couvert, sur quoi vous n'êtes pas couvert, et voir s'il y a des compléments qui sont possibles ou s'il faut prendre une assurance à côté.
4: On peut partir aussi en vacances à vélo, bien sûr. Une fois sur place, ça peut être hyper intéressant. Et pourquoi pas faire toutes ces vacances à vélo. Bonjour Mila Colas.
6: Oui, bonjour, vous m'entendez?
4: Oui, bien sûr, bienvenue sur votre radio locale ici. Vous êtes blogueuse, photographe, spécialiste des voyages à vélo. Vous animez le blog Un Monde à Vélo qu'on retrouve sur unmondeavelo.com. Il y a des tirets entre chaque mot. Mila, on retrouve beaucoup d'infos pratiques sur votre blog si on projette de voyager à vélo. Hein.
6: Oui, bien sûr. En fait, ça fait 9 ans que je voyage à vélo et que j'en ai fait mon mode de vie. Donc j'ai parcouru près de 40 000 km ces dernières années un petit peu partout en Europe. On n'a jamais réussi à quitter l'Europe parce que on a eu justement cette barrière du Covid qui nous a un petit peu bloqués. Mais au-delà de ça, c'est toute cette expérience que j'ai résumée un petit peu au fil des années sur mon blog et j'ai donné pas mal de conseils pour se lancer. Et puis j'ai récemment sorti un livre sur le voyage à vélo, qui s'appelle Le Voyage à Vélo d'ailleurs, avec En Voyage Édition, pour reprendre tous ces conseils que j'ai donnés au fur et à mesure des années.
4: Donc Le Voyage à Vélo, ça c'est côté édition, côté livre. Sinon il y a votre blog, donc unmondeavelo.com, et je le disais avec un tiret entre chaque mot. Vous confirmez, Mila, partir en vacances à vélo, c'est un bon plan budget?
6: Alors, ça dépend comment, enfin, bien sûr, ça peut l'être, mais ça dépend évidemment de notre façon de voyager, parce que si on voyage tous les soirs avec une chambre dans un hôtel de luxe et puis des restaurants, etc., forcément, sur le budget, ça va peser. Mais en fait, le voyage...

0: un peu plus sauvage, on va pouvoir faire pratiquer le bivouac. Et donc, du coup, ça va permettre d'économiser pas mal au niveau du budget, puisque finalement, il n'y a quasiment aucun coût dans la journée en totale autonomie. Après, nous, on a voyagé plusieurs mois comme ça au long cours. En général, nos voyages, ils nous coûtaient sur 5 mois de voyage, 5000 euros, quoi. Donc, ça fait, sachant qu'on était à deux, ça fait un budget très faible en fin de compte, sachant qu'on dormait tous les 2-3 nuits en hôtel ou en auberge, etc.
1: Et si vous vous sentez là, si vous écoutez et que vous n'avez rien prévu pour les vacances d'été parce que c'était trop serré, c'est vrai que l'idée de partir à vélo, alors il faut s'équiper un petit peu, mais justement, il y a beaucoup d'infos sur votre blog, hein, unmondeavelo.com. Hyper intéressant et sans doute bel été à vélo. Merci beaucoup, Mila Colas.
0: De rien.
1: Je le rappelle, vous êtes blogueuse et photographe, donc spécialiste des voyages à vélo.
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1: En version magazine, le thème aujourd'hui, on vous dit tout sur le vélo, achat, entretien, sécurité. Je suis avec Étienne Demure, coprésident de la FUB, la Fédération Française des Usagers de la Bicyclette. Et Yanni Roy vient de nous rejoindre. Bonjour Yanni.
4: Bonjour Valère.
1: Vous êtes dirigeant de Cyclo.fr, président de Retrofit Vélo France. Alors avec Cyclo.fr, vous proposez de passer d'un vélo musculaire à un vélo électrique. Expliquez-nous comment ça marche et combien ça coûte.
4: Merci déjà de mettre en lumière le sujet de l'électrification du vélo. C'est une solution, je pense, qui mérite d'être mieux connue du grand public. Parce que déjà, c'est une solution, on va voir, qui est en moyenne deux fois moins chère qu'un vélo électrique classique. Alors, comment ça marche? Simplement, on va installer un kit d'électrification sur un vélo existant. Il y a trois grandes familles selon l'emplacement du moteur. On va avoir d'abord les moteurs dits pédaliers, moteur central. On va avoir le moteur au niveau des pédales qui va entraîner la chaîne, puis faire tourner la roue arrière. On va avoir le moteur roue arrière, lui, directement au niveau de la roue arrière. Ou encore, la dernière option, c'est de mettre un moteur sur la roue avant.
1: Okay.
4: Chaque système a ses avantages, ses inconvénients. Le bon choix, en fait, il va dépendre d'abord du budget et de la pratique que l'on veut avoir, que ce soit pour faire des petites distances en ville, se balader, faire des voyages à vélo, avoir des charges lourdes en vélo cargo, être plutôt sportif en VTT. Voilà, tout ça, c'est des pratiques qui vont finalement nous guider, nous amener vers une solution plutôt qu'une autre.
1: Donc, pour bien comprendre, Yanni, vous installez le moteur sur le vélo, donc on l'a bien compris, au niveau du pédalier, roue arrière, roue avant, en fonction notamment de la pratique. Mais est-ce que tous les vélos sont éligibles?
4: Alors non, évidemment, tous les vélos ne sont pas éligibles. Et ce que j'allais dire juste avant votre lance, c'est finalement, d'abord, il faut aller voir, se rapprocher d'un professionnel. Alors, nous, effectivement, on est là pour assister sur le choix du kit. L'évaluation de la compatibilité du vélo, c'est vraiment le point de départ.
1: Okay.
4: On peut trouver des professionnels, des entreprises françaises comme Cyclo qui vendent en ligne et qui peuvent guider le client à distance, ou alors aller voir un atelier de réparation, un magasin de vélo en fait. Il y en a de plus en plus qui proposent ce service.
1: Okay.
4: On en a plus de 150 qui sont partenaires à travers la France et la Belgique. Globalement, pour répondre sur la compatibilité, on va avoir 90% des vélos qui sont compatibles en fait.
1: Bon, ça va.
4: Tous les vélos qui sont fabriqués après les années 2000, donc déjà depuis 20-25 ans, ils sont globalement compatibles. On va vérifier les points importants, que le vélo soit bien entretenu, que les périphériques de sécurité soient en bon état, les freins, les pneus, ce qui nous rattache à la route, et évidemment que le cadre soit en bon état.
1: Bien sûr. Et au niveau du prix, alors une moyenne, vous disiez, c'est à peu près deux fois moins cher que d'acheter un vélo à assistance électrique.
4: Oui, c'est ça. Okay. Deux fois moins cher qu'un vélo à assistance électrique. Alors bon, vous allez me dire, il y a tous les prix en vélo à assistance électrique. Et donc, c'est pour ça que je vais mettre quand même une petite astérisque sur cette mention. C'est à performance égale, à capacité de batterie égale, à puissance de moteur égale, on va être en moyenne deux fois moins cher. Ouais.
1: Ça veut dire quoi en point de départ si j'ai un vélo, allez, disons, moi je vais l'utiliser pour faire une dizaine de kilomètres par jour, je suis seul dessus, j'habite en ville et j'ai un vélo classique, combien ça va me coûter?
4: Vous, typiquement dans votre usage, vous recommanderez plutôt de partir sur un petit moteur roue arrière, léger, avec une batterie légère.
1: Okay.
4: Au total, on va rajouter seulement 3 kilos sur votre vélo, d'accord, 2 kilos de roue, 1,5 kg de batterie, et ça vous coûtera 790 €.
1: Voilà, donc on transforme. Et ça inclut la partie intervention, mécanique, l'installation?
4: soit Valère, vous êtes à l'aise avec les plates, etc. Et donc vous le faites vous-même. Absolument, soit vous allez voir un atelier partenaire. La bonne nouvelle, par exemple, pour ceux qui vont habiter, par exemple, l'Île-de-France, il y a d'autres territoires qui donnent des aides.

0: Mais en Île-de-France, en l'occurrence, vous allez voir un de nos partenaires à Paris vous allez payer environ 150-200 euros de pause en plus, mais la région va subventionner 200 euros l'achat et la pause d'un kit d'électrification. Ça gomme en fait le coût de la pause.
1: Ok, c'est noté. En tout cas, Étienne Demure nous le rappelait à l'instant à juste titre, mesaidesvelo.fr pour savoir justement les aides dans votre région. Merci beaucoup Yann Hiroua.
0: Avec plaisir, merci encore pour l'invitation.
1: Je le rappelle, vous êtes dirigeant de cyclo.fr, c'est avec un S et un Y, et président également de Retrofit Vélo France. Avant de nous quitter, vous allez vous prêter au jeu de notre quiz. Étienne Demure, vous êtes coprésident de la FUB, la Fédération Française des Usagers de la Bicyclette. Le vrai faux, pour finir avec les idées claires sur ce thème du vélo. Alors vrai ou faux, le casque est obligatoire pour tous les cyclistes, quel que soit leur âge?
2: Alors il est obligatoire si vous avez moins de 12 ans, sinon il n'est pas obligatoire, il peut être recommandé, mais pas obligatoire.
1: Moins de 12 ans.
2: Moins de 12 ans.
1: C'est noté. Un vélo électrique roule tout seul sans qu'on ait besoin de pédaler. Vrai ou faux?
2: Si vous n'avez pas besoin de pédaler pour que ça avance tout seul, ça n'est pas un vélo.
1: Pourtant, on en voit certains passer sur les pistes cyclables.
2: Oui, mais il faut faire attention, ça n'est pas des vélos. Souvent, c'est des engins complètement illégaux.
1: Bon. Faire 5 km à vélo coûte généralement moins cher que faire 5 km en voiture. Vrai ou faux?
2: C'est complètement vrai. C'est complètement vrai.
1: La batterie d'un vélo électrique doit toujours être complètement déchargée avant d'être rechargée.
2: C'est tout à fait faux. Vous pouvez le recharger votre batterie quand vous voulez. Maintenant, avec les batteries modernes, ça se fait sans problème.
1: Etienne, est-ce que c'est vrai que depuis quelques années, les vélos vendus neufs doivent être identifiés avec un numéro unique?
2: C'est tout à fait vrai. C'est aussi vrai pour les vélos de particuliers ou reconditionnés. Il y a un numéro unique. Vous pouvez avoir toutes les informations sur apic-asso.com.
1: C'est noté. Étienne Demure, est-ce qu'on peut transformer gratuitement un vélo non démonté dans tous les trains en France?
2: Alors non, c'est le bazar. Toutes les régions ne sont pas d'accord entre elles. Vous avez des conditions de tarif, des conditions d'accès qui sont différentes dans toutes les régions. Donc renseignez-vous et là, préparez-vous, ça va être compliqué.
1: Parmi les petits entretiens à faire pour tenir son vélo en bonne santé, si je puis dire, est-ce que c'est vrai qu'une chaîne régulièrement nettoyée, lubrifiée, peut prolonger réellement la durée de vie d'un vélo?
2: C'est tout à fait vrai, notamment si vous êtes urbain et vous avez beaucoup d'arrêts, redémarrages, de changements de vitesse. Lubrifiez et séchez votre chaîne derrière pour éviter de vous salir le pantalon.
1: Vrai ou faux, transformer un vélo classique en vélo électrique est interdit en France?
2: Alors non, comme l'intervenant disait tout à l'heure, je conseille de passer par un professionnel quand même pour faire ça et pas de bricoler n'importe quoi sur un vélo trouvé n'importe où.
1: Et puis vous le disiez, il existe des aides financières dans certaines collectivités pour l'achat, la réparation d'un vélo. On ne sait pas toujours, mais il y a un site internet.
2: Voilà, mesaidesvelo.fr, vous avez toutes les informations.
1: Voilà, c'est noté. Merci beaucoup en tout cas Étienne Demure, vous êtes coprésident de la FUB, la Fédération Française des Usagers de la Bicyclette. Merci en tout cas pour
2: vos éclairages.
1: Bon, j'espère que vous y voyez plus clair, vous qui nous avez écoutés sur votre radio locale ici. Alors vous le savez, pour écouter l'émission mais aussi toutes les autres, on va sur ici.fr. La semaine prochaine, on va voir comment occuper les enfants pendant l'été sans trop dépenser. Vaste sujet, vos questions, vous les envoyez à parici-les-économies@radiofrance.com.

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1: Bonjour à tous et bienvenue dans votre émission sur les coulisses du cinéma à retrouver chaque dimanche. Et aujourd'hui, dans Ça tourne, je me dois d'être parfait. Parce que j'ai une comédie originale à vous proposer, pas n'importe laquelle, une comédie où l'on pratique l'arnaque en famille. Le film s'appelle Les Parfaits, arnaque en famille. Il sort mercredi dans les salles et j'accueille justement Monsieur et Madame Parfait. Bonjour Madame Parfait Audrey Fleurot, Monsieur Parfait Ramzi Bedia.
2: Bonjour Monsieur Gascoigne.
1: On vous a déjà appelé comme ça ou pas, Parfait?
2: Moi, c'est un nom qu'on me donne souvent la vie, même sans ce film.
3: Ah non, j'avoue que c'était la première fois, moi.
2: Les Parfaits ?
3: Oui.
1: Quand vous êtes... Ah, moi, je vous trouve un peu parfaite, quand même.
3: Je vous remercie. Parce que vous ne me connaissez pas vraiment.
2: Ouais, on lui dit rarement ça, ça doit la toucher.
1: Voilà, c'est ça. En tout cas, on peut dire merci à notre troisième invité, le réalisateur de Les Parfaits, arnaque en famille. Bonjour, Ludovic Bernard.
4: Bonjour.
2: Bravo.
1: Ludovic, vous savez comment être un invité parfait ?
4: Dites-moi.
1: Bah, va falloir que vous me donniez et que vous me révéliez tous les secrets de tournage de ce film. Mais d'abord, je vais demander quand même à nos deux comédiens, à vos deux comédiens, je sais pas lequel de vous deux est le champion du monde du pitch, Audrey Fleurot, Ramzi Bedia, pour pitcher comme ça rapidement le film.
3: Allez, je me lance.
2: Allez.
3: Donc, c'est une famille, effectivement, d'arnaqueurs de génération en génération. Il y a mon papa qui pratiquait lui-même l'arnaque. Et donc, ça fait des années qu'on fonctionne comme ça, avec chacun un petit peu notre rôle attitré. Moi, je suis the brain. Moi, je trouve les nouvelles arnaques. Et mon conjoint est une sorte de hacker. Enfin, il met en place les choses. Et donc, nos enfants participent aussi. Sauf la fille qui fait un peu une crise d'adolescence et qui se rebelle un petit peu contre ses parents. Et donc, ça fait des années qu'on fonctionne comme ça. Et on se trouve dans une situation terrible. C'est que notre arnaque un peu phare de ces dernières années, qui est une arnaque aux œuvres d'art, ne fonctionne plus. Et surtout, on doit énormément d'argent à une mafia. Et donc, on va être obligé de disparaître. C'est très long.
1: Mais oui,
3: je démarre.
1: Bah, en tout cas, je pense qu'on a dit pas mal. Ce que je propose, c'est quand même qu'on s'écoute un peu de bande-annonce.
5: Dans notre famille, l'arnaque est un art qui se transmet de génération en génération.
6: On vient encore d'attraper Hugo à changer les notes de ses camarades.
7: Comment voulez-vous que nous, parents, puissions suivre ? Il y a des mégabits, des mégadrives, des octaves, des octets, des tic-toc-touc, là. Quelle époque on vit ? They call me help.
8: Vous alliez faire le coup du siècle, et moi non.
9: Tu fais quoi, Papine ?
10: Je m'inscris sur Tinder.
11: À 250 000, l'œuvre est à vous.
12: L'arnaque au faux tableau, c'est mort. Faut trouver quelque chose de plus ambitieux.
1: Voilà, c'est la comédie de l'été, Les Parfaits, arnaque en famille dans vos salles mercredi prochain. Et ce quelque chose de plus ambitieux, Audrey Fleurot, ça passe donc par l'Écosse.
3: Tout à fait.
1: Mais Ramzi, peut-être...
3: Ramzi, prends le relais.
1: On se souvient ou pas de l'Écosse ?
2: Oui, on s'en souvient. Même si on n'y a pas passé énormément de temps, on s'en souvient très bien. Mais dans le film, l'Écosse, pour nous, c'est l'échappatoire.
1: C'est la nouvelle arnaque.
2: C'est surtout pour sauver notre vie, carrément. Parce qu'au début, on fait, comme le disait Audrey à juste titre, on fait des arnaques. Mais il y a des familles comme ça. Je me suis renseigné. Il y a des gens qui vivent de briques et de brocs, qui font des petites arnaques à gauche. On s'en arrange très, très bien. Mais là, l'arnaque a dépassé le... Ça nous dépasse parce que notre vie est en jeu. Du coup, l'Écosse se présente comme le paradis pour nous. On y fonce.
1: C'est pas vous le cerveau de la bande. C'est pas vous le cerveau de la famille.
2: Non,
1: c'est Magali.
2: C'est
1: par André Fleurot.
2: C'est ma femme le cerveau.
1: C'est quand même votre personnage qui a l'idée d'emprunter l'identité de quelqu'un. C'est ça?
3: Bah, moi, maintenant, j'accepte plus que des personnages qui ont un QI extrêmement développé. Voilà, ça fait partie de mes choix. Oui, elle met au point les arnaques. Et là, elle est un petit peu, au début du film, elle est un petit peu à court d'imagination. Et la situation un peu extrême dans laquelle ils vont se retrouver va faire qu'il va falloir pondre une arnaque très, très rapidement. La plus grosse qu'on ait jamais montée.
1: Dans le film, un, c'est pas le cerveau du couple. Bon, déjà. Et deux, c'est un peu.
3: Faut que ça soit un peu crédible, quand même. On peut pas partir de si loin.
1: Et deux, c'est un peu le plus pessimiste aussi. Du coup, souvent, on dira, c'est mort.
3: Il faut dire qu'il a le rôle le plus difficile, lui, parce que lui, il va vraiment se retrouver au front. Il va devoir se retrouver à faire un boulot dont il n'a pas la moindre. Il n'y connaît rien en whisky. Il parle pas anglais.
1: Ah oui, justement. Le problème, c'est qu'on envoie le plus mauvais en anglais sur le front.
2: Ben oui, mais moi je suis responsable de ma famille, donc je suis ce qu'Audrey me dit, je sais que la pilote est bonne. Donc moi j'essaie de faire tourner l'avion à l'intérieur. Je le vois un peu comme ça.
1: Bon, en plus je crois que dans la vraie vie, Ramzy, l'anglais c'est pas votre fort non plus.
2: Alors cher monsieur Gascoigne, oui. Sachez que je tourne en anglais en ce moment.
1: Mais non.
2: Et que je tourne, ça fait 5 mois que je tourne en anglais. Et il me reste encore 5 mois en anglais. Et je me suis amélioré.
1: On a hâte de voir l'épreuve. En tout cas je sais que Audrey Fleurot, pour vous l'anglais ça va.
3: Oui, bah disons que j'ai déjà travaillé en anglais, ouais.
1: Mais on va quand même vérifier. Romain, à la réalisation, tu peux nous mettre, on peut vérifier le niveau d'anglais d'Audrey Fleurot, s'il te plaît.
4: The combination of these two languages, it's super powerful, I think. We stick on the French lines, I mean, of Molière.
2: Oh, sure.
1: Et c'est classe, hein, Molière et tout.
2: C'est bien, dis donc.
3: Disons, je me demande de quoi je parle.
2: L'accent est pas mal.
1: Cette bonne idée de vous retrouver tous les deux, on la doit à vous, Ludovic Bernard, effectivement, le réalisateur de Parfait Arnaque en Famille. Cette idée, elle vous est venue en vous rasant le matin. D'ailleurs, vous n'êtes pas rasé là ce matin.
13: Non, je me rase un peu souvent, mais l'idée traînait dans ma tête depuis un petit moment. L'idée d'une famille qui arnaque et que les enfants soient impliqués à l'intérieur avec le grand-père et toute la famille.
1: Mais pourquoi tous les deux? On les a jamais vus ensemble en fiction. Hein.
13: C'est ça. Ben, déjà, je trouve ça très stimulant de réunir deux personnes qui ne se connaissent pas. Et je savais qu'Audrey aimait beaucoup déjà Ramzy et vice versa.
3: On avait dit qu'on lui disait pas.
2: Et moi,
3: j'étais pas chaud.
2: C'est qu'Audrey, elle voulait vraiment. Moi, j'étais pas chaud.
13: On a dû beaucoup travailler,
3: rallonger le chèque, disons, et donc
13: réunir ces deux personnes, voilà, qui s'amusent constamment à l'écran pour cette comédie, c'était vraiment parfait.
1: Vous avez écrit en pensant à eux.
13: J'ai écrit en pensant à eux, tout à fait.
1: C'est risqué, parce que si l'un ou l'autre avait dit non.
13: Mais c'est toujours bien d'écrire avoir quelqu'un en tête.
3: Je pense, quand même.
13: Faut toujours écrire avec quelqu'un en tête et après trouver un plan B, évidemment. Mais il faut toujours. Moi, j'aime bien en tout cas l'idée de penser aux acteurs qui peuvent incarner.
2: On était tes deux plans A.
13: A.
2: Les deux
13: A.
2: Ok.
1: Ok. En tout cas, on savait. 5 A. On savait qu'il allait bien porter le kilt aussi.
13: Ben oui, c'est ça. Mais il le porte divinement bien.
2: C'est pas le truc que j'ai préféré. J'ai préféré tes beaux costumes.
13: Il est divinement beau dans les costumes, dans ses costumes anglais, très british.
2: On a un réalisateur, Monsieur Ludovic Bernard, qui est vraiment ici. Il a beaucoup de goût. Il a du goût. Il est attaché aux détails, aux petits, mais jusqu'aux fringues, avant chaque prise, il venait m'arranger ma cravate, alors qu'il y a déjà la costumière qui est passée, tout le monde est passé. Il y a toujours un mini détail que personne ne voit, un pli dans le slip, qui vient arranger. Mais très très méticuleux.
13: Il
2: n'y
13: a rien de plus laid qu'une cravate qui pend un petit peu.
2: Mais j'ai compris
13: sur un
2: avec
13: bouton.
2: Compris
13: c'est
2: avec
13: vraiment
2: toi.
13: Pas beau, surtout au cinéma.
2: Et t'as entièrement raison.
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1: Ça tourne. On se moque de mon accent en anglais. Ça tourne accueille aujourd'hui l'équipe du film Les Parfaits Arnaques en Famille, une comédie qui va braquer les salles obscures à partir de mercredi. Nous sommes avec Audrey Fleurot, Ramzy Bedia, qui dans le film emprunte l'identité de la famille Parfait, le temps d'une dernière grosse arnaque qui va pas très bien se passer. Un film réalisé par Ludovic Bernard. Ambiance.
14: On part en Écosse, on prend la place des parfaits.
15: C'est vrai que 10 millions, c'est ambitieux. Va falloir la jouer serrée.
2: Gilles Parfait, la perfection à la française.
16: La chasse aux pigeons, c'est un art ancestral qui se transmet de génération en génération.
17: Je vais vous faire découvrir tous les charmes de l'Écosse.
14: Et les pigeons, papa, on en fait quoi?
16: On les plume.
1: On les plume et nous on rit et on stresse quand même un petit peu hein, lorsqu'ils sont en pleine dans leur mode arnaque dans ce film Les Parfaits Arnaques en Famille, un film ici, votre radio. Alors c'est votre nouvelle comédie, Ludovic Bernard, la comédie c'est un peu votre truc. Comment on devient un peu spécialiste de la comédie? Parce que alors vous avez fait Mission Pays Basque avec Florent Père et Elodie Fontan, vous avez fait L'Ascension avec Ahmed Silla et Alice Belaïdi, 10 jours sans maman avec Franck Dubosc et Horatica, c'est votre truc.
13: C'est mon truc. Apparemment, les gens aiment bien quand j'en fais, donc je m'y recolle régulièrement. Puis c'est toujours agréable dans la comédie de mettre des personnages, de faire des personnages qui ne font pas des choses réelles dans la vie et puis les confronter à plein d'autres choses. Donc c'est plutôt agréable de faire ça.
1: Et le binôme homme-femme régulièrement, qui
13: toujours revient. Toujours la famille, c'est important. La famille est importante, effectivement. L'amour est important.
1: À Audrey Fleurot, Ramzy Bedia, on dit toujours que tourner une comédie, ça demande encore plus d'exigence qu'un drame, parce que c'est de la haute précision, c'est vrai?
3: Oui, moi, il y a toujours eu une forme de snobisme par rapport à la comédie. Moi, je suis vraiment intimement persuadée que c'est compliqué, la comédie, et c'est compliqué de se renouveler, c'est compliqué de s'accorder avec l'humour de l'autre, avec l'humour du réalisateur. Moi, par exemple, quand je reçois très peu de comédies qui me font marrer, quoi. Et donc, c'est quand même un peu la base de mon choix. C'est-à-dire qu'à partir du moment où déjà dans l'écriture, je ne sens pas l'endroit où moi ça me fait marrer, je vois pas comment je vais pouvoir être drôle. Mais oui, regarde, même ce grand garçon là qui fait quand même rire la France depuis pas mal d'années maintenant, on a toujours le stress de pas trouver la porte d'entrée.
1: Alors la difficulté, c'est qu'il faut ne pas rire pendant qu'on est en train de jouer la comédie, parce que je crois qu'entre les prises, ça rigole pas mal quand même avec Ramzy, ou à cause de Ramzy, je ne sais pas.
2: On a besoin, en tout cas, bah Audrey, c'est pas la dernière.
1: Allez, on balance les dossiers.
2: Ah oui, non, là, j'étais pas... j'en étais super. Mais... on est obligé de maintenir entre les prises
3: un état un peu de connerie.
2: Un état de connerie. Alors j'ai eu beaucoup de chance parce que Audrey est comme moi, mais tous les comédiens sont pas comme ça. Il y en a qui ont besoin de se concentrer, de calme entre les prises. Et beaucoup de chance que Audrey soit comme moi là-dessus, et ou moi je suis comme elle. C'est et on a besoin de déconner. Et quand on entend Ludovic dire allez on y va moteur, ben on attend que Ludo nous appelle. Il y a l'oreille qui traîne, mais on maintient un rythme, une ambiance. Et dès qu'on entend Ludo, on vient avec cette ambiance sur le plateau.
1: Comment on les gère, ça, Ludovic, Bernard, réalisateur?
13: Oui, il faut laisser faire. Il faut beaucoup laisser faire. Effectivement, comme ils disent, il faut laisser s'amuser entre les prises et après retrouver l'énergie du moment pour ce qu'on tourne. Et puis c'est aussi souvent une question de rythme. Et ça, on s'est bien entendu tous les trois là-dessus parce que ils ont un flow absolument formidable pour la comédie. Et ça, c'est pas tout le monde qui peut l'avoir, ce flow-là. Et ce flow et puis ces ruptures pour justement une chute ou quelque chose. Et la comédie, c'est souvent dramatique. Il y a souvent des situations dramatiques dans lesquelles on va chercher l'humour et on va chercher ce qui est drôle. Et c'est ça qui est amusant quand on regarde une comédie, quand on voit Louis de Funès faire l'imbécile sur plein de choses. C'est souvent dramatique. Et puis, c'est pas quelqu'un de sympathique, Louis de Funès. Mais en même temps, il nous fait toujours hurler de rire. Donc, c'est ça, la comédie.
1: Chaque détail compte, je crois, dans une comédie. Ludovic Bernard, pourquoi vous l'avez appelé Magali, le personnage de Audrey Fleurot? Parce que j'ai une petite explication, je sais pas si c'est la bonne. Pourquoi elle s'appelle Magali, son prénom?
13: Je pense que c'est le hasard, là, pour le coup.
1: Vous êtes sûr?
2: C'était quoi votre explication?
1: Magali, c'était déjà le prénom que portait Audrey Fleurot dans Intouchables.
13: Vraiment, c'est inconsciemment.
3: C'est ma deuxième Magali.
2: Garde Magali.
13: Tu t'en souvenais?
3: Pas du tout.
1: En tout cas, tous les trois, vous savez qu'on a une petite tradition dans Ça Tourne. On vous demande de vos souvenirs, des souvenirs sensoriels du tournage. Par exemple, je vais vous demander, Ludovic, l'odeur qui vous a le plus marqué lors de ce tournage.
13: La pluie en Écosse. Juste avant de partir en Écosse, j'espérais qu'il puisse avoir beaucoup d'eau pour que ce soit vraiment l'Écosse. Et il n'a cessé de pleuvoir non-stop.
1: Voilà, je pensais que vous alliez
13: vraiment, on était sous des trompes d'eau.
1: Rapidement, Ramzy et Audrey, l'odeur, peut-être le whisky par exemple. La cornemuse.
2: La salle, quand on a découvert la première fois la salle avec les gros fûts de
13: les tonneaux. Ouais.
2: Là où on tournait avec les Japonais.
13: Ouais, les tonneaux,
2: cette odeur de whisky et tonneau, elle est dure.
13: C'était une vraie distillerie.
2: Oui, on a tourné une vraie distillerie. Je l'ai encore dans le nez.
1: Audrey.
2: Peut-être la mienne odeur, tout simplement.
1: Pas mieux.
2: Dégoûté un peu pendant le tournage.
1: On finira sur l'odeur de
3: Ramzy. J'aurais
2: dû y penser. Je me disais chaque matin, putain, tu fouettes.
1: Merci.
2: Là, t'as oublié.
1: Non, mais c'est sur ce constat assez encourageant, ma foi, que nous finissons cette émission. Merci beaucoup, Audrey Fleurot, Ramzy Bedia, Ludovic Bernard, réalisateur de cette comédie à ne pas manquer, Les Parfaits, Arnaque en famille. Un film qui a tout pour être la comédie de l'été. C'est un film ici, ça sort mercredi dans les salles. Ça tourne, c'est tous les dimanches dans votre radio ici dès 13h, disponible en réécoute à n'importe quelle heure de la journée sur ici.fr.

0: 20 millions de disques vendus à travers le monde et pas moins de 1700 concerts assurés. Ce talent, c'est bien sûr Patricia Cass. Elle voulait jouer Cabaret sur l'album Cabaret avec un K, s'il vous plaît, daté de 2008 et ce matin sur votre radio ici.
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0: Avec dès l'aube, votre équipe du dimanche parfaitement en place pour votre rendez-vous ici dès 6h. Julie à la rédaction en chef, à la technique c'est Sarah. Dylan au standard en ce 28 juin et Valentine Letès pour l'actualité. Bonjour Valentine.
3: Bonjour François-Xavier, bonjour à tous.
0: Et ce matin on se prépare déjà à la fête à Toulouse.
3: Où les rugbymen de la ville rose sont attendus à la mi-journée pour présenter à leurs supporters leur 4e bouclier de Brennus consécutif. Puisqu'ils sont encore sacrés champions du top 14 cette saison.
0: Et on y revient ensemble ce matin.
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0: Dimanche 28 juin, bienvenue à vous ce matin. 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Info Valentine à la une, la fin annoncée d'une canicule historique.
3: De 37 départements en vigilance rouge hier soir, deux seulement sont encore concernés ce matin par cette alerte maximale aux fortes chaleurs, le Bas-Rhin et le Haut-Rhin. Ailleurs, la très grande majorité du territoire enregistre une chute des températures de plus de 10 degrés par rapport à la semaine dernière. C'est le cas à Laval, en Mayenne, Gwendoline Langlois, où la vie reprend enfin.
4: Sur le marché, place de la Trémoille, les clients sont de retour, flânent entre les étals en plein soleil. Inès se balade avec son petit garçon après une semaine de confinement.
5: À part pour les courses, en fin de journée, exceptionnellement, première sortie comme ça dehors, ouais. Parce qu'on a vu les températures qui étaient basses, on a vu qu'il y avait un petit peu de nuages, on s'est dit on va profiter.
4: Devant les stands du marché, les passants prennent le temps de discuter. Même la rôtisserie de Franck, avec ses poulets rôtis, fait le plein.
6: Si, ça y est, là, les gens commencent à ressortir, ça fait carrément énormément de bien. Pour nous, c'est beaucoup plus supportable, même si ça reste très chaud. Mais bon, on reste actif et on boit de l'eau et on en profite.
4: Dans les rues commerçantes, la foule se presse en boutique. Marie a attendu la fin de semaine pour aller faire du shopping avec sa fille en centre-ville.
7: Pas possible de sortir, on n'avait pas vraiment envie avec le temps qu'il a fait. Donc on est resté tranquillement chez nous.
4: Les soldes ont commencé mercredi, un peu timidement, en pleine canicule. La semaine prochaine, Salomé espère avoir plus de monde dans sa boutique de vêtements.
8: C'était assez calme. Après, il y a eu quelques courageuses qui sont venues, notamment pour les soldes. C'est une période assez forte pour les commerçants. Donc oui, c'est important d'avoir du monde.
4: Au cas où les températures remontent, la gérante a installé des ventilateurs pour inciter ses clientes à rester plus longtemps dans son magasin.
3: Des soldes d'été prolongés par le gouvernement pour soutenir les petits commerçants des centres-villes. Clairement boudés, confirme Laure Brunet-Ruine, délégué général de la Confédération des commerçants de France, à cause de ces températures.
9: Les clients ont eu tendance à monter dans leur voiture climatisée et à partir en périphérie pour aller dans des centres commerciaux qui, eux, également étaient climatisés. Donc en centre-ville, on a vraiment souffert d'une baisse très importante du flux piétonnier. En fait, on s'est retrouvé dans une situation où le centre-ville a été totalement sinistré. Les soldes commencent trop tôt, donc ça fait déjà des années qu'on réclame un décalage des dates des soldes. Quand en plus ça commence dans des conditions aussi catastrophiques, alors qu'on sait que ce sont les premiers jours qui sont les meilleurs jours pour les commerçants, c'était vraiment une catastrophe.
3: Une baisse du chiffre d'affaires pour les magasins estimée entre 10 et 30% par rapport à un début de solde classique. Ce retour à des températures respirables, on le doit notamment aux orages, parfois violents et très intenses depuis hier. 13 000 impacts de foudre ont été enregistrés en seulement 6 heures, selon l'observatoire Keraunos, soit environ 36 par minute. Des grêlons de la taille de balles de ping-pong sont tombés dans les Yvelines également.
0: Et il est 6h03 sur votre radio ici, la fin des recherches en mer à Biarritz.
3: 4 jours après la disparition d'un plongeur, après l'éboulement d'une falaise dans l'Atlantique, la mairie stoppe les recherches lancées à l'aide d'un drone pour retrouver le corps de l'homme de 34 ans, enseveli avec sa femme, décédée également sous 2000 mètres cubes de roche. Une série d'incendies hier en Auvergne, certains toujours en cours, hier soir selon la préfecture, notamment à Villeneuve-d'Allier en Haute-Loire, 70 hectares parcourus par le feu à 23h et un pompier légèrement blessé. Dans l'Allier, 3 incendies, tous fixés ce matin. 126 hectares de terrain sont partis en fumée.
0: Le 4e titre consécutif de champion de France du Stade Toulousain.
3: Emmené par Antoine Dupont et Romain Ntamack, les rugbymen rouge et noir l'ont emporté face à Montpellier 28 à 20 avant de soulever au Stade de France, Fanny Lechevestrier, leur nouveau bouclier de Brennus, symbole de leur exploit.
10: À vous de dire l'histoire. Les visages encore rougis, hein, tant par la dureté du match que par la chaleur, les Toulousains ont soulevé hier soir le 25e bouclier de Brennus de l'histoire du club, le 4e donc d'affilée, mais beaucoup peinent encore à réaliser, notamment les plus jeunes comme Calvin Gourc, 21 ans.
11: C'est dingue. En fait, je le vois depuis que je suis petit, que ce soit le stade ou d'autres équipes qui le soulèvent, et c'est vrai que c'est une sensation de fou.
10: Et même chez les plus habitués, hein, comme Romain Tamac, on avait besoin d'une pause pour se retourner sur le chemin parcouru. L'ouvreur tricolore qui rejoint dans la légende son père, Émile, qui avait lui participé à l'épopée des 4 titres d'affilée il y a 20 ans.
12: On se taquinait avec ça, plus la finale s'est rapprochée, plus on y pensait. Et aujourd'hui, on l'a fait, donc on va pouvoir chambrer tous les anciens des années 90 qui ne sont plus les seuls maintenant.
10: Tout cela sous le regard de Virgile Lacombe, l'un des entraîneurs adjoints, fier de son groupe et de son identité.
13: On est tous très fiers d'eux, et si je prends l'exemple des premières lignes, on a 100% de mecs qui sont formés au club et qui sont passés par le centre de formation, donc c'est plaisant de voir ça.
10: En tout, sur les 23 Toulousains alignés hier soir, 12 ont été formés au club, l'une des forces des Rouges et Noirs, l'une des clés aussi pour comprendre cette culture de la gagne.
3: Des Toulousains attendus, place du Capitole à la mi-journée pour célébrer leur nouveau titre avec leurs supporters.
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3: La météo, François-Xavier, le temps s'améliore et plus que 2 départements en vigilance rouge canicule ce matin.
0: Exactement, Valentine, en l'occurrence le Bas-Rhin et le Haut-Rhin, vous en parliez il y a quelques instants. Toujours également 12 départements placés, eux, par Météo France en vigilance orange pour risque d'orage. Et justement, à propos, ce matin, quelques coups de tonnerre devraient de nouveau se faire entendre à l'intérieur des terres normandes. La présence d'averses faibles également localisée sur la pointe bretonne et le quart nord-est, ainsi que sur le Pays basque. Ailleurs, vous profitez en matière d'un beau et franc soleil. En après-midi, nos fameux orages gagnent de nouveau du terrain. On les retrouve un petit peu partout, excepté sur la façade ouest du pays et de la région lyonnaise jusqu'à la Riviera, où là encore l'anticyclone va continuer à vous protéger, occasionnant de très belles conditions pour la fin de votre week-end. Vos températures un petit peu plus respirables, en tout cas par endroit, avec ce matin 18 degrés à Saint-Malo, nous avons 25 pour Arras et Bordeaux, Limoges 28, Aurillac et Annecy 29, 31 degrés à Toulon, 32 à Thionville en après-midi, à des valeurs échelonnées entre 25 et 34 degrés. Encore une pointe toutefois à 37 degrés du côté d'Avignon. Vous nous retrouvez bien sûr sur votre radio locale, ici Vaucluse.
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0: Vous connaissez le Roland Magdan, comédien et humoriste de grand talent, mais étiez-vous familier du Roland Magdan, producteur de musique, à qui l'on doit notamment cet énorme succès de l'année 1982, disque d'or pour Thierry Pastor. Réécoutez le coup de folie sur votre radio ici, 6h07, bonjour.

0: Très beau dimanche, accompagné par votre radio. Ici est Thierry Pastor pour le coup de folie, 16h10.
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0: Cet été, Valentine, et si la motivation se fait sentir, évidemment, c'est possible de bouger sans salle de sport ni matériel à disposition.
3: Tout à fait. Mmh. Une simple serviette suffit pour réveiller l'ensemble du corps. Ah. Alors on dit go pour l'exercice du tirage que vous pouvez même faire à la plage.
0: En plus, ça rime, c'est magnifique. On se prépare donc à un été sportif sans aucune excuse. Méthodo en compagnie, bien sûr, de notre coach maison Nordinata. On va le retrouver à 6h15, 2 minutes pour être en forme. Et puis ce soir, sur France 5 à 21h05, vous pourrez dire « Joyeux anniversaire, Lady Liberty ». Bah oui, à l'occasion des 140 ans de la Statue de la Liberté, un documentaire original diffusé ce soir et qui nous rappelle cette création So Frenchy. Eh oui, ce matin, le réalisateur du programme, Philippe Collin, nous explique d'ailleurs au micro de Patrice Gascoin s'il a été facile ou non de retrouver des images d'archives de l'époque. Rendez-vous dans vos coulisses télé, ça se passe à 6h20. Côté musique, ce matin c'est de la douceur au programme avec le légendaire Billy Paul. Paul, Your Song, c'est à partager ensemble juste avant les infos de 6h30. À ma montre, il est 6h11, tout de suite une actu de vos territoires que l'on doit à nos camarades d'ici héros, nous rapportant, c'est le cas de le dire, un jackpot perfis, Valentine.
3: Ils ont donc gagné à deux.
0: Précisément, ouais, c'est un truc de malade. En fait, il y a une habitante de la commune de Lunel, après avoir gratté un tiret cash de la gamme Illico, qui a décroché la très jolie somme, c'est le moins qu'on puisse dire, de 500 000 euros. Ça s'est passé en fait au bureau de tabac Le Brazza, où la jeune femme, qui était accompagnée par son papa, alors que chacun avait acheté son propre ticket, a donc remporté le magot.
3: C'est rigolo, sachant que la ville de Lunel détient déjà le record de gains pour le département de l'Hérault, grâce à 67 millions d'euros. C'est un couple de retraités qui l'a remporté en janvier 2022.
0: Alors, Lunel, le QG des millionnaires, où tout devient réel.
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0: Elle a tout d'une grande, comme dirait l'autre. Elle s'appelle Manon Lisa et cette artiste a pris le parti de revisiter les plus grandes chansons françaises pour en faire des textes engagés. Parmi ses pépites, Le Petit Pêcheur. C'est une nouveauté de votre radio ici à 6h12.
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1: Nouveauté ici, l'artiste Manon Lisa pour découvrir ensemble le petit pêcheur et pour vous souhaiter la bienvenue chez nous ce matin. 6h15 et une vitalité à toute épreuve grâce aux petits gestes conseillés par notre coach. Bonjour Nordine Atab.
2: Bonjour.
1: Alors ce dimanche, Nordine, vous allez nous montrer qu'une simple serviette de bain peut en fait devenir un véritable outil pour faire du sport.
2: Aujourd'hui, beaucoup de personnes pensent qu'il faut forcément du matériel compliqué ou une salle de sport pour bouger. Alors qu'une simple serviette de bain peut déjà permettre de solliciter énormément de muscles. On débute debout, les bras le long du corps avec une serviette. Vous tendez les bras devant vous avec une extrémité dans chaque main. À partir de là, vous allez tirer légèrement de chaque côté, comme si vous vouliez déchirer la serviette. Et en même temps, vous ramenez les coudes vers l'arrière. On revient en position, je détends la serviette, et ensuite je tire dessus, tout en ramenant les coudes vers l'arrière. L'objectif est de garder une tension durant tout le mouvement. Et grâce à ça, vous allez solliciter le dos, les épaules et notamment les bras. Et vous pouvez effectuer 3 séries de 15 à 20 répétitions.
1: Moi, ce que je retiens, Nordine, c'est qu'en fait, en réalité, même un objet du quotidien peut devenir un outil pour notre pratique sportive.
2: Tout à fait. On passe à un deuxième exercice, durant lequel vous allez prendre la serviette, une extrémité dans chaque main. Vous allez passer les bras au-dessus de la tête. Et à partir de là, tout en gardant les bras tendus avec les mains au-dessus de la tête, vous allez effectuer un mouvement de squat. Le buste reste droit, j'inspire en fléchissant les jambes, les fesses viennent en direction du sol, les bras restent tendus et je souffle en revenant en position initiale. J'inspire, je fléchis les jambes, les bras restent bien tendus, je tire un petit peu sur la serviette et je souffle en revenant en position initiale. Le fait de garder la serviette tendue au-dessus de la tête va obliger le haut du corps à rester actif et droit. Et grâce à ça, vous allez solliciter notamment les jambes, les épaules, le dos et forcément, on effectue du gainage. Vous pouvez effectuer 3 séries de 10 à 15 répétitions. Pour terminer, gardez en tête que pour bouger davantage, il n'est pas toujours nécessaire d'avoir beaucoup de matériel. Mais on l'a vu, avec une serviette, avec une bouteille d'eau, mais surtout la motivation, ça suffit largement. Allez, à vous de jouer.
1: Merci beaucoup Nordine Atab, on vous retrouve sur notre site ici.fr puisque vous nous y partagez d'autres gestes très simples pour bouger facilement. Et puis vous qui nous écoutez, rendez-vous également sur l'appli Radio France pour découvrir tous nos podcasts forme et bien-être pendant votre été 2026. Plus d'excuses, 6h17 avec vos chansons préférées comme tout au long de la journée sur votre radio ici. Julien Doré est au programme.

0: Coco, Caline et l'inimitable Julien Doré ici. Merci de nous avoir choisis pour démarrer ce dimanche 28 juin.
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0: Il est 6h20, retrouvons tout de suite celui à qui aucune info média n'échappe. Bonjour Patrice Gascoin.
2: Bonjour François-Xavier, bonjour à tous.
0: Pour nos coulisses télé du dimanche matin, Patrice, vous avez repéré un documentaire de France 5 qui retrace l'extraordinaire histoire de la Statue de la Liberté.
3: Il y a 140 ans, en 1886, la Statue de la Liberté se dressait pour la première fois sur une île à l'entrée du port de New York. Il est temps de lui souhaiter un joyeux anniversaire.
4: Happy birthday, Miss Liberté.
3: Ça, c'est un happy birthday signé François Mitterrand. Et si je vous parle de cette grande dame, devenue le symbole mondial de l'Amérique, c'est parce que ce soir, France 5 lui consacre un documentaire intitulé tout simplement Lady Liberty. L'occasion d'apprendre plein de choses sur cette idée française. C'est fou, par exemple, de se dire qu'elle est née lors d'un dîner en 1865, près de Versailles. Cette idée a pris forme et est devenue un cadeau entre deux républiques, symbole d'une profonde amitié entre la France et les États-Unis. Une statue incarnant des idéaux communs de démocratie, de liberté, de justice. J'ai demandé à Philippe Collin, l'auteur de cette série documentaire en 3 épisodes à découvrir ce soir sur France 5, s'il avait été facile de retrouver des archives d'époque pour raconter l'histoire de Lady Liberty. Philippe Collin.
5: Alors, ces images, elles viennent de fonds très différents. Évidemment, d'abord, il y a l'INA, mais il y a aussi des cinémathèques en région. Et puis, j'ai une équipe de documentalistes qui cherche beaucoup, notamment à l'étranger, et là, forcément, pour Lady Liberty, on avait accès à des archives américaines. Donc voilà, c'est un corpus iconographique assez large, avec des images inédites et assez incroyables, notamment celle des GIs américains qui, en 44-45, au moment où Colmar est libéré, découvre le musée Bartholdi à Colmar, et entre dans le musée et découvre des miniatures de la Statue de la Liberté. Ils sont très émus, ils l'embrassent, c'est très beau. Donc on a beaucoup d'archives comme ça, assez inédites, et ça a été une grande aventure de collecter toutes ces images.
3: Philippe Collin, l'auteur de la série documentaire Lady Liberty, ce soir sur France 5. Bravo aussi au dessinateur Sébastien Goethals qui intervient avec ses dessins quand les archives n'ont ni photos ni vidéos pour illustrer le récit historique. Lady Liberty dès 21h10 sur France 5, et on garde ce souffle de liberté demain pour de nouvelles coulisses télé.
0: Les fenêtres grandes ouvertes et le micro allumé, bien entendu. Merci Patrice Gascoin, à demain, 6h23 sur votre radio ici dans moins de 7 minutes. C'est le retour de l'info avec vous, Valentine Letez. L'actu française et internationale résumée en 90 secondes. Et puis à 6h32, l'info du jour, Valentine, ce sont bien sûr les conséquences sinistres de cette canicule.
6: Des funérariums complets à Paris, des pompes funèbres débordées dans le reste du territoire. Le bilan humain de cette canicule s'annonce catastrophique. Reportage à 6h30.
0: Avant ça, le programme sur votre radio ici se compose de votre horoscope concocté par Catherine Viguier. Il est à retrouver derrière Bill et Paul, Your Song. Pour la détente de votre dimanche d'été, c'est garanti.

0: Un week-end que l'on vous souhaite très agréable à l'écoute de votre radio ici, notamment en présence de Billy Paul pour cet immense standard, Your Song, 6h28. Bonjour Catherine Viguier.
1: Bonjour François-Xavier.
0: Avec vous l'horoscope de notre dimanche 28 juin 2026. Catherine, c'est un beau dimanche pour tous les signes visiblement.
1: Ah, un esprit d'indépendance souffle sur notre zodiaque.
2: Bélier, vous vivez un chouette dimanche, peut-être ailleurs que chez vous et c'est top.
3: Taureau, de bonnes choses, simples, comme le temps d'un déjeuner convivial.
4: Gémeaux, vous ne passez pas ce dimanche seul, sans quoi vous pensez à quelqu'un très fort.
5: Cancer, on vous fait une place en or, mais quelque chose vous travaille.
6: Lion, journée attractive avec l'amour qui règne, un compliment que l'on vous fait.
7: Vierge, vous êtes en décalé avec l'ambiance de cette journée, et en fait, c'est une bonne chose.
8: Balance, foncez si l'on vous invite à respirer un autre air. Vous avez besoin de reprendre votre souffle.
9: Scorpion, quelque chose ou quelqu'un vous aide à vivre et vous change les idées.
10: Sagittaire, la lune met en exergue vos ressentis, il sera question d'en faire quelque chose qui vous ressemble.
11: Capricorne, vous vous engagez dans une relation sans doute affective mais mûrement réfléchie.
12: Verseau, vous aurez une bonne image de vous et ce sont les autres qui y contribuent.
13: Poisson, vous devez, comme hier, réfléchir à votre travail, à votre place dans la société.
14: Et pour nous tous, on imagine un truc joyeux qui n'attend que nous.
0: Allez, c'est parti pour la bonne vibe, comme qui dirait. Merci beaucoup Catherine Viguier pour cet horoscope, qui est à retrouver bien sûr, comme chaque jour, sur l'application ICI. Je vous rappelle que nous avons le plaisir de vous offrir votre guide de voyage Michelin à l'occasion des 100 ans de cette très très belle collection. 0810 055 056. Votre message personnel passé à l'antenne auprès de Valentine et moi-même un petit peu avant 7h. On compte sur vous ce matin. Et je vous souhaite évidemment bonne chance. Nous sommes le dimanche 28 juin 2026. Merci de rester fidèles à votre radio ici. Il est 6h30. Toute l'actualité en France et dans le monde. Place aux 90 secondes. C'est avec vous, Valentine Letès.
15: Chute des températures. Cette nuit, nous sommes passés de 37 départements en vigilance rouge canicule à seulement 2 ce matin. Le Bas-Rhin et le Haut-Rhin en Alsace, 31 autres sont en orange. Après 11 jours d'une chaleur irrespirable et aux conséquences terribles, près de 74 morts par noyade ont été comptabilisés par les autorités depuis le début de cet épisode caniculaire. La plupart, selon le ministre de l'Intérieur, dans des plans d'eau, fleuves et rivières interdits à la baignade ou non surveillés. Des grêlons de la taille de balles de ping-pong, des impacts de foudre toutes les 2 minutes. Avec cette chaleur, le ciel craque et des orages éclatent depuis hier du centre au nord de la France. Sur la route Prudence, les pompiers signalent énormément d'arbres et de poteaux électriques couchés sur la chaussée. Les soldes d'été prolongés par le gouvernement pour soutenir les petits commerçants des centres-villes, clairement boudés à cause de ces températures. Selon la Confédération des commerçants de France, le chiffre d'affaires est estimé en baisse entre 10 et 30% par rapport à un début de solde classique. Quatrième titre consécutif de champion de France pour le Stade Toulousain. Vainqueur de la finale du top 14 de rugby hier soir face à Montpellier au Stade de France. Les joueurs sont attendus place du Capitole à la mi-journée dans la Ville Rose pour célébrer leur titre avec les supporters. Et puis la séance à 5€ jusqu'à mercredi. C'est la fête du cinéma dans toute la France. Votre place en salle est à tarif réduit et à tarif unique.
0: 6h32, l'info du jour, Valentine, c'est la saturation des pompes funèbres.
15: Avec la canicule, le nombre d'appels au SAMU, aux pompiers, les passages aux urgences explosent et les chambres funéraires se remplissent. Les 2 funérariums de Paris affichent même complet depuis hier matin. Et ce n'est pas un cas isolé. Agera Mohamed, un patron de pompes funèbres dans l'Indre, vous l'a confirmé.
16: Aymeric n'a que quelques minutes à nous accorder. Ses journées sont très longues en ce moment. D'ailleurs, quand il nous répond, il est sur la route.
17: Alors là, on est dans un corbillard et on se dirige vers la Châtre car à Châteauroux, il n'y a plus de place dans les funérariums. C'est vrai que là, cette semaine, ça a été exceptionnel.
16: Exceptionnel comme le nombre d'appels que ce gérant d'une petite entreprise familiale de pompes funèbres a reçu cette semaine.
17: Le jeudi, on a fait 3 décès dans la journée. Vendredi, on en a fait 1 et là, un de plus aujourd'hui. C'est l'hécatombe. Excusez-moi l'expression, mais ils tombent comme des mouches.
16: Officiellement, on ne lui communique pas les causes des décès, mais pour Aymeric, le lien avec la canicule ne fait aucun doute, surtout quand il entre récupérer les corps des défunts à leur domicile.
17: Ils sont pas vieux, hein. On a fait une personne âgée dans les 5. Les bâtiments, ils sont pas isolés. On rentre dans les bâtiments, il fait excessivement chaud. Si on rafraîchit qu'avec des ventilateurs, alors que c'est moi du peu, mais bon, ça rafraîchit pas beaucoup. Donc les corps sont au point de rupture. Hein. C'est ce qu'on ressent. Hein.
16: Si la situation reste sous contrôle, le patron redoute les jours à venir et surtout, il redoute un nouvel épisode de canicule aussi intense d'ici la fin de l'été.
17: Ça risque d'être compliqué, oui. On va se retrouver comme la période du Covid où va falloir trouver des solutions.
16: C'était quoi les solutions ?
17: Ils ont réquisitionné des bâtiments pour entreposer les corps.
16: Un traumatisme à l'époque pour les familles des victimes et pour les employés du secteur funéraire.
15: Et pour l'instant, pas de chiffres pour évaluer cette surmortalité plus que probable. La ministre de la Santé, Stéphanie Rist, les attend d'ici la semaine prochaine.
0: Merci beaucoup, Valentine Letesse. Et le retour de l'info est prévu à 7h sur votre radio ici. 6h33, on vous souhaite un excellent réveil. Avec nous, parlons un peu de votre météo de ce dimanche 28 juin 2026. Tendance à l'amélioration. Plus que deux départements en vigilance rouge pour canicule ce matin, en l'occurrence le Bas-Rhin et le Haut-Rhin. Toujours 14 départements classés, eux, par Météo France en vigilance orange pour risque d'orage. Et justement, à propos ce matin, quelques coups de tonnerre devraient de nouveau se faire entendre à l'intérieur des terres normandes. La présence d'averses faibles également. Elles sont localisées sur la pointe bretonne et le quart nord-est ainsi que sur le Pays basque. Ailleurs, vous profitez en matinée d'un beau et franc soleil. En après-midi, nos fameux orages gagnent de nouveau du terrain. On les retrouve un petit peu partout, excepté sur la façade ouest du pays et de la région lyonnaise jusqu'à la Riviera, où là encore l'anticyclone va continuer à vous protéger, occasionnant de très belles conditions pour la fin de votre week-end. Vos valeurs, elles sont un petit peu plus respirables, en tout cas par endroit. En matinée, nous avons 18 degrés à Brest, 25 à Chantilly et Périgueux, pour la souterraine 28, Mur-de-Barrez et Saint-Étienne 29 degrés, 31 degrés à Cannes, 32 toujours à Neufchâteau en après-midi, des valeurs échelonnées entre 25 et 34 degrés, une pointe également à 37 degrés, toujours du côté d'Uzès, où vous nous retrouvez sur votre radio locale, ici Gare Lozère.
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0: Figure absolument incontournable de la chanson francophone, Monsieur Jean-Jacques Goldman, auteur notamment, vous le savez certainement, pour Céline Dion, Johnny, Patrick Fiori ou encore Calogero, mais aussi Goldman en solo, évidemment, au micro, comme pour vous chanter par exemple, Elle attend, en ce dimanche sur votre radio ici, à 7h25. Bienvenue à vous.

0: C'est un plaisir de vous accueillir ce matin auprès de vous sur votre radio. Ici Jean-Jacques Goldman. Elle attend. Beau dimanche.
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0: Et à l'occasion de cet été 2026 qui d'ores et déjà bat son plein, c'est le moins qu'on puisse dire, ce 28 juin, votre radio ici vous assiste dans l'organisation de vos week-ends et vacances. Et oui, à votre guide de voyage Michelin a gagné à l'occasion des 100 ans de cette fameuse collection de guides touristiques. Bien plus qu'une destination, c'est une histoire, des traditions, un patrimoine. Et pour sûr, tout plein d'idées pour cultiver votre curiosité. 0810 055 056, c'est Dylan qui vous attend au standard ce matin pour recueillir le message de votre composition que vous passerez à l'antenne auprès de Valentine et moi-même un petit peu avant 7h. À vous de jouer donc pour cet exemplaire du guide de voyage Michelin 0810 055 056. Accueillons également Jermaine Jackson et Pia Zadora. When the rain begins to fall, c'est la musique du dimanche matin sur votre radio ici. 6h39, 10 ans que vous l'utilisez pour vos démarches administratives en ligne, dans vie numérique, vie privée. Ce matin, Valentine Letès, on parle avec vous de France Connect.
3: Plus de 45 millions de Français l'utilisent pour accéder à leur remboursement de santé, pour connaître leurs soldes de points sur leur permis de conduire ou encore pour percevoir leurs allocations sur le site internet de la CAF. Au total, France Connect permet d'accéder à plus de 1400 administrations françaises avec un seul compte et un mot de passe que vous utilisez déjà pour accéder à un fournisseur d'identité comme Amélie.fr ou le site des impôts. C'est tout l'intérêt de ce service proposé par l'État. Simplifier les démarches. Finalement, c'est comme si vous alliez au guichet de votre mairie, mais en ligne. France Connect assure à la commune qui elle a en face d'elle et très concrètement, il fait office d'intermédiaire. Pour vous connecter à votre compte la CAF, par exemple, vous devez rentrer vos identifiants France Connect, prenons ceux du site des impôts. Lorsque c'est fait, France Connect compare les données personnelles de votre compte sur impots.gouv.fr avec celles du RNIPP. C'est un répertoire géré par l'INSEE, l'Institut National de la Statistique, sur lequel tous les Français et tous les résidents de notre territoire sont enregistrés. Vos données personnelles sont comparées et vérifiées, puis votre identité validée, votre existence officielle confirmée et vous accédez au service.
0: Mais très concrètement, on parle de quelles données personnelles, Valentine ?
3: Le cœur des données sur vous, qui permettent de vous identifier de manière unique. Votre nom de famille, vos prénoms, sexe, date et lieu de naissance. Quelques données complémentaires peuvent s'ajouter en fonction du service en ligne, votre adresse mail notamment. Mais France Connect ne les conserve pas. Il se contente de sécuriser cet échange d'informations, ce qui permet aussi aux plus petites administrations de ne pas avoir à gérer de base de données. La seule donnée personnelle conservée pendant 6 mois, uniquement, c'est votre adresse IP, un numéro unique attribué à chaque appareil pour retracer la connexion et retrouver l'utilisateur en cas de problème.
0: Et pour tout savoir sur les traces de vos connexions sur Internet, justement, rendez-vous sur ici.fr, page vie numérique, vie privée, votre chronique de retour samedi prochain à 6h38 sur votre radio ici.
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0: 6h42, bonjour et bienvenue sur votre radio ici, qui vous donne rendez-vous avec l'histoire comme chaque matin, grâce à Stéphane Bern, le meilleur de voyage dans le temps et ce matin au temps de la terreur et des galettes.
7: Après la Révolution française, il fallait se méfier de ses paroles, de ses habits, mais aussi de ses pâtisseries. On ne risquait pas l'indigestion, mais la décapitation. Imaginez une table familiale du début du mois de janvier. Une galette dorée, des rires, un enfant qui se casse une dent sur une fève, et soudain, on crie « Vive le roi !»
8: Vive le roi !
7: Erreur fatale. En pleine Révolution française, ce jeu devient suspect. Pour les révolutionnaires les plus radicaux, la fête des rois est trop associée à la monarchie absolue qui vient tout juste de tomber. Ce qui explique qu'en décembre 1791, un arrêté tente de rebaptiser l'Épiphanie et la célébration des rois en fête du bon voisinage. D'autres suggèrent de la rebaptiser Fête des philosophes, Fête des sans-culottes. En décembre 1792, le député de la Seine, Pierre-Louis Manuel, s'adresse aux membres de l'Assemblée de la Première République. Révolutionnaire convaincu, il propose qu'aucun ministre de quelque culte que ce soit ne pourra célébrer les fêtes sous le nom de Fête des rois. Ces fêtes sont anti-civiques et contre-révolutionnaires. Sans alcool, la fête est plus folle et sans galette, on ne se fait pas couper la tête. Un an plus tard, c'est un comité révolutionnaire qui demande de surveiller les pâtissiers et les orgies dans lesquelles on fête l'ombre du dernier tyran. Une chasse à la galette qui n'empêche pas la tradition de perdurer dans les foyers.
8: Ce n'est pas moi qui aurai la faim, c'est moi qui l'ai.
7: Et une fois la période révolutionnaire terminée, la fête finira par retrouver sa place et la galette son nom. La révolution a eu beau couper les têtes, on ne coupe pas l'appétit. La révolution aura aboli les privilèges, mais pas la gourmandise.
0: Et moi je dis slurp. Merci beaucoup Stéphane Bern. Voyage dans le temps à retrouver pour vos inédits. Demain, lundi, ça se passe juste avant les infos de 8h sur votre radio ici. En ce qui nous concerne, il est 6h44 à la une de Rustica cette semaine. Ma chère Valentine, cultiver les légumes du soleil.
3: L'aubergine, le poivron ou encore la tomate. Mmh. Les conditions idéales pour obtenir de belles récoltes. Notre spécialiste jardin vous les détaille dans quelques minutes.
0: C'est Alain Delavie, directeur des rédactions de Rustica, qui nous répond juste après. Cet artiste qui préfère les éclairs au soleil, figurez-vous, et compose avec leur concours une bien jolie symphonie. Zao de Sagazan, que vous avez reconnu forcément sur votre radio ici, vous réveillez.

0: des éclairs.
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1: Cultiver les légumes du soleil, on adore l'idée en tout cas. Et nous en parlons ce matin de cette méthodologie pour, avec Alain Delavie, directeur des rédactions de Rustica. Bonjour Alain.
4: Bonjour François-Xavier.
1: Ravi de vous accueillir Alain. Alors dites-moi avant toute chose, qu'est-ce qu'on appelle finalement ces fameux légumes du soleil? Quels sont-ils?
4: Alors la plus connue peut-être c'est la tomate. Mm-hmm. Donc c'est effectivement des légumes qui apprécient l'été, le plein soleil pour pouvoir donner des beaux fruits. Mais ce sont aussi d'autres cousins ou cousines de la tomate, de la famille des solanacées, les aubergines, les piments, les poivrons. On pourrait mettre aussi les courges, mais là, cette semaine, on s'est concentré sur ces légumes qui, en fait, on va dire, rentrent dans la ratatouille, mais voilà, ouais. C'est pas la référence. C'est plutôt des légumes qui sont avides de soleil, de beaux jours, et qui doivent être bien exposés en pleine lumière pendant l'été.
1: La bonne ratatouille de l'été qui fait du bien. Concernant l'apport en eau, quelle quantité est-ce qu'on doit prévoir pour ces fameux légumes du soleil?
4: Alors, ce sont des légumes qui sont gourmands en eau. Et en fait, on considère qu'il leur faut 20 litres au minimum par semaine.
1: Ah, d'accord.
4: Pour chaque pied. Chaque pied, hein, c'est pas pour l'ensemble des cultures.
1: Pour chaque pied,
4: que
1: ouais.
4: ce soit cultivé en pleine terre ou dans un pot, prévoyez au moins 20 litres par semaine. Alors, ceux qui ont des arrosages automatiques et autres, ça fait 20 millimètres par mètre carré et par semaine.
1: D'accord.
4: 20 litres. Donc, ça fait quand même quelques arrosoirs chaque semaine.
1: Il y a besoin de beaucoup d'engrais également ou pas?
4: Alors, c'est des plantes gourmandes en eau, mais gourmandes aussi, oui. Elles demandent de la nourriture. Alors, quand on les a plantées, il faut mettre du compost. Et c'est environ 2 ou 3 kilos par mètre carré.
1: Mm-hmm.
4: Et puis ensuite, eh bien, on va mettre un engrais organique en poudre sur la terre, en griffant juste en surface. Alors, on trouve des engrais pour tomates ou si vous avez un engrais pour fraisier. Les deux sont valables. Ce sont les meilleurs. Pensez à nourrir. Et puis, si vous avez du purin d'ortie, parce que c'est très à la mode et les orties, il y en a souvent à foison. N'hésitez pas à arroser avec un purin d'ortie dilué dans l'eau d'arrosage et en sachant qu'on ne mouille pas les feuillages, hein, bien sûr.
1: Bien sûr.
4: Et voilà. Oui, ce sont des plantes gourmande.
1: Et très très rapidement, Alain, est-ce que nos légumes du soleil peuvent prendre des coups de soleil, justement?
4: Eh bien oui. Si vous regardez une tomate, les fruits sont souvent sous les feuilles. Et c'est pas fait pour les cacher des oiseaux ou d'autres gourmands, ça c'est sûr. Mais c'est aussi aux heures les plus chaudes, quand vraiment les températures sont au-dessus de 30 degrés, ben ça protège les fruits. Et les feuillages que l'on conseille en fin de saison, eh bien voilà, il est justifié quand le soleil est moins chaud. Mais on peut avoir des coups de soleil et on va voir la surface pâlir de nos tomates et devenir marron, tout simplement parce que ces pauvres tomates ont pris un trop gros de chaud. Mais oui, les coups de soleil, c'est valable aussi pour les légumes et le jardinier et la jardinière. Faites attention pendant tout l'été.
1: On laisse les feuilles et on évite évidemment la crème, même indice 50. Merci beaucoup Alain Delavie d'avoir été à mes côtés.
4: Bonne journée.
1: De même, Alain Delavie, directeur des rédactions de Rustica, l'on rappelle, est le dernier numéro du magazine qui est d'ores et déjà disponible chez votre marchand de journaux habituel. Jermaine Jackson et Pia Zadora pour votre réveil estival et dominical, s'il vous plaît. Vous écoutez When the Rain Begins to Fall sur votre radio ici. Bonjour à vous, 6h51.

0: 1984, When the Rain Begins to Fall, toujours aussi efficace, plus de 40 ans plus tard. Jermaine Jackson, en duo avec Piazzadora sur votre radio ici. 6h54, ce matin, nous sommes dans la Loire à Saint-Étienne avec Ange. Bonjour Ange.
1: Bonjour Ange.
2: Bonjour, bonjour à tous.
0: Ravi de vous accueillir, c'est un très joli prénom en tout cas, Ange. Merci d'être avec nous ce dimanche matin. Quel est, ma chère Ange, votre message personnel, s'il vous plaît?
2: Alors, j'avais un message pour une amie très chère à mon cœur. Elle s'appelle Colline et je voulais lui passer un grand bonjour, lui souhaiter une très belle journée, lui dire surtout que je pense énormément à elle. Je ne l'ai pas du tout oubliée.
1: Voilà. Pourquoi vous l'auriez oubliée, Ange?
2: Parce que je devais la voir ce week-end et finalement, je ne peux plus.
0: Ah, c'est pas parce que vous l'avez oublié, du coup. On est rassurés.
2: Pas du tout. Non, non, je suis en famille ce week-end, c'était pas du tout prévu.
0: Okay.
2: Et voilà, je sais qu'elle ne m'en veut pas, mais je me dis que si je lui fais un petit mot à la radio, elle m'en voudra encore moins. Elle sera contente de m'entendre.
0: Qu'est-ce que vous deviez faire avec Colline ce week-end?
2: On devait aller se balader ensemble. Et puis finalement, il a fallu que je sois avec ma famille. Mais on devait aller se promener ensemble au col de la République. C'est à côté de Saint-Étienne, en forêt. On avait prévu un grand week-end de balade. Finalement, on fera ça le week-end prochain.
0: Partie remise.
1: Et pour vous faire pardonner, j'en ai même un petit cadeau pour vous ou pour Colline. Vous choisissez de lui offrir ou pas.
0: Voilà, c'est vraiment vous qui voyez. En tout cas, nous, ce qu'on fait, c'est qu'on vous envoie votre guide de voyage Michelin à la maison. Et après, c'est vous qui décidez, Ange. Ça vous va ou pas?
2: Alors, c'est parfait. Si je lui offre en plus, elle va être vraiment absolument ravie.
1: Elle vous pardonnera, au moins.
0: Bah ouais, bien sûr.
1: Un petit
0: merci,
1: cadeau, Ange. Comme ça.
0: On vous fait un gros bisou.
2: Merci, gros bisous à vous, à bientôt.
0: Très bonne journée Ange et très bon week-end à Saint-Étienne dans la Loire. Et à 6h57, retrouvons celui qui vous propose sa revue de presse décalée, bien évidemment, mais surtout qui vous met les points sur les i. Willy Rovelli, bonjour.
3: Bonjour, bonjour, bonjour tout le monde. Et on commence avec un point Patrick Bruel. Regarde ma bite. D'après une ancienne choriste, Patrick Bruel se serait jeté sur elle dans les coulisses d'un concert simplement vêtu d'un slip rouge. Alors que normalement, un slip rouge, c'est que je m'arrête. Et un slip vert, c'est que je passe. Après, aujourd'hui, on n'est plus sur un slip marron, vu comme il est dans la merde. Voici une canicule historique sur tout le pays qui a fait ressurgir le débat le plus débile de tous les temps. Si tu n'as pas la clim, tu es de gauche. Si tu as une clim, tu es facho. Après, c'est vrai que la clim, c'est SS, sans sueur. La clim en temps de canicule, c'est le symbole parfait de l'humanité. On crée un problème, on invente une machine pour survivre au problème, puis on reproche à la machine d'exister. Voilà, l'homme est facile, on est facile. Une canicule qui tombe pile la semaine où l'Assemblée nationale discute de la fin de vie. C'est pas idiot, c'est pas idiot. La canicule dans le milieu du Viager, on appelle ça le salon de l'immobilier. Avec cette chaleur, Picard réalise des records de vente. Picard, il est pas surgelé, il est surblindé. Le métier le plus attirant en ce moment, vendeur au rayon chez Picard. Je bosse chez Picard. Oh oui, fais-moi l'amour. Lorsqu'on subit une canicule comme celle-ci, on se dit finalement que Véronique Courgeot était une mère très protectrice. La chanteuse Gage Paty est morte. C'est Gage Paty. Gage Paty est morte des suites d'une longue maladie, en l'occurrence la reprise de sa chanson Étienne Étienne par un fida Turner. À Narbonne, interdiction de se balader torse nu ou en maillot de bain en ville sous peine d'amende. D'après le maire, c'est une question de civilité et souvent aussi une question de déodorant. En Finlande, des pilotes de l'armée de l'air sanctionnés après avoir dessiné des pénis dans le ciel lors d'un vol d'entraînement. Oui, en Finlande, on ne fait pas l'hélicoptère avec sa bite. On fait une bite avec l'hélicoptère. La chef, elle est... Un jeune homme de 19 ans condamné à 30 mois de prison pour avoir violé des chèvres pendant plusieurs mois dans une ferme près de Marseille. Il va pouvoir participer à la nouvelle émission d'M6, Top Chèvre. Certains, comme Bruel, ont des problèmes de caquette, d'autres de biquette. Après, perso, je vous avoue que moi aussi, je me suis tapé une cinquantaine de fois la chèvre de Francis Weber, bien sûr. Enfin, la question du jour. Est-ce que quand on appelle le numéro vert canicule, on nous dit allô? Allô? Allô? Hey, bah vous avez 2 heures. Allez, passez un bon dimanche Et à tout à l'heure midi.
0: Willy Revelli qui vous donne rendez-vous avec Fabien et Nicolas, bien sûr, tout à l'heure. Valentine Letess, merci d'avoir été à mes côtés à cette occasion de cette belle saison.
1: Merci à vous, François-Xavier. Je vous dis à la saison prochaine.
0: Mais j'espère bien. Et tout de suite, c'est l'équipe d'ici matin que l'on retrouve dans votre région. Bonjour à vous.
4: Bonjour à vous, François-Xavier. Bon réveil sur ici La Rochelle, en Charente-Maritime. Luc Alch avec vous. Je suis pas seul pour vous accompagner ce matin. Orso qui réalise cette émission. Sylvie au standard, c'est elle qui répondra à tous vos appels. Donc si vous voulez faire un petit coucou, c'est le 05 46 50 67 68. Et ai-je vraiment encore besoin de la présenter? Catherine Berchatsky à mes côtés. Bonjour Catherine.
5: Bonjour Luc, bonjour à tous.
4: Vous allez bien ce matin?
5: Très bien, comme un dimanche.
4: Comme un dimanche un petit peu plus frais qui fait du bien aussi.
5: Oui, ça fait du bien, on respire.
4: On respire, c'est le mot de la journée, on respire.
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4: Un très très bon réveil à l'écoute d'ici La Rochelle, il est 7h. Le journal avec vous, Catherine Berchatsky.
5: 74 décès par noyade depuis le 18 juin en France, en lien avec la canicule. Ce sont les chiffres du ministère de l'Intérieur. Ces décès ont eu lieu en grande partie sur des plans d'eau non autorisés ou non surveillés. C'est ce qu'a indiqué le ministre Laurent Nunez au journal Le Parisien. Chez nous, un Anglais de 50 ans est décédé la semaine dernière, le 17 juin, sur un plan d'eau qui n'était justement pas surveillé à Villefagnan, en Charente. En Charente-Maritime, à partir du 2 juillet, 170 sauveteurs de la SNSM seront en poste sur 22 plages du département pour la saison. Une présence essentiellement bénévole. La SNSM qui est en démonstration ce week-end pour les 10e journée nationale des sauveteurs en mer. 10 000 femmes et hommes engagés dans l'association sont à l'honneur. À Foura, ce sont les jeunes du centre de formation des nageurs sauveteurs de Rochefort qui ont rencontré le public hier sur la grande plage, à quelques jours de rejoindre donc leur poste de secours, Julien Fleury.
7: Moi j'appréhende un peu quand même.
8: À même pas 18 ans, Jules s'apprête à vivre son premier été comme nageur-sauveteur.
7: Ça fait un peu peur.
8: Pour ça, le Rochefortais a dû obtenir un jugement d'émancipation.
7: Responsabilité, etc.
8: Attendu sur les plages de la Manche.
7: Je sais pas du tout comment ça va se passer, je sais pas avec qui je suis encore. On verra bien.
9: Le saut dans l'inconnu.
7: C'est ça.
8: Pas d'angoisse. Chez Lucas, 21 ans, hâte de rejoindre la côte sauvage du Pays Royanais comme chef de poste pour sa 5e saison. Et oui, déjà à seulement 21 ans.
7: Ça m'a fait mûrir, ça m'a fait découvrir de nouvelles choses, rencontrer de nouvelles personnes. Et découvrir le monde du sauvetage, parce qu'on pense que c'est généralement des gens qui sont sur la plage juste à faire bronzette, alors qu'au final il y a de grosses responsabilités derrière et surtout une grande quantité d'entraînement faite tout au long de l'année.
8: Un engagement au service des autres qui claque ensuite sur le CV, bien pratique pour Gabriel qui s'est réorienté dans les études de l'agriculture à l'environnement littoral.
10: Ça m'a aidé parce que c'était des masters autour de la mer, il n'y en a pas beaucoup et ils sont très demandés et ça a été un point fort dans ma candidature de dire que j'avais été sauveteuse et que je connaissais bien la mer, que j'étais à l'aise avec et puis de vouloir s'investir pour les autres.
8: Un investissement également comme formatrice pour Gabrielle, aider à faire émerger les futurs nageurs-sauveteurs bénévolement bien sûr.
5: Les nageurs-sauveteurs qui sont payés durant leur saison par les communes littorales où ils surveillent les plages, mais leur entraînement le reste de l'année reste bénévole.
4: Il était sorti pour prendre l'air. Un jeune homme de 19 ans a chuté des remparts de Saint-Martin-de-Ré tôt hier matin.
5: Oui, après une soirée et une courte nuit, ce saisonnier originaire de Niort a ressenti le besoin d'aller se promener au petit matin. On ignorait encore hier soir les raisons de sa chute qui a provoqué plusieurs fractures, mais le jeune homme est resté conscient. C'est une joggeuse qui a entendu ses appels et qui a ensuite alerté les secours. Dragon 17, l'hélico de la sécurité civile s'est posé sur l'estran rocheux pour embarquer la victime hospitalisée à La Rochelle dans un état grave. Il s'agit donc d'un jeune saisonnier qui travaillait depuis avril dans un établissement du Vieux-Port de Saint-Martin. Il était logé par son employeur. Détail étonnant, ses chaussures ont été retrouvées en haut du rempart d'où il a chuté. Info que vous retrouvez sur ici.fr. Un important feu de chaume hier après-midi sur la commune de Courcelles, aux portes de Saint-Jean-d'Angély. 50 hectares de champs parcourus par les flammes hier soir vers 18h. L'alerte avait été donnée 2 heures plus tôt. C'est un engin agricole qui a provoqué le départ d'incendie. Une vingtaine de pompiers étaient sur place hier soir. La météo, la canicule est derrière nous. Après 11 jours de grosse chaleur, on respire à nouveau. Seuls les deux départements alsaciens du Bas-Rhin et du Haut-Rhin sont ce matin encore en vigilance rouge. En Charente, la vigilance orage a été levée levé ce matin à 6h. Le département qui a subi des orages parfois accompagnés de grêle hier soir comme à Confolens.
4: Et puis la ville de Châtelaillon fête ses 130 ans depuis vendredi.
5: 3 jours de festivités avec des parades dans les rues orchestrées par les 7 quartiers de la commune. Au programme des défilés costumés où les époques se croisent. On citera aussi cette exposition Châtel à travers le temps à l'espace Carnot pour explorer les archives de la commune depuis 1900. Gilbert Gouachon est un passionné de Châtelaillon depuis 40 ans. Il répertorie, classe et stocke tous les articles en lien avec sa ville de cœur. À 78 ans, il possède déjà une collection de 130 classeurs. Flavie Arnaud est allée à la rencontre de Gilbert Gouachon pour ici La Rochelle.
9: J'essaie de découper le plus possible avec ma...
11: Originaire de La Rochelle, Gilbert Gouachon a commencé par récupérer les cartes postales de Châtelaillon. De fil en aiguille, sa collection s'est agrandie.
9: La carte postale, c'est bien, mais c'est très platonique. Et puis, j'ai découvert via mes parents avec le Sud-Ouest des articles sur Châtelaillon. C'est comme ça que tout a pris de l'amplitude.
11: Cette exposition, c'est aussi l'occasion pour plusieurs personnes de raviver des souvenirs.
12: Les gens recherchent.
13: Ils sont contents de retrouver.
12: C'est totalement ça.
13: Voir des aïeux ou en tout cas la maison qu'ils ont connue.
9: Voilà. Sur 10 personnes qui rentrent, il y en a au moins 5 à 6 qui se sont des Châtelaillonnais de longue date ou qui venaient passer leurs vacances dans la famille ou chez les grands-parents ou ailleurs grands-parents. Et ces gens-là ont des souvenirs et essayent de voir dans ces souvenirs de ces périodes-là, de retrouver la maison du grand-père où on retrouve la voiture du grand-père.
11: Pour accumuler toutes ces archives, Gilbert Gouachon cherche dans les brocantes et les journaux. Mais parfois, les informations viennent à lui.
9: Je peux en avoir des années 50, des années 60. C'est un peu comme les coupures de presse. J'ai commencé dans les années 80. Après, au niveau de mes recherches, j'ai essayé de remonter dans les années 70, 60, 50. Et là, ça devient extrêmement difficile puisque très peu de choses, ces choses-là sont conservées dans les familles.
14: J'ai aucun moyen professionnel quand je fais ça.
11: Gilbert Gouachon souhaite qu'à sa disparition, la collection soit récupérée par les archives départementales de Charente-Maritime.
5: Et l'exposition de Gilbert Gouachon est à voir jusqu'à ce soir à l'espace Carnot de Châtelaillon. Aujourd'hui, la fête continue à Châtelaillon avec notamment à 15h30 un défilé de chars XXL dans les rues de la ville.
4: Et puis le Stade Toulousain, sacré champion de France de rugby pour la 4e année d'affilée.
5: Oui, hier dans un Stade de France surchauffé, les coéquipiers d'Antoine Dupont ont battu Montpellier 28-20. C'est le 25e titre de champion du club toulousain qui continue d'écrire sa légende, Vincent Pellegrini.
15: Le Stade Toulousain avait déjà remporté consécutivement 4 titres. C'était entre 1994 et 1997. L'actuelle génération a donc égalé ce record. Certains ont soulevé le bouclier de Brennus à 4 reprises. En revanche, pour le jeune trois quarts centre de 21 ans, Kelvin Gourgue, c'était une première.
16: Ça représente un rêve de gosse qu'on a envie d'aller chercher quand on regarde le top 14 depuis tout petit. Et voilà, je suis très heureux. On retiendra juste la force d'un groupe et c'est ça le plus important.
15: La culture de la victoire est une réalité pour le Stade Toulousain qui a remporté les 12 dernières finales qu'il a disputées, toutes compétitions confondues. Une expérience des grands rendez-vous qui leur a servi hier soir, estime l'ouvreur international Roman Tamak.
17: Je pense que l'expérience a fait qu'on n'a pas paniqué sur le gros temps faible qu'on a eu en deuxième mi-temps. C'est peut-être ça qui fait qu'on a su mieux gérer. On s'est pas affolé, même si on a fait une deuxième mi-temps très moyenne et Montpellier a fait une très très belle deuxième mi-temps. Mais on s'est accroché, on a tenu bon et on est champion à la fin.
15: Pour Roman Tamak, comme pour Antoine Dupont, la saison n'est pas encore terminée. Ils vont s'envoler demain pour l'Australie, que le 15 de France affrontera dans 2 semaines.
5: Vincent Pellegrini pour ici La Rochelle. On fait un point météo avec vous, Luc.
4: Oui, vous l'avez dit, Catherine, la canicule est derrière nous. Ce matin, une alternance nuage-soleil avec un petit risque de pluie par endroit sur les 2 départements, donc Charente et Charente-Maritime. Et puis cet après-midi, du soleil. Mais sinon, ça y est, vous allez enfin respirer. Aujourd'hui, on attendait ce moment avec impatience. Si on jette un coup d'œil aux températures, ce matin, au réveil, il fait 21 à 22 degrés un petit peu partout sur les 2 Charentes. 21 degrés à Saintes, à Saint-Jean-d'Angély aussi, à Villebois-Lavalette. Et puis 22 degrés à La Rochelle, à Royan. Ou encore à Angoulême, donc ça fait du bien. Hein. Je vous vois un petit peu sourire, Catherine, donc je pense que ça vous fait du bien, vous aussi.
5: Oui, bah écoutez, c'est vrai qu'on a eu chaud, quoi.
4: On a eu chaud, et puis cet après-midi, 23 à 25 degrés sur les îles et le littoral, et puis 27 à 30 degrés maximum à l'intérieur des terres. Et donc ça va faire beaucoup, beaucoup de bien, et puis on est très content. Enfin, moi, je suis très content, en tout cas.
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4: Allez, on va un petit peu s'échauffer la voix. On en a peut-être besoin, Catherine, ce matin, dimanche matin, avec un petit peu de musique.
5: C'est oui, ça vous va? Je vous suis.
4: Allez, on va s'écouter un tube de Daniel Balavoine, le chanteur, sur Ici La Rochelle.

0: Déjà 40 ans qu'il nous a quittés, il manque beaucoup à la chanson française. Il nous manque beaucoup Daniel Balavoine, le chanteur.
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0: Et bienvenue à vous qui nous écoutez. Vous êtes peut-être en train de tremper votre chocolatine dans votre café. Bah oui, c'est peut-être une habitude qui est la vôtre. On est là à vos côtés toute la matinée avec votre musique préférée aussi. Dans un instant, un duo inédit signé Pascal Obispo et Francis Cabrel. Et puis dans deux minutes, on retrouvera Jérôme Prodhomme. Comme tous les week-ends, Jérôme nous donnera l'origine des mots, des expressions qui font la langue française. Aujourd'hui, pourquoi on dit « l'argent n'a pas d'odeur ». Et une pensée pour Annie Dupéret qui souffle ses 79 bougies aujourd'hui. Annie Dupéret, grande comédienne qui a entre autres incarné Catherine Beaumont, la mère de famille dans la série TF1. Ça, c'était une famille formidable. Ça a duré 26 ans, cette série quand même, 15 saisons. C'était entre 1992 et 2018.
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0: Et si vous avez décidé d'aller à la plage pour vous rafraîchir un petit peu après ces grosses chaleurs, sachez que si vous vous baignez sur une plage qui n'est pas surveillée, alors c'est possible, mais bien sûr, ça engage votre entière responsabilité. Vous devez donc redoubler de vigilance pour vous-même, mais aussi pour vos enfants ou vos petits-enfants. Et même sur une plage surveillée, la présence de sauveteurs ne vous empêche pas de surveiller attentivement vos enfants. Avant de vous baigner, privilégiez toujours les zones surveillées lorsqu'elles sont ouvertes. Et respecter aussi les consignes de sécurité et puis la signalisation. Et si possible, à informer un proche avant de vous mettre à l'eau. En cas d'urgence, je vous rappelle le numéro, c'est le 15.

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2: Ce sont des expressions ou alors des mots de la langue française qu'on utilise très souvent, mais est-ce que vous savez vraiment d'où ils viennent tous ces mots? Jérôme Prodhomme a la réponse, hein, comme tous les week-ends, et ce matin, on parle gros sous.
3: Bah alors?
4: Non.
3: Non, vraiment pas?
4: Non, je confirme. Non, l'argent n'a pas d'odeur, non.
3: Ah bon, bah écoutez, pourquoi on dit l'argent n'a pas d'odeur? En matière d'impôts, le cerveau humain est extrêmement fertile. Au XVIIIe siècle, par exemple, le tsar Pierre Ier décide de mettre en place un impôt sur les barbes.
4: Oh bah, et ça m'aurait pas coûté cher, ça.
3: Ah, bah non, ça c'est sûr, c'est une barbe de 3 jours, ça.
4: Non, 4 mois, ça pousse, hein.
3: Ah, y a du boulot. En tout cas, cet impôt sur les barbes a rapporté une fortune au tsar, puisque tous les Russes portaient la barbe à l'époque. Mais la palme, c'est sûr, revient à l'empereur Vespasien. À son époque, l'urine est très demandée puisqu'elle contient l'ammoniaque qui permet de blanchir la laine. En constatant que les teinturiers ne paient pas bien cher la matière première que les passants leur donnent en urinant dans des pots placés devant leurs échoppes, Vespasien décide de les soumettre à un impôt dédié, un impôt sur l'urine. Alors ça choque pas mal à l'époque, y compris Titus, son fils, qui dit à l'empereur qu'en gros, son argent pue. Et Vespasien de rétorquer « Pecunia non olet », ce qui veut dire en français
4: « L'argent n'a pas d'odeur ».
3: C'est devenu ensuite une expression qui permet de dire de nos jours qu'on se fiche d'où provient l'argent pourvu qu'il soit là. Voilà pourquoi on dit
4: « L'argent n'a pas d'odeur »
3: depuis près de 1950 ans, alors qu'on ne sait plus vraiment pourquoi. Encore que vous maintenant, vous savez.
2: Mais oui, et on se cultive à vos côtés. Merci beaucoup, Jérôme Prodhomme. Ils n'avaient jamais chanté ensemble, c'est désormais chose faite. Pascal Obispo et Francis Cabrel, il faudrait que pleuve l'amour sur Ici La Rochelle.

0: Pascal Obispo et Francis Cabrel, pour votre plus grand plaisir, il faudrait que pleuve l'amour sur Ici La Rochelle, 7h20. Bon réveil. Et le dimanche, on remonte le temps au cœur de nos deux Charentes avec Vincent Bretagnol au micro de David Morel. Ça, c'est votre rendez-vous histoire et patrimoine. Comme tous les dimanches, ce sera à 11h. Ce matin, on part à la découverte des Halles de Villebois-Lavalette dans le sud de la Charente. Extrait.
1: Les Halles de Villebois-Lavalette ont été construites au XVIIe siècle, probablement autour de 1665. Elles auraient été édifiées par les mêmes ouvriers que ceux qui travaillent à la même époque sur la partie princière du château voisin. Et d'ailleurs, qui mériterait lui aussi une chronique, d'ailleurs. Mais le site des Halles est plus ancien encore, puisque les Halles d'aujourd'hui reposent de toute évidence sur un soubassement du XIIe siècle, ce qui montre, ce qui traduit que le commerce s'organise ici depuis le Moyen-Âge. Au XVIIIe siècle, un certain Daubé d'Aubeuf de Villers, qui était seigneur de Blanzaguet et capitaine du château auquel les Halles appartenaient, il entreprend d'importants travaux. Les bases des piliers en bois, qui étaient d'ailleurs vermoulus, sont renforcées par des dés de pierre et la charpente est consolidée. Puis, en 1806, sous le Premier Empire, les Halles deviennent propriété communale en même temps que le champ de foire. Et pendant un temps, elles vont même accueillir la mairie et la justice de paix, une sorte de tribunal de proximité.
2: Oui, mais l'histoire de ce monument ne s'arrête pas au début du XIXe siècle. Les Halles de Villebois-Lavalette vont encore connaître quelques péripéties, non ?
1: Oui. En 1855, le maire décide de reculer la façade qui longe la route pour faciliter la circulation. C'est à ce moment-là qu'on remplace 11 piliers en bois par 7 colonnes toscanes en pierre. On aménage aussi des escaliers et on modifie une partie de la toiture. En fait, c'est en grande partie l'aspect que nous connaissons aujourd'hui. Après la Seconde Guerre mondiale, l'entretien des Halles coûte cher, trop cher pour la commune. Un projet de démolition est même envisagé en 1946. Mais finalement, les Halles sont classées monument historique le 10 mai 1948. Et ce classement, il est décisif. Parce qu'il faut imaginer qu'à cette époque, en France, beaucoup de Halles des 16e, 17e siècles sont détruites. Aujourd'hui, chaque samedi matin, le marché anime toujours les Halles. La preuve que ce monument n'est pas seulement un superbe patrimoine, c'est aussi un véritable lieu de vie.
0: C'était Vincent Bretagnol au micro de David Morel. Et puis Histoire et Patrimoine, c'est donc une émission à découvrir en intégralité. Ce sera ce matin à partir de 11h. Vous avez envie de vous amuser en famille, aller faire un tour à la frairie d'Archiac. C'est aujourd'hui jusqu'à demain soir. Au programme manège, attraction et puis le clou du spectacle, ce sera un feu d'artifice demain soir à 23h. Et parce que je sens que vous avez besoin de vous déhancher ce matin, tout de suite Michael Sembello, Maniac sur Ici La Rochelle. Bon réveil et bon petit déj, il est 7h23.

0: Maniac pour vous réveiller sur ici La Rochelle, 7h26.
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0: Tester, approuver, c'est chaque jour des idées de loisirs, des idées sorties. Et ce matin, c'est un bon plan livre. On écoute tout de suite votre recommandation, Chloé Bidet.
4: On se retrouve avec une idée de lecture pour aujourd'hui. Et on va aller sur l'île de Ré, grâce à Petit Éloge de l'île de Ré. L'île de Ré ne s'explique pas, elle se ressent. Ce sont les mots de son autrice, Valérie Solvy, qui a décidé de consacrer un ouvrage à l'île de Ré qu'elle fréquente depuis des années. Elle y passe pas mal de temps dans l'année et nous raconte comment l'idée lui est venue.
5: Je dirais que c'est un petit livre que je vois un peu comme une philosophie de vie rétaise et de comment l'aimer, comment lui rendre en l'observant ce qu'elle nous donne quand on la découvre et quand on l'aime. Et donc écrire était pour moi un témoignage évident et je trouve que l'écriture permet de fabriquer de l'éternité.
4: Et on sent que vous la regardez encore avec beaucoup d'amour, cette île de Ré. On ne s'en lasse pas, du coup, après autant d'années à la fréquenter et à y aller?
5: Ah ben, c'est-à-dire, je ne peux pas faire sans. C'est au-delà de on se m'en lasser ou de pas m'en lasser. Je ne peux pas faire sans. Elle est absolument en moi. Et comme vous avez pu le comprendre aussi, je suis totalement binationale. Si vous voulez, c'est que je me sens rétaise et parisienne. Et que pour ma santé mentale, pour la santé de mon être, j'ai besoin de fouler le pas sur cette île, de m'y baigner, de sentir, que ce soit l'odeur des feuilles de vigne, que ce soit la marée quand tout d'un coup elle est basse et que ça l'iode est plus forte, que ce soit l'humidité, les maisons enfermées par l'hiver, enfin. Je ne peux pas vous dire, la description est longue.
4: On découvre, redécouvre cette île de Ré à travers son paysage, ses plantes, ses arbres, ses fleurs, ses villages, ses souvenirs qu'évoque Valérie Solvy dans ce livre. C'est vraiment très agréable à lire. Petit éloge de l'île de Ré de Valérie Solvy, c'est à retrouver aux éditions Les Pérégrines. L'autrice sera en dédicace à la librairie L'Octopus à Ars-en-Ré. Ce sera le 13 juillet ainsi que le 11 août. En attendant, vous pouvez vous procurer le livre. En tout cas, c'est testé et approuvé par votre radio ici La Rochelle.
0: Testé et approuvé, un rendez-vous à retrouver sur ici.fr ou sur l'appli ici. À 7h31, comme tous les week-ends, on va regarder ensemble la presse hebdomadaire régionale. Ce matin, on serait Gaëlle Pinault de l'avenir Le Confolentais avec à la une cette semaine la fermeture de l'usine Le Grand à Confolent. Mais pour l'heure, il est 7h30, le 90 secondes avec Valentine Lettès, le condensé de votre actu.
6: Plus de morts qu'à la normale. Les conséquences de la canicule ne sont pas encore chiffrées. Le temps, explique la ministre de la Santé, de recevoir les certificats de décès encore établis sur papier. Mais plusieurs indices confirment déjà une hausse. À Paris, notamment, les deux funérariums de la capitale sont complets. 11 jours dans une chaleur irrespirable. Mais ça y est, cette canicule historique touche à sa fin. Seulement deux départements sont encore en vigilance rouge pour ces températures extrêmes ce matin. Ceux de l'Alsace, le Bas-Rhin et le Haut-Rhin. La saison des incendies commence. Plus de 250 pompiers mobilisés dans la Loire hier sur des feux de végétation. Presque autant dans le département voisin, la Haute-Loire, sur un violent incendie à Villeneuve-d'Allier. Le risque de feux de forêt reste élevé aujourd'hui dans 10 départements. Les bonnes affaires continueront après le 21 juillet. La prolongation des soldes d'été est annoncée par le gouvernement au vu, je cite, de leur démarrage considérablement ralenti par la canicule. Les commerces de proximité en particulier enregistrent une baisse de leur chiffre d'affaires estimé entre 10 et 30%. Un bouclier de plus dans la collection du Stade Toulousain. Sacré pour la 4e fois d'affilée champion de France de rugby. Après sa victoire en finale du top 14 hier soir contre Montpellier, 28-20. Lors de la fête, les joueurs sont attendus à Toulouse à la mi-journée. Une place à l'ombre pour 5€ jusqu'à mercredi 1er juillet. C'est la fête du cinéma et toutes les séances sont à tarif réduit.
0: Merci beaucoup Valentine Lettès et puis je vous dis à tout à l'heure, 8h30. Comme tous les week-ends, on jette un coup d'œil à la presse hebdomadaire régionale et ce matin, on a les yeux rivés sur l'avenir Le Confolentais. Avec vous Gaëlle Pinault, bonjour.
7: Bonjour.
0: Qu'est-ce qui fait la une de l'avenir Le Confolentais cette semaine, Gaëlle ?
7: Alors cette semaine, je souhaitais vous parler d'un sujet qui préoccupe toute la Charente-Limousine et même au-delà, hein, avec la fermeture annoncée de l'usine du groupe Legrand à Confolens. Alors l'annonce a été faite par la direction nationale au début du mois, hein, qui parle d'une réorganisation et qui prévoit l'arrêt de 4 sites, donc Confolens, hein, mais aussi Chalut en Haute-Vienne, Lagorre en Gironde et puis un autre en Isère. Bon, ça représente quand même 180 emplois qui sont menacés, dont 55 à Confolens, et ça à l'horizon 2028. Donc autant vous dire que ça fait l'effet d'une bombe, hein, comme on dit, parce que les salariés parlent même d'un choc brutal, d'autant plus que le site fait l'objet de plusieurs investissements récents. Alors à Confolens, on fait surtout de la fabrication des prises et des interrupteurs, et surtout tout le monde dit que le site reste rentable, mais manifestement pas assez, puisqu'une partie de la production devrait partir en Hongrie et l'autre moitié devrait être assumée par les usines restantes à Limoges notamment.
0: Et j'imagine que c'est une décision qui est difficile à accepter en fait.
7: Bah oui, à vrai dire, personne ne comprend vraiment ce choix. Les salariés étaient d'ailleurs tous en grève lundi dernier. Ils ont organisé un rassemblement devant l'usine en présence d'élus. Il y avait des anciens salariés et puis des habitants venus en soutien. Se pose bien sûr la question de leur avenir professionnel, hein. On sait qu'il y aura des départs anticipés à la retraite. Bon, des reclassements à Chabanais, donc qui est situé à une vingtaine de kilomètres. Aussi à Limoges, donc là on est plutôt sur une cinquantaine de kilomètres plus loin, donc c'est pas facile pour certains de passer de 5 minutes à 1 heure de trajet, hein. Surtout pour ceux qui sont, vous savez, en horaire décalé le matin. Bon voilà, tout ça est incertain, ils ont un petit peu du mal à y voir clair. Et durant la mobilisation, j'ai discuté avec des personnes, hein, qui sont là depuis leur début. En fait, ils ont commencé à Legrand dans le monde du travail. Ça fait 18 ans pour certains, 30 ans d'ancienneté pour d'autres. Alors vous comprenez bien que remettre tout ça en question, c'est quand même très mal vécu. On peut aussi parler du territoire qui va y perdre, hein, en termes de pouvoir d'achat, des salariés qui consomment sur place, qui ont leur vie de famille ici, l'attractivité, le dynamisme, etc. Bon voilà, le moral au sein du secteur économique, du moins à Confolens, n'est pas au beau fixe actuellement.
0: Voici donc le sujet qui fait la une de l'avenir Le Confolentais cette semaine, donc cette fameuse fermeture de l'usine Legrand. Merci beaucoup Gaëlle Pinot d'avoir été avec nous ce matin.
7: Merci à vous.
0: Bonne journée. Et en un mot, on respire et ça fait du bien. On a une alternance nuage-soleil pour ce matin. Un petit risque de pluie aussi par endroit sur les deux départements Charente et Charente-Maritime. Et puis pour cet après-midi, du soleil qui va faire du bien, mais avec des températures beaucoup plus agréables. En ce moment, il fait entre 21 et 22 degrés un petit peu partout sur les deux départements. Comptez 21 degrés à Gémozac, à Saint-Jean-d'Angély, à Villebois-la-Valette aussi. 22 degrés à La Rochelle, à Saint-Pierre-d'Oléron, à Cognac, hein, ou encore à Angoulême. Et puis cet après-midi, 23 à 25 degrés sur les îles et le littoral et 27 degrés à 30 degrés maximum à l'intérieur des terres. Donc c'est ce que je vous dis, on va suffoquer beaucoup moins. Et puis fini les nuits à la belle étoile aussi, hein. Vous pourrez enfin regagner votre chambre et aérer à fond. Il fera entre 15 et 18 degrés cette nuit. Demain, Météo France nous prévoit du beau temps, un beau soleil, hein, sur les deux Charentes, avec des températures beaucoup plus agréables, toujours 24 degrés sur les îles et puis 26 à 30 degrés globalement sur les deux Charentes. Ça, ce sera au meilleur de la journée.
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0: Sur la route, ça roule très bien en ce dimanche 28 juin, mais si vous remarquez quelque chose, hein, surtout vous nous appelez, on fait la route ensemble, hein, comme tous les week-ends, et c'est Sylvie qui répondra à vos appels. 05 46 50 67 68.
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0: Le dimanche, on souffle, on se repose, on se détend tout simplement. Et pour se détendre, y a rien de mieux qu'un petit peu de reggae, du reggae à la française, façon Bernard Lavilliers et Jimmy Cliff. Tout de suite, mélodie, tempo, harmonie sur ici La Rochelle. Bon réveil et bon petit déj, bonne chocolatine ou bonne tartine à la confiture.

0: Bernard Lavillier, Jimmy Cliff, Mélodie Tempo Harmony sur Ici La Rochelle.
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0: Bienvenue si vous nous rejoignez, vous écoutez Ici La Rochelle, la première radio locale dans les Deux-Charentes. On est là à vos côtés toute la matinée, il y aura des infos pratiques, des infos sympas, de la bonne musique aussi, hein, dans les prochaines minutes Indochine ou encore les Bee Gees. Et puis dans 10 minutes, on fera le tour des Deux-Charentes en voiture avec Benjamin Cuc pour rouler malin comme tous les week-ends. Et aujourd'hui, Benjamin vous donnera ses meilleurs conseils si vous voulez faire un long trajet en voiture électrique. Le dimanche, on prend soin aussi de notre planète, hein, c'est votre rendez-vous face à l'océan. Et ce matin, ce sont les oiseaux marins qui sont à l'honneur avec Margot Serrurier-Arabadjieva. Margot est doctorante à l'Université de La Rochelle et elle était au micro de Jean-Luc Porte.
3: Et notre invitée dans Face à l'océan maintenant, c'est Margot Serrurier-Arabadjieva, doctorante à l'Université de La Rochelle en écotoxicologie marine. Bonjour Margot.
4: Bonjour.
3: L'écotoxicologie marine des oiseaux du littoral, des oiseaux marins plus
4: exactement.
3: Oiseaux marins.
4: Mmh. Et ben mon travail, ça consiste à regarder les variations de niveau de contamination, donc de contamination à différents éléments traces comme des métaux, des substances chimiques.
3: Le mercure, par exemple.
4: En particulier, en ce moment, je travaille pas mal sur le mercure. Chez les oiseaux marins, donc les oiseaux marins, c'est des oiseaux qui vont passer la plupart de leur cycle de vie en mer, qui se nourrissent voilà, à base de poissons, plancton, tout ça, mais qui se reproduisent à terre. Par exemple, le goéland qu'on retrouve sur les côtes ici. Par exemple, je ne travaille pas sur les côtes rochelaises, mais
3: les côtes australiennes.
4: Les côtes australiennes, du coup.
3: Mais il y a les mêmes familles d'oiseaux.
4: Exactement, ouais.
3: Et on peut imaginer que ce qui se passe là-bas peut se passer ici aussi.
4: Oui, tout à fait. Il y a des chercheurs qui travaillent d'ailleurs sur les oiseaux d'ici, donc ça peut se faire totalement.
3: Ouais, avec une incidence due au changement climatique.
4: Oui, alors on va regarder plutôt la variabilité environnementale, donc c'est-à-dire toutes les variations de température ou d'autres variables environnementales comme la chlorophylle A ou autre. Comment est-ce que ça peut faire varier les niveaux de contamination chez les oiseaux? Donc aussi, par exemple, l'influence de différents courants marins qui interagissent dans la région, ce genre de choses. Donc oui, et ça nous donne une indication sur potentiellement, à terme, avec le changement climatique, comment est-ce que ça pourrait avoir un effet sur les contaminations de contaminants chez les oiseaux marins.
3: C'est une espèce d'anticipation, en fait.
4: Ça nous permet d'avoir...
3: Imaginez ce qui se passerait demain.
4: Ouais, voilà, c'est déjà avoir une idée de comment est-ce que ces contaminants varient, leur concentration varie avec changement de température et donc potentiellement d'avoir une idée à terme avec le changement climatique.
3: Comment et l'observation, Margot, de ces oiseaux marins, c'est pour nous préserver, nous, les humains, ou c'est pour préserver la planète?
4: Oui, on peut le rattacher à la santé humaine. C'est vrai que les oiseaux, ils ont cette fonction de sentinelle, de bio-indicateur. Donc, en fait, la concentration qu'on va retrouver dans leur tissu, ça nous donne une indication en fait des niveaux de contamination dans les océans, sur nos littoraux, et donc nous donner une indication à quel point notre environnement est contaminé. Et effectivement, le mercure et d'autres polluants chimiques ont une incidence sur la santé humaine, donc ça nous permet d'avoir finalement une idée à quel point est-ce que notre environnement est contaminé.
3: Et de quelle manière on étudie ces oiseaux, on les capture?
4: Alors effectivement, on doit aller sur le terrain, on doit les capturer, et on va échantillonner des plumes et du sang pour regarder effectivement les concentrations dans ces tissus-là. Le sang qui nous donne une indication très récente de la contamination, parce que ça nous indique ce qui a été ingéré assez rapidement et donc contaminé très récemment. Alors que les plumes, c'est une contamination plus longue qui intègre entre deux renouvellements de plumage les contaminations.
3: Les travaux pratiques qui se font en Australie sont analysés, et les travaux scientifiques faits ici à La Rochelle?
4: Oui. En fait, on va aller prendre sur le terrain, récupérer sur le terrain nos échantillons en Australie, mais on les ramène ici pour faire tout ce qui est le travail de préparation d'échantillons et d'analyse dans les laboratoires ici du LIENS à La Rochelle.
3: Merci Margot.
4: Merci
3: d'avoir été dans Face à l'océan.
4: Merci à vous.
3: Bonne journée.
4: Merci, au revoir.
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0: C'était Indochine, le chant des cygnes sur ici La Rochelle. Chaque week-end, on roule malin avec Benjamin Cuc, notre journaliste expert en voiture, en automobile. Et aujourd'hui, Benjamin, partir en vacances en voiture électrique, est-ce que c'est devenu aussi simple qu'en thermique ?
1: Oui, beaucoup plus simple qu'il y a seulement 3 ou 4 ans. Aujourd'hui, sur autoroute, on trouve une station de recharge rapide environ tous les 60 km. Autrement dit, traverser la France en électrique n'est plus un exploit. Mais il faut préparer son voyage différemment. Avec une voiture thermique, on part et on cherche une station quand le réservoir est vide. Avec une électrique, on anticipe son itinéraire avant le départ. Grâce à l'appli reliée à son auto, tous les constructeurs proposent de créer et d'envoyer à la voiture le parcours idéal avec les arrêts ad hoc et le temps de recharge nécessaire. Ainsi, on arrive plus vite.
0: Mais Benjamin, j'imagine qu'il y a bien des erreurs à éviter.
1: Ah oui, la première erreur, c'est de croire aux chiffres d'autonomie affichés dans la brochure. Une voiture donnée pour 500 km WLTP en moyenne fera souvent entre 350 et 400 km sur autoroute l'été, et parfois moins de 300 km l'hiver. La deuxième erreur, c'est de partir avec un seul badge de recharge. Toutes les bornes n'acceptent pas les mêmes moyens de paiement. L'idéal est d'avoir la carte ChargeMap à 15 €, une inscription sur Tesla, elle est gratuite, et un badge du constructeur. Avec ces trois modes de paiement, vous êtes tranquille. Enfin, évitez d'arriver à une borne avec seulement 2 ou 3% d'autonomie de batterie. Une borne peut être occupée, en panne ou inaccessible. Il faut toujours conserver une marge de sécurité. 10% d'autonomie, c'est bien.
0: Et sur la route, comment on fait pour gagner du temps ?
1: Le secret, c'est d'arrêter de raisonner comme avec une voiture essence. Le meilleur rendement d'une voiture électrique sur autoroute se situe entre 110 et 120 km/h. À 130 km/h, la consommation grimpe fortement et les arrêts recharge deviennent en conséquence plus fréquents. Autre astuce, si vous faites un trajet sur 2 jours, choisissez un hôtel équipé de bornes. Pendant que vous dormez, la voiture se recharge. Le lendemain matin, vous repartez avec une batterie pleine sans avoir perdu une seule minute. Et contrairement aux idées reçues, le coût reste souvent avantageux. Même en utilisant les bornes rapides sur autoroute, un Paris-Marseille revient généralement moins cher en électricité qu'en essence ou en diesel. Bonne route.
0: Merci beaucoup Benjamin Cuc. Et je le rappelle, un roulé malin, c'est un rendez-vous que vous pouvez retrouver sur ici.fr ou sur l'appli ici. 7h51, on va continuer de se réveiller ensemble en musique avec les Bee Gees, How Deep Is Your Love, extrait de la BO du film La Fièvre du Samedi Soir.

0: Les Bee Gees, How Deep Is Your Love. Et anecdote assez marrante, hein, la chanson a été enregistrée en France à l'époque. Hein, c'était au château d'Hérouville, donc c'est en région parisienne, puisque c'est un château qui était un studio dès la fin des années 60. 7h55, juste avant le retour de l'info dans votre région, on va s'écouter ensemble le répondeur. Tous les jours, vous nous laissez un message pour annoncer votre manifestation. Ça se passe au 05 46 41 01 01. Et on commence avec un événement à Maran qui devrait vous plaire, à vous qui êtes fan de voitures de collection.
1: Dimanche 28 juin, le Lions Club Onis organise la 4e édition de son Galon Mustang, place du Champ de Foire à Maran, à partir de 10h et jusqu'à 17h. C'est une manifestation caritative réalisée au profit de l'enfance, vacances en plein air, décrochons la lune, et qui propose des baptêmes de Mustang avec le Pony Club 17, des baptêmes de Porsche, de Trike. Il y aura de nombreuses manifestations avec des jeux, de la musique, les clés pin-up. On vous attend nombreux.
0: Sachez que l'entrée est libre et le tour en voiture, c'est 5€ par personne. Et puis, on fêtera le Canada avec l'association Amacadie. Ça, ce sera le 5 juillet prochain à Brouage.
2: Petit message de l'association Amacadie, spécialisée dans les relations avec les provinces maritimes du Canada, nos chers cousins, pour vous annoncer que Amacadie organise un pique-nique ouvert à tous le dimanche 5 juillet à Brouage, rue de la Grotte, c'est la rue où il y a les petites boutiques. Comme ça, ce sera à l'ombre. C'est en l'honneur du Canada pour fêter la fête du Canada qui a lieu le 1er juillet. Donc, rendez-vous le 5 juillet à Brouage pour un pique-nique. Si possible, habillez-vous en rouge et blanc, c'est encore mieux. En l'honneur du Canada, pique-nique ouvert à tous. Et nous, l'association Amacadie offre l'apéritif.
0: Bon, bah, si en plus on vous offre l'apéro, hein, vous savez ce qu'il vous reste à faire. Pour annoncer vous aussi vos événements, vos coups de cœur, ça se passe donc au 05 46 41 01 01.
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0: Avec la chaleur estivale, il va falloir trouver les vêtements les plus adaptés. Et en général, l'été, moins il y en a, mieux on se porte. Mais dans l'humour en tube, Fred Ballard a tenu à nous rappeler quelques règles de vie en société.
9: Il est interdit de se balader en slip de bain en ville pendant l'été. Ça veut dire que si vraiment ton kiff, c'est te balader en slip de bain, tu peux le faire. Mais il faut attendre l'hiver. En même temps, c'est logique, hein. C'est à Noël que tu sors les boules.
10: Alors oui, parfois l'humour d'hiver, même un peu lourd, est assez rafraîchissant quand on attaque l'été. Mais on ne va pas en guirlander Sacha Judasco, qui fait bien de nous alerter sur cette loi du slip de bain en zone urbaine.
9: C'était les commerçants qui ont demandé en premier cette loi, parce que eux, ils en avaient marre de voir leurs clients arriver en slip de bain. Mais j'ai envie de dire, de quoi ils se plaignent? C'est quand même le meilleur moyen de lutter contre le vol à l'étalage. Qu'est-ce que tu veux piquer quand t'es en slip de bain?
10: C'est vrai qu'à part les boules de Noël, c'est compliqué. Des cerises, hein, peut-être, mais bon, avant de pouvoir se balader presque à poil sur les plages du littoral, il y a parfois un petit passage obligé chez l'esthéticienne.
11: Moi, j'adore discuter avec vous, les esthéticiennes, parce que souvent, pareil, vous arrive des histoires un peu sympas.
12: Une fois, une dame qui nous a demandé un billet de train. Au lieu de nous demander un
11: tu poses à la SNCF
12: au lieu de demander un ticket de métro pour son maillot.
11: Je viens de comprendre la vanne.
10: Ouais, les esthéticiennes et leurs clientes sont plus drôles que les rois du rire. Entre Thomas Angelvie et son public, l'échange de vannes est assez poilant. Et nous annonce un été à pleurer de rire dans les t-shirts et les maillots.
0: Merci beaucoup Fred Ballard.
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0: Très très bon réveil à l'écoute d'ici La Rochelle, il est 8h. Et un nouveau point sur l'actu avec vous, Catherine Berchatsky.
10: Un jeune saisonnier de l'île de Ré, âgé de 19 ans, est tombé des remparts de Saint-Martin-de-Ré tôt hier matin. Il souffre de multiples fractures. Il a été transporté dans un état grave vers l'hôpital de La Rochelle par Dragon 17, l'hélicoptère de la sécurité civile. Le jeune homme était conscient. C'est une joggeuse qui a entendu ses appels, qui a donné l'alerte. Selon nos informations, il était sorti pour prendre l'air après une soirée et une courte nuit. Il s'agit d'un saisonnier originaire de Niort qui travaille depuis avril dans un établissement sur le port de Saint-Martin-de-Ré. Vous retrouvez les détails sur ici.fr.
0: Eux s'apprêtent à rejoindre leur poste de secours un petit peu partout sur le littoral français.
10: Les nageurs sauveteurs de la SNSM, vedettes d'un week-end à l'occasion des journées nationales des sauveteurs en mer. Une 10e édition pour faire connaître cette association qui vit essentiellement de l'engagement bénévole de ses membres et de dons. Et parmi ses grandes missions, la surveillance des plages assurée par des sauveteurs parfois très jeunes mais aussi très bien formés, notamment au centre de formation de la SNSM à Rochefort. Reportage de Julien Fleury.
4: Maë a tout juste 18 ans et d'ici quelques jours, elle prendra sa place sur un poste de sauvetage du pays royanais à deux pas de chez elle.
13: J'ai hâte de commencer parce que l'ambiance elle est super sympa, c'est une majorité de jeunes et même c'est un travail qui sert à quelque chose. Moi je voulais travailler l'été parce que je suis étudiante et forcément j'ai un peu besoin de sous. Et du coup je me suis dit quitte à travailler, autant faire un truc qui sert. Et vu que je sais, j'ai toujours été très à l'aise dans l'eau, je surfe depuis trop longtemps. Donc je me suis dit j'ai passé la formation et pour la faire.
4: Passer son été à la plage, certes, mais il y a aussi des coups de chaud, prévient Lucas, 21 ans et déjà 4 saisons derrière lui.
14: J'ai eu l'occasion de faire quelques sauvetages. Après, pour tout ce qui est intervention dure, ça peut nous arriver. Mais dans l'ensemble de la formation, on s'y prépare. Et après, ce qui est très important, c'est d'en parler pour déjà faire un retour d'expérience et pas qu'un sauveteur reste sur un moment qui l'a potentiellement gêné.
4: Un engagement a priori à la portée du plus grand nombre, malgré les épreuves difficiles pour décrocher tous les diplômes nécessaires en piscine et en mer.
15: Moi, je l'ai fait en 2 ans, parce que j'aurais pas eu le niveau en 1 an, moi.
4: Jules, 17 ans, va vivre sa première saison du côté de la Normandie.
15: C'est ça, c'est beaucoup dans le mental, je dirais. 70% mental, 30% physique.
4: Hein. Chaque année, le CEFI, le centre de formation de Rochefort, fait éclore entre 10 et 20 nouveaux nageurs sauveteurs.
10: Et à partir du 2 juillet, 170 sauveteurs de la SNSM seront en poste sur 22 plages de la Charente-Maritime pour la saison estivale.
0: Et puis après 11 jours de canicule historique, on commence à respirer à nouveau ce matin sur une bonne partie de la France.
10: 2 départements restent en vigilance rouge canicule, le Bas-Rhin et le Haut-Rhin. 34 départements restent en vigilance orange. Nos deux Charentes sont en jaune. Mais la baisse des températures a provoqué de gros orages hier soir sur plusieurs régions, dont la Charente qui a également essuyé parfois des averses de grêle. L'alerte orange aux orages a été levée ce matin à 6h en Charente. Les soldes d'été qui ont commencé mercredi dernier vont jouer les prolongations. Décision prise hier par le Premier ministre Sébastien Lecornu à la demande des fédérations de commerçants et d'une centaine de députés. On ne connaît pas encore la nouvelle date de fin des soldes, initialement fixée au 21 juillet. Elle sera précisée d'ici quelques jours. Une période de soldes rallongée pour compenser l'épisode caniculaire qui a beaucoup pesé sur la fréquentation des commerces cette semaine. Raphaël Ebenstein.
16: Les premières tendances sont assez catastrophiques, confie la représentante d'une fédération du commerce, avec des baisses de chiffre d'affaires pouvant aller jusqu'à 30% dans certains magasins de vêtements ou de chaussures installés dans les centres-villes par rapport au premier jour des soldes d'été 2025. Les alertes semblent particulièrement nombreuses dans les métropoles, Paris, Lyon ou Bordeaux, mais le phénomène touche sans doute aussi les villes moyennes sans que les chiffres ne soient encore consolidés. Si les centres-villes ont été désertés par les passants en raison des fortes chaleurs, les flux de consommation semblent s'être orientés vers les centres commerciaux en périphérie, avec l'assurance pour les clients d'y trouver des boutiques climatisées. Ce mauvais démarrage des soldes intervient dans un contexte déjà morose. La Fédération nationale de l'habillement, qui regroupe les commerces indépendants, déplorait déjà une baisse moyenne continue du chiffre d'affaires de ses adhérents depuis un an, très marquée sur la mode femme.
0: Ils ont reçu leur plaque étoilée qui affiche les distinctions qui ont été décernées par le guide Michelin en mars dernier.
10: Une première étoile pour le restaurant Les Cahiers à la Flotte dans l'île de Ré. 3 étoiles pour le restaurant du Rochelet Christopher Coutenceau. L'établissement avait déjà obtenu sa 3e étoile en 2020 avant de la perdre en 2023. Le chef Christopher Coutenceau, très heureux que son restaurant retrouve donc le plus haut niveau de la gastronomie française.
17: très heureux d'avoir conservé cette troisième étoile, heureux pour la maison, pour la ville et surtout pour nos équipes, que ce soit du service jusqu'au bureau et les cuisiniers qui se battent comme des beaux diables au quotidien pour ravir les clients et faire briller cette belle maison. Et puis en même temps, très content de recevoir les collègues de la région parce qu'on ne se voit pas souvent et de pouvoir échanger, discuter, c'est génial. On se bat pour nos clients, mais c'est toujours très appréciable de passer des moments comme ça, d'être récompensé d'une troisième étoile au guide Michelin. Après, la reconnaissance, c'est aussi la clientèle hein, qui vient au quotidien, qui nous fait vivre. On a été bercés, on est des amoureux du guide Michelin et d'être à haut niveau dans ce joli guide, c'est toujours une joie immense.
10: Christopher Coutenceau avec Flavie Arnaud.
0: Et puis en rugby, Montpellier a crânement joué sa chance hier soir en finale du top 14 au Stade de France.
10: Mais au bout de 80 minutes et d'un orage qui aura entraîné l'interruption de la rencontre durant un petit quart d'heure, ce sont les Toulousains qui l'emportent une fois de plus en finale. Victoire 28-20 et un quatrième Brennus d'affilée pour les Rouges et Noirs. Un exploit qui n'avait plus été accompli depuis 1997. Alors forcément, il y avait de la fierté mais aussi une pointe de soulagement chez Romain Ntamack.
18: Ça a été une saison difficile, peut-être l'une des plus compliquées qu'on ait eu à jouer depuis pas mal de temps. Donc, non, ça représente la consécration, le travail de tout un groupe depuis des années, de tout un club qui travaille au quotidien pour le bien-être des joueurs, qui met tout en œuvre pour qu'on soit dans les meilleures dispositions et nous tarder les phases finales pour se payer à la fin. Et vraiment, je pense qu'on a changé de mentalité, changé de braquet complet. Et ça montre que ce groupe a des ressources quand même assez particulières. Et l'appel du bouclier a été très fort et on a voulu tenir son bras de fer jusqu'au bout pour l'emporter.
10: Romain Ntamack, tout comme Antoine Dupont, qui vont encore devoir attendre un peu avant de prendre des vacances. Dès lundi, ils décollent pour l'Australie pour disputer la fin du championnat des nations avec le 15 de France dans l'hémisphère sud. Et puis un Rochelet a particulièrement brillé hier soir en équipe de France Espoir pour le premier match des Bleus dans la Coupe du Monde U20 face aux Fidji. Le talonneur Gabin Garot a inscrit 3 essais. La France s'est imposée hier 45-15. 2 autres joueurs Rochelet ont porté le maillot bleu hier. Le 3e ligne, Lucas Angie-Serramacci, qui était capitaine, auteur lui aussi d'un essai, et l'ouvreur Diego Jurde. Et puis c'est la fête du cinéma qui débute ce dimanche pour 4 jours. Toutes les séances sont à 5 euros. Un petit coup d'œil à la météo avec vous, Luc.
0: Ah oui, et puis en un mot, on respire à nouveau et ça fait du bien aujourd'hui hein, sur nos deux Charentes. On a des températures beaucoup plus agréables. Hein. En ce moment, il fait entre 21 et 22 degrés. Ça, c'est un petit peu partout hein, sur les deux Charentes. 21 degrés à Gémozac, à Surgères aussi. 22 degrés à La Rochelle, à Cognac ou encore à Angoulême. Et puis pour cet après-midi, comptez 23 à 25 degrés sur les îles et le littoral. Et puis 27 à 30 degrés maximum à l'intérieur des terres. Et ça va faire beaucoup de bien après ces quelques jours de canicule intense. Côté ciel, ce matin, un temps nuageux avec un risque d'averse. Puis cet après-midi, un beau soleil, hein, d'après les prévisions de Météo France.
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0: Vous venez peut-être tout juste de vous réveiller. Ben, on va se faire plaisir en musique avec Étienne Dao, le grand sommeil. Bon, par contre, pas question de vous rendormir tout de suite.

0: La voix douce et veloutée d'Étienne Dao, le grand sommeil sur Ici La Rochelle.
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0: Et bonjour à vous qui nous rejoignez en ce dimanche 28 juin. On vous accompagne toute la matinée avec votre actu en Charente-Maritime. Vos artistes préférés aussi, hein, dans un instant, pour notre plus grand plaisir, on va s'écouter Marine avec son nouveau titre Escroc. Et puis dans une dizaine de minutes, on ira aussi naviguer au fil de l'eau avec notre prof de pêche préféré, Bruno Garcia. Et aujourd'hui, une question que vous êtes peut-être déjà posée, hein, dans la pratique de la pêche, comment choisir son amorce ?
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0: Voici une info pratique qui devrait vous intéresser, hein, si vous êtes rochelaise ou rochelais, si vous avez plus de 65 ans ou alors si vous êtes en situation de handicap et que vous vivez seul chez vous, vous pouvez vous inscrire sur le registre canicule. Ça permet en fait aux services municipaux de veiller sur vous à distance et surtout d'assurer une sorte de suivi, hein, en cas d'épisode de forte chaleur comme ce qu'on vient de vivre, hein, par exemple ces derniers jours. Et ça, c'est valable entre le 1er juin et le 15 septembre. Donc si vous remplissez les conditions, surtout, vous n'hésitez pas à vous inscrire. Donc, soit vous vous inscrivez en appelant le 05 46 51 51 42 ou alors vous allez directement sur le site personnesvulnérables.larochelle.fr.
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3: 10 ans que vous l'utilisez pour vos démarches administratives en ligne dans Vie numérique, Vie privée. Ce matin, Valentine Lottès, on parle de France Connect.
4: Plus de 45 millions de Français l'utilisent pour accéder à leur remboursement de santé, pour connaître leur solde de points sur leur permis de conduire ou encore pour percevoir leurs allocations sur le site internet de la CAF. Au total, France Connect permet d'accéder à plus de 1400 administrations françaises avec un seul compte et un mot de passe que vous utilisez déjà pour accéder à un fournisseur d'identité comme Amélie.fr ou le site des impôts. C'est tout l'intérêt de ce service proposé par l'État, simplifier les démarches. Finalement, c'est comme si vous alliez au guichet de votre mairie, mais en ligne. France Connect assure à la commune qui elle a en face d'elle. Et très concrètement,

0: parle de quelles données personnelles ou juste, Valentine ?
1: Le cœur des données sur vous qui permettent de vous identifier de manière unique. Votre nom de famille, vos prénoms, sexe, date et lieu de naissance. Quelques données complémentaires peuvent s'ajouter en fonction du service en ligne, votre adresse mail notamment, mais France Connect ne les conserve pas. Il se contente de sécuriser cet échange d'informations, ce qui permet aussi aux plus petites administrations de ne pas avoir à gérer de base de données. La seule donnée personnelle conservée pendant 6 mois uniquement, c'est votre adresse IP, un numéro unique attribué à chaque appareil pour retracer la connexion et retrouver l'utilisateur en cas de problème.
0: Merci beaucoup Valentine Letès. Et pour tout savoir sur les traces de vos connexions sur Internet, justement, rendez-vous sur ici.fr, page vie numérique, vie privée. Place au nouveau titre de Marine, Escroc.

0: moi.
1: C'était Marine qui sera en concert à La Clameur à Niort. Ça, ce sera le 2 octobre prochain. Le week-end, on pêche au fil de l'eau avec notre Bruno Garcia National. Bonjour Bruno.
2: Merci pour toutes ces flatteries, Luc.
1: Ben, je vous en prie, c'est normal, c'est bien normal. Le dimanche, Bruno, vous êtes là pour répondre aussi aux questions de nos auditeurs. Oui. Il y a Jérôme, notamment, qui habite à Saintes, qui nous a contactés. Jérôme pêche le Gardon et la Brême sur le fleuve Charente, sur le canal de Charente-Seudre et sur le canal du Moussard. Il ne maîtrise pas du tout le choix et l'utilisation de l'amorce. Et donc, il aimerait bien avoir quelques conseils, les conseils de Bruno Garcia. Alors, quels sont vos conseils, Bruno?
2: L'amorce, c'est ce que nous dit Jérôme, à ne pas confondre avec l'appât, qui, comme vous le savez Luc, l'appât c'est ce que l'on met au bout de l'hameçon. Mmh. Le terme le plus couramment utilisé c'est lèche, pour la petite chose que l'on utilise justement au bout de cet hameçon. Mmh. Revenons à l'amorce, son choix, sa préparation, marque le début d'une partie de pêche, c'est une étape primordial pour être efficace et la réussir, cette partie de pêche. Ce sont des mélanges de différentes farines, ces fameux mélanges miracles qui, aux yeux des néophytes, permettent de prendre du poisson en toutes circonstances. J'insiste, encore une fois, intentionnellement, votre efficacité est subordonnée à un amorçage réfléchi.
1: Comment est-ce qu'on choisit l'amorce, Bruno ?
2: Alors,

0: Il sera fait en fonction du poisson recherché. Hein. L'amorce doit attirer le poisson, le maintenir sur place, mais ne pas le gaver, ne pas trop le nourrir si vous préférez. Mmh. C'est souvent un compromis difficile à trouver, mais avec un peu d'observation et d'expérience, on arrive assez vite à trouver, allez, le compromis, le juste milieu.
1: Et c'est précisément pour ça que vous êtes là, Bruno, hein, pour nous faire gagner du temps et nous épargner les étapes douloureuses de l'échec.
0: Alors, je vais aborder tout ça avec beaucoup de modestie et d'humilité, malgré tout. Hein. Concrètement, si vous ciblez un poisson de petite taille, comme le gardon ou la brème, comme Jérôme, vous utiliserez une granulométrie très fine qui va demander au poisson une recherche plus prolongée, et ça aura pour effet de le maintenir sur le coup. Pour une pêche de surface qui s'adresse aux gardonneaux ou aux ablettes, par exemple, vous allez préparer une amorce bien mouillée qui va éclater à la surface, former un petit nuage et brouiller l'eau. Cette première étape devrait être suivie de petits rappels, c'est-à-dire de petites pincées d'amorce régulières pour, encore une fois, maintenir le poisson sur place. Toutes les farines sont valables pour rechercher le poisson. Vous y ajouterez simplement un peu de coco belge dans les eaux lentes, comme sur le canal du Moussard, pour qu'elle ne soit pas trop collante.
1: C'est quoi le coco belge, Bruno ?
0: C'est un mélange qui a la propriété de rendre l'amorce moins collante. Hein. Le coco belge, il a un pouvoir dispersant, on va dire.
1: Et j'imagine que l'amorçage suppose une précision minimum. Hein. Si on veut concentrer le poisson, il faut répartir cette amorce sur une surface limitée, c'est ça ?
0: Entraînez-vous à la pétanque, Luc. Vous réussirez à lancer avec précision votre amorce. Elle est, là aussi, primordiale, cette précision. Maîtriser la position de l'amorce vous permettra de mieux pêcher, forcément. Vous pouvez suivre son évolution, son déplacement, grâce aux petites bulles, aux petites bulettes qu'elle provoque à la surface. Et à partir de là, vous adapterez la position de votre ligne. Alors, attention, les petites bulles, pas de méprise, c'est du coco belge, pas du coco vendéen. Hein.
1: Et comment on fait dans les eaux un peu plus vives, avec du courant, comme c'est le cas par exemple sur le fleuve Charente ?
0: Il faut effectivement fonctionner différemment, toujours un mélange de farine bien sûr, mais cette fois, ce mélange il va être associé à du PV1. Le PV1 a la propriété, lui, contrairement au coco belge, de coller l'amorce. Quelques boules, allez, 4, 5, 6, de la taille d'une orange par exemple, lancées sur un demi-mètre carré, vous pêcherez avec précision hein, sur cet emplacement, et là aussi, les pétillements des boules vous révéleront sa position.
1: Et pour les gros poissons ?
0: Eh bien, tout simplement, une granulométrie plus importante. Les graines telles que le chènevis, le maïs, le blé, des graines bien dispersées qui vont maintenir le poisson longtemps sur le coup. N'hésitez pas, si les touches sont nombreuses, toutes les 5 ou 10 minutes, jetez 10 ou 15 graines pour les retenir sur le cou, ces jolis poissons.
1: Merci beaucoup Bruno Garcia.
0: Mais c'est toujours avec plaisir Luc, à bientôt.
1: À bientôt, bon dimanche. 8h23, l'heure de jouer ensemble. 05 46 50 67 68. Ce matin, je vous offre 2 places pour le festival Cognac Blues Passion. Ce sera ce vendredi 3 juillet. Un événement ici à La Rochelle, bien sûr, avec sur scène, entre autres, dans le jardin public, Vanessa Paradis. Bon, pour ça, il faut d'abord jouer. Je vais vous diffuser un extrait de film. À vous de me dire le nom du film, de quel film il s'agit, hein, et de me donner le nom de 2 des comédiens qu'on entend, sachant qu'on entend plein de comédiens dans l'extrait. Mais si vous m'en donnez 2, c'est gagné.
2: C'est quoi ça ?
3: Non, ça veut pas celle de papa.
2: Bon, Cathy, les enfants, mamie, j'ai quelque chose d'important à vous dire.
4: T'as gagné au loto ?
2: Non ! Il y a un temps pour rire, oui, mais il y a aussi un temps pour dire les choses. Dorénavant, nous allons vivre à Monaco. Mais attention.
3: À quoi ?
2: Nous ne sommes pas encore de vrais Monte Carlo.
3: Monégasque.
1: Vous avez reconnu cette saga qui a eu beaucoup de succès. Vous avez identifié 2 des comédiens qui parlent dans l'extrait. Vous nous appelez 05 46 50 67 68.
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0: David Bowie, China Girl. Et 8h28, on joue ensemble. Je vous offre ce matin deux places pour le festival Cognac Blues Passion et on accueille sans plus tarder Muriel. Bonjour Muriel.
1: Bonjour Luc.
0: Quel est le programme du jour, Muriel?
1: Alors, le programme du jour, c'est ce que je disais à votre collaboratrice, un petit peu de marche ce matin pour aller s'aérer parce qu'on a été un petit peu renfermés là ces jours-ci. Et puis, une petite brocante qui est dans mon village, donc voilà.
0: Bon, bah écoutez, sympa, un beau programme en perspective. On va tout de suite jouer ensemble, Muriel, on s'écoute un petit extrait. Alors Muriel, selon vous, quelle est cette saga qui est très connue dont on a diffusé l'extrait?
1: Alors, Les Tuches.
0: Oui. Et vous avez reconnu deux des comédiens dans l'extrait?
1: Oui, Isabelle Nanty et Jean-Paul Rouve.
0: Bon, bah super, vous êtes parfaite, Muriel. Les deux places sont pour vous. Vous allez pouvoir profiter notamment de Vanessa Paradis. Hein. Ça va être super vendredi.
1: Très bien, oui.
0: Muriel, on vous souhaite une belle journée, un petit peu plus fraîche en plus, ça va vous faire du bien.
1: Ouais, complètement. Je vous souhaite également une agréable journée. Je vous remercie beaucoup.
0: Merci beaucoup. Très bon dimanche à vous. Au revoir.
1: À vous également, au revoir.
0: Dans quelques instants, ce sera le 100% rugby avec Catherine Berchatsky. On va revenir sur la nouvelle victoire du Stade Toulousain en finale du top 14. Mais pour l'heure, il est 8h30. On va retrouver Valentine Lottès pour l'info en France et dans le monde.
2: L'heure du bilan humain de cette canicule historique. Et si les chiffres ne sont pas encore finalisés, les autorités parlent ce matin d'au moins un millier de morts de plus qu'à la normale sur ces cinq derniers jours uniquement. À Paris, les deux funérariums de la capitale sont complets. Cet épisode de canicule extrême s'achève ce dimanche. Seuls deux départements sont encore en vigilance rouge canicule ce matin. Le Bas-Rhin et le Haut-Rhin en Alsace. La chute des températures est amorcée sur une large partie du pays. On parle de plus de 10 degrés de différence. Des grêlons de la taille d'une balle de ping-pong, des impacts de foudre toutes les deux minutes. Des orages violents éclatent depuis hier sur la France. Prudence sur la route, où les pompiers signalent ce matin énormément d'arbres et de poteaux électriques couchés sur la chaussée. Une semaine de soldes d'été supplémentaires, au moins le gouvernement les prolonge, puisque leur démarrage a été considérablement ralenti par les températures très élevées. Mais le ministre du Commerce n'indique pas à ce stade la date de fin précise de ces soldes. Le Stade Toulousain entre encore un peu plus dans la légende avec ce 25e titre de champion de France remporté hier soir par le club de rugby, le 4e d'affilée grâce à cette victoire 28-20 contre Montpellier. Les joueurs sont attendus à la mi-journée place du Capitole pour la fête. La séance à 5€ jusqu'à mercredi, c'est la fête du cinéma. Dans toute la France, votre place en salle est à tarif réduit.
0: Merci beaucoup Valentine Lottès. Et c'est maintenant l'heure de l'actu rugby avec vous Catherine Berchatsky et c'est le Stade Toulousain qui a été sacré champion de France hier soir.
3: Oui, on vient de le dire, des rouges et noirs rentrés un peu plus dans l'histoire du rugby. Toulouse qui a remporté son bras de fer avec Montpellier en finale du top 14 28-20 pour aller soulever au Stade de France son 4e bouclier de Brennus consécutif. Un exploit réalisé seulement à 3 reprises dans l'histoire du rugby français, Fanny Le Chevestrier.
4: Les visages encore rougis, hein, tant par la dureté du match que par la chaleur, les Toulousains ont soulevé hier soir le 25e bouclier de Brennus de l'histoire du club, le 4e donc d'affilée, mais beaucoup peinent encore à réaliser, notamment les plus jeunes comme Calvin Gourc, 21 ans.
5: C'est dingue, en fait je le vois depuis que je suis petit, que ce soit le stade ou d'autres équipes qui le soulèvent, et c'est vrai que c'est une sensation de fou.
4: Et même chez les plus habitués, hein, comme Romain Tamac, on avait besoin d'une pause pour se retourner sur le chemin parcouru, l'ouvreur tricolore qui rejoint dans la légende son père Émile, qui avait lui participé à l'épopée des 4 titres d'affilée il y a 20 ans.
6: On se taquinait avec ça, plus la finale s'est rapprochée, plus on y pensait. Et aujourd'hui on l'a fait, donc on va pouvoir chambrer tous les anciens des années 90 qui ne sont plus les seuls maintenant.
4: Tout cela sous le regard de Virgile Lacombe, l'un des entraîneurs adjoints, fier de son groupe et de son identité.
7: On est tous très fiers d'eux, et si je prends l'exemple des premières lignes, on a 100% de mecs qui sont formés au club et qui sont passés pour centre de formation, donc c'est plaisant de voir ça.
4: En tout, sur les 23 Toulousains alignés hier soir, 12 ont été formés au club, l'une des forces des Rouges et Noirs, l'une des clés aussi pour comprendre cette culture de la gagne.
3: Et Toulousains qui rentrent à Toulouse, du coup à la mi-journée, pour célébrer ce nouveau titre ce soir, place du Capitole avec leurs supporters. Une partie de l'équipe, Romain Tamac et Antoine Dupont en tête, prendra ensuite l'avion dès lundi, direction l'Australie, pour rejoindre le 15 de France en tournée dans l'hémisphère sud.
0: Le rugby, c'est aussi la victoire des U20 hier soir, hein, c'était face aux Fidji 45-15.
3: Pour le premier premier match des Bleus dans le championnat du monde et un Rochelet sorti du lot hier. Le talonneur Gabin Garot qui a inscrit 3 essais sur mêlée portée. 2 autres Rochelais étaient en bleu aussi. Le troisième ligne, Luca Angi-Serramachi, désigné capitaine du match, auteur lui aussi d'un essai, et l'ouvreur Diego Jurde. Une finale qui siffle la fin de saison. Le championnat du top 14 reviendra le week-end du 5 et du 6 septembre. D'ici là, le Stade Rochelais jouera 2 matchs de préparation, 2 rencontres à Marcel de Flandre. D'abord le vendredi 21 août face à l'Union Bordeaux-Bègles. Et puis vendredi 28 août face aux Irlandais du Munster.
0: Et puis dans l'actualité à suivre à 9h, honneur aux hommes en orange.
3: Oui, les sauveteurs en mer de la SNSM qui vont surveiller nos plages durant tout l'été. 170 sauveteurs mobilisés sur 22 plages en Charente-Maritime. Ils participent ce week-end aux Journées Nationales des Sauveteurs en mer. Nous irons rencontrer les jeunes du centre de formation de la SNSM de Rochefort dans le prochain journal. Et puis, c'est la fête à Châtelaillon. La commune souffle ce week-end. C'est 130 bougies, 130 ans d'histoire que nous revisiterons grâce à l'exposition d'un passionné de Châtelaillon qui propose d'explorer les archives de la commune depuis 1900. La météo avec vous, Luc.
0: Une météo qui fait du bien aujourd'hui sur nos deux Charentes, hein, après ces plusieurs jours de grosses canicules. On a une alternance nuage-soleil ce matin. On a un petit risque de pluie, hein, même par endroit, sur les deux départements. Et pour cet après-midi, hein, Météo France vous annonce du soleil un petit peu partout. Mais sinon, la bonne nouvelle du jour, c'est qu'on respire, hein. En ce moment, il fait 21 à 22 degrés un petit peu partout dans les deux départements. 21 degrés à Surgères, 22 degrés à La Rochelle ou encore à Angoulême. Et puis cet après-midi, les températures vont monter, mais elles resteront supportables, hein. Il fera 23 à 25 degrés sur les îles et le littoral, 27 à 30 degrés maximum à l'intérieur des terres, et ça va faire beaucoup de bien. Et puis vous passerez en fin de bonne nuit, hein, Catherine, 15 à 18 degrés cette nuit annoncée, c'est pas mal.
3: C'est parfait,
0: voilà, une bonne nuit en perspective. Et puis demain, un beau soleil d'après Météo France, ça ce sera sur les deux Charentes, 24 degrés sur les îles, et puis 26 à 30 degrés sur les deux départements au meilleur de la journée.
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0: Et sur la route, bah écoutez, ça roule bien, le trafic est fluide, mais si vous remarquez quelque chose, si vous êtes déjà sur la route, hein, peut-être sur une route des deux Charentes, vous nous appelez, c'est Sylvie, hein, qui répondra à vos appels et qui transmettra l'information. 05 46 50 67 68.
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0: Ici La Rochelle, ce sont aussi vos chansons préférées pour passer un bon dimanche ensemble. Et tout de suite, c'est Laurent Voulzy, le cœur grenadine. Très très bon réveil à nos côtés, 8h36.

0: gros succès de Laurent Voulzy, Le Cœur Grenadine. Alors la grenadine qu'on connaît en sirop, hein, très très rafraîchissant d'ailleurs en été. Mais c'est surtout le nom d'une très très jolie île des Caraïbes.
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0: 8h42, bienvenue hein, à vous qui traînassez au lit peut-être encore, ou à vous qui êtes déjà sur la route ou au boulot, hein, on le sait, c'est pas forcément le week-end pour tout le monde, même si on est dimanche. Donc je pense très fort à vous, hein, très fort à vous qui vous êtes levé tôt ce matin pour aller travailler. On vous accompagne aussi en musique toute la matinée. Dans quelques instants, un tube signé Calogero, c'est dit. Et puis dans moins de 10 minutes, dans l'événement d'ici, on ira prendre la température du côté de Saujon. À Saujon, tout le week-end, hein, depuis hier, vous avez un superbe festival qui s'appelle Un bel été 1900. Et on sera justement en direct avec Alexandra Vucher, qui est l'adjointe au maire en charge de l'événementiel. Mais je vois le temps qui passe, et oui, 8h42, je le disais, il est plus que temps de mettre les points sur les i avec Willy Rovelli.
3: Bonjour, bonjour, bonjour tout le monde. Et on commence avec un point Patrick Bruel. Regarde ma bite. D'après une ancienne choriste, Patrick Bruel se serait jeté sur elle dans les coulisses d'un concert, simplement vêtu d'un slip rouge. Alors que normalement, un slip rouge, c'est que je m'arrête. Et un slip vert, c'est que je passe. Après, aujourd'hui, on n'est plus sur un slip marron, hein, vu comme il est dans la merde. Voici une canicule historique sur tout le pays qui a fait ressurgir le débat le plus débile de tous les temps. Si tu n'as pas la clim, tu es de gauche. Si tu as une clim, tu es facho. Après, c'est vrai que la clim, c'est SS, hein, sans sueur. La clim en temps de canicule, c'est le symbole parfait de l'humanité. Hein. On crée un problème, on invente une machine pour survivre au problème, puis on reproche à la machine d'exister. Voilà, l'homme est facile, on est facile. Une canicule qui tombe pile la semaine où l'Assemblée nationale discute de la fin de vie. C'est pas idiot, c'est pas idiot. La canicule dans le milieu du Viager, on appelle ça le salon de l'immobilier. Avec cette chaleur, Picard réalise des records de vente. Picard, il est pas surgelé, il est surblindé. Le métier le plus attirant en ce moment, vendeur au rayon chez Picard. Je bosse chez Picard. Oh oui, fais-moi l'amour. Lorsqu'on subit une canicule comme celle-ci, on se dit finalement que Véronique Courgeot était une mère très protectrice. La chanteuse Gage Paty est morte. C'est Gage Paty. Gage Paty est morte des suites d'une longue maladie, en l'occurrence la reprise de sa chanson Étienne Étienne par un Fida Turner. À Narbonne, interdiction de se balader torse nu ou en maillot de bain en ville sous peine d'amende. D'après le maire, c'est une question de civilité et souvent aussi une question de déodorant. En Finlande, des pilotes de l'armée de l'air sanctionnés après avoir dessiné des pénis dans le ciel lors d'un vol d'entraînement. Oui, en Finlande, on ne fait pas l'hélicoptère avec sa bite. On fait une bite avec l'hélicoptère. La chef, elle est... Un jeune homme de 19 ans condamné à 30 mois de prison pour avoir violé des chèvres pendant plusieurs mois dans une ferme près de Marseille. Il va pouvoir participer à la nouvelle émission d'M6, Top Chèvre. Certains, comme Bruel, ont des problèmes de caquette, d'autres de biquette. Après, perso, je vous avoue que moi aussi, hein, je me suis tapé une cinquantaine de fois la chèvre. Hein, de Francis Weber, bien sûr. Enfin, la question du jour. Est-ce que quand on appelle le numéro vert canicule, on nous dit allô? Allô? Allô? Vous avez 2 heures. Vous avez... Allez, passez un bon dimanche et à tout à l'heure midi.
0: Merci beaucoup, Willy Rovelli.
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0: C'est dit, une très jolie chanson de Calogero avec des paroles signées Jean-Jacques Goldman. Et 8h49, place à l'événement d'ici. Et ce matin, on va du côté de Saujon, hein, parce que depuis hier, on remonte le temps jusque dans les années 1900 avec le festival Un bel été 1900. Et pour en parler avec nous ce matin, l'adjointe de la ville de Saujon à l'événementiel. Bonjour Alexandra Vucher.
1: Oui, bonjour.
0: Alors Alexandra, ma première question déjà, pourquoi avoir décidé de créer ce festival, hein? C'est la première édition cette année.
1: Oui, tout à fait. C'est un festival, Un bel été, Saujon, Un bel été 1900, qui a été imaginé pour célébrer les 150 ans de l'arrivée du chemin de fer à Saujon en 1876.
0: D'accord.
1: C'est un événement marquant qui a profondément transformé la ville et la région.
0: Effectivement, événement.
1: Et en partenariat avec le Train des Mouettes et les communes du Val-de-Seudre, Saujon a souhaité marquer cet anniversaire par une première édition festive, soutenu par le département via le label Site en Seine. C'est la première fois que nous obtenons ce label, donc nous sommes très fiers. Et au-delà de cette célébration, le festival vise à redécouvrir l'histoire, le patrimoine, à travers le spectacle vivant en espace public, mettre en tourisme l'arrière-pays littoral en attirant le public sur ces thèmes et rendre accessible à tous gratuitement tous ces événements.
0: Oui, donc super, effectivement, ça donne envie. En plus, tout est gratuit. Alors, je le disais, hein, oui. Le festival a commencé hier. Il a encore lieu aujourd'hui toute la journée.
1: Exactement.
0: Alors, donnez-nous envie, Alexandra Vucher, de venir à Saujon. Aujourd'hui, c'est quoi la programmation du jour?
1: La programmation du jour, elle se déroulera cette fois dans le Parc des Thermes, avec un grand pique-nique qui va se dérouler dans l'esprit toujours 1900, accompagné d'un concours du plus beau panier. Il va y avoir des visites guidées des thermes qui seront commentées par Monsieur Dubois, des reconstitutions historiques, des danses, des déambulations folkloriques, des balades en calèche, la présence de l'Harmonie 1900 de l'École de musique et de danse. Et la soirée va se clôturer avec un spectacle de rue sur le thème le cinéma 1900, dont vous êtes la vedette.
0: D'accord, effectivement, ça donne envie tout ça, c'est très sympa. En termes d'infos pratiques, comment ça se passe? Est-ce qu'il faut s'inscrire en amont pour certaines activités ou on vient juste comme ça simplement et on profite?
1: Non, pas besoin d'inscription en amont. Pour le concours du pique-nique, oui, il y avait éventuellement des inscriptions en amont, mais même le jour J, on pourra s'inscrire pour participer si on le souhaite. Et tout ça, c'est dans un cadre tout à fait convivial, bien sûr. Et non, on peut assister à une partie de l'événement, repartir, revenir le soir. En tout cas, c'est sur toute l'après-midi de 12h à 19h.
0: Bon, écoutez, super, ça donne envie. Et puis, je le rappelle, vous le disiez, Alexandra Vucher, hein, l'événement est entièrement gratuit. Et il ne me reste plus qu'à vous souhaiter plein de visiteurs. Et puis, en plus, au niveau météo, vous avez de la chance aujourd'hui. Il fait quand même plus frais, donc ça va être plus sympa encore.
1: C'est vrai. Et je vous remercie en tout cas.
0: Merci à vous. Très, très bonne
1: journée. Et surtout, venez nombreux.
0: Très, très bonne journée. Merci à vous. Au revoir.
1: Merci. Au revoir.
0: La suite, c'est en musique avec Shakira Zou.

0: C'était Shakira et ce tube Zoo qui est extrait de la BO du film Zootopie 2. Et 8h55, juste avant le retour de l'info dans les deux Charentes avec Catherine Berchatsky, on va faire un petit détour par le répondeur. Et oui, hein, je vous le rappelle, chaque jour, venez annoncer l'événement que vous organisez. Ça se passe au 05 46 41 01 01. Et on commence avec une expo photo aujourd'hui à Saint-Sauvent, c'est entre Sainte et Cognac.
1: Bonjour, je suis Anthony Arnaud, artiste photographe. Je vous donne rendez-vous dimanche 28 juin à 15h à la salle de la tour de Saint-Sauvent entre Sainte et Cognac pour une visite guidée gratuite de mon exposition de photos d'anticipation future. Je vous raconterai la création des images, leur contexte et les idées qui ont inspiré la série. Venez découvrir les coulisses de l'exposition et échanger autour de ces futurs possibles.
0: Et puis ce sera aussi le grand retour du Festival aux Arts Puy-le-Borin. Ce sera à Puy-le-Borin à partir de vendredi prochain.
2: La 11e édition du Festival aux Arts Puy-le-Borin revient cette année du 3 au 5 juillet dans le parc de la mairie. Pendant 3 jours, le public pourra profiter gratuitement d'une programmation riche mêlant concerts, théâtre de rue, art de cirque, spectacles, ateliers, déambulations et animations pour toute la famille. Et avec un grand spectacle d'art de feu en clôture. Vous retrouverez l'intégralité de la programmation sur notre site www.ville-puyle-borin.fr.
0: 05 46 41 01 01, c'est donc le numéro 1 pour annoncer vos événements, vos manifestations et autres coups de cœur.
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0: 8h58, comme tous les jours, votre horoscope signé Catherine Viguier. Bonjour Catherine.
6: Bonjour Luc.
0: Alors l'horoscope du jour, quel est-il ? Est-ce que c'est un beau dimanche pour tous les signes ?
6: Ah, un esprit d'indépendance souffle sur notre zodiaque.
7: Bélier, vous vivez un chouette dimanche, peut-être ailleurs que chez vous et c'est top.
8: Taureau, de bonnes choses, simples, comme le temps d'un déjeuner convivial.
9: Gémeaux, vous ne passez pas ce dimanche seul, sans quoi vous pensez à quelqu'un très fort.
10: Cancer, on vous fait une place en or, mais quelque chose vous travaille.
11: Lion, journée attractive avec l'amour qui règne, un compliment que l'on vous fait.
12: Vierge, vous êtes en décalé avec l'ambiance de cette journée et en fait, c'est une bonne chose.
13: Balance, foncez si l'on vous invite à respirer un autre air. Vous avez besoin de reprendre votre souffle.
14: Scorpion, quelque chose ou quelqu'un vous aide à vivre et vous change les idées.
15: Sagittaire, la lune met en exergue vos ressentis, il sera question d'en faire quelque chose qui vous ressemble.
16: Capricorne, vous vous engagez dans une relation sans doute affective, mais mûrement réfléchie.
17: Verseau, vous aurez une bonne image de vous et ce sont les autres qui y contribuent.
18: Poisson, vous devez, comme hier, réfléchir à votre travail, à votre place dans la société.
19: Et pour nous tous, on imagine un truc joyeux qui n'attend que nous.
0: Merci beaucoup Catherine Viguier, je le rappelle, hein, c'est un horoscope que vous pouvez retrouver sur ici.fr ou sur l'appli ici. À 9h dans Bienvenue chez vous, on va grimper dans les arbres avec André Guillot de l'association Arbre justement. Donc si vous avez une question sur un arbre, hein, surtout vous nous appelez dès maintenant 05 46 50 67 68.
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0: Très très bon dimanche à l'écoute d'ici La Rochelle, il est 9h. Les infos avec vous, Catherine Berchatsky.
20: 74 décès par noyade depuis le 18 juin en France, en lien avec la canicule, ce sont les chiffres du ministère de l'Intérieur. Ces décès ont eu lieu en grande partie sur des plans d'eau non autorisés ou non surveillés. Chez nous, Un Anglais de 50 ans était décédé la semaine dernière, le 17 juin, sur un plan d'eau qui n'était pas surveillé à Villefagnan, en Charente. En Charente-Maritime, à partir du 2 juillet, ce sont 170 sauveteurs de la SNSM qui seront justement en poste sur 22 plages du département pour la saison, une présence essentiellement bénévole. La SNSM, qui est en démonstration durant tout le week-end pour les 10e journée nationale des sauveteurs en mer. 10 000 femmes et hommes engagés dans l'association qui sont à l'honneur. À Foura, ce sont les jeunes du centre de formation des nageurs sauveteurs de Rochefort qui ont rencontré leur public hier sur la grande plage, à quelques jours de rejoindre donc leur poste de secours, Julien Fleury.
1: Moi j'appréhende un peu quand même.
21: À même pas 18 ans, Jules s'apprête à vivre son premier été comme nageur sauveteur.
1: Ça fait un peu peur.
21: Pour ça, le Rochefortais a dû obtenir un jugement d'émancipation.
1: Responsabilité, etc.
21: Attendu sur les plages de la Manche.
1: Je sais pas du tout comment ça va se passer, je sais pas avec qui je suis encore, on verra bien.
22: Le saut dans l'inconnu.
1: C'est ça.
21: Pas d'angoisse chez Lucas, 21 ans, hâte de rejoindre la côte sauvage du Pays Royanais comme chef de poste pour sa 5e saison, et oui déjà à seulement 21 ans.
1: Ça m'a fait mûrir, ça m'a fait découvrir de nouvelles choses, rencontrer de nouvelles personnes, et découvrir le monde du sauvetage, parce qu'on pense que c'est généralement des gens qui sont sur la plage juste à faire bronzette, alors qu'au final il y a de grosses responsabilités derrière et surtout une grande quantité d'entraînement faite tout au long de l'année.
21: Un engagement au service des autres qui claque ensuite sur le CV, bien pratique pour Gabriel qui s'est réorienté dans les études de l'agriculture à l'environnement littoral.
23: Ça m'a aidé parce que c'était des masters autour de la mer, il n'y en a pas beaucoup et ils sont très demandés, et ça a été un point fort dans ma candidature de dire que j'avais été sauveteuse et que je connaissais bien la mer, que j'étais à l'aise avec, et puis de vouloir s'investir pour les autres.
21: Un investissement également comme formatrice pour Gabrielle, aider à faire émerger les futurs nageurs sauveteurs bénévolement bien sûr.
0: Il était sorti pour prendre l'air. Un jeune homme de 19 ans a chuté des remparts de Saint-Martin-de-Ré tôt hier matin.
20: Oui, après une soirée et une courte nuit, ce saisonnier originaire de Niort a ressenti le besoin d'aller se promener au petit matin. On ignorait encore hier soir les raisons de cette chute qui a provoqué plusieurs fractures. Mais le jeune homme est resté conscient. C'est une joggeuse qui a entendu ses appels, qui a alerté les secours. Dragon 17, l'hélico de la sécurité civile, s'est posé sur l'estran rocheux pour embarquer la victime, hospitalisée à La Rochelle dans un état grave. Il s'agit d'un jeune saisonnier qui travaillait depuis avril dans un établissement du Vieux-Port de Saint-Martin. Il était logé par son employeur. Détail étonnant, ses chaussures ont été retrouvées en haut du rempart, d'où il a chuté. Info que vous pouvez retrouver sur ici.fr. Un important feu de chaume hier après-midi sur la commune de Courcelles, aux portes de Saint-Jean-d'Angély. 50 hectares de champs parcourus par les flammes. Hier soir, vers 18h, l'alerte avait été donnée 2 heures plus tôt. C'est un engin agricole qui a provoqué le départ de l'incendie. Une vingtaine de pompiers ont été mobilisés. La météo, la canicule est derrière nous. Après 11 jours de grosse chaleur, on respire à nouveau. Seuls les deux départements alsaciens du Bas-Rhin et du Haut-Rhin sont ce matin encore en vigilance rouge. En Charente, la vigilance orage a été levé ce matin à 6h, le département qui a subi des orages justement, parfois accompagnés de grêle hier soir, comme dans le secteur de Confolens.
0: La ville de Châtelaillon fête ses 130 ans depuis vendredi.
20: Oui, 3 jours de festivités avec des parades dans les rues orchestrées par les 7 quartiers de la commune. Au programme, des défilés donc costumés où les époques se croisent. On citera aussi cette exposition Châtel à travers le temps à l'espace Carnot pour explorer les archives de la commune depuis 1900. Gilbert Gouachon est un passionné de Châtelaillon depuis 40 ans. Il répertorie, classe et stocke tous les articles en lien donc avec sa ville de cœur. À 78 ans, il possède une collection de 130 classeurs consacrés à Châtelaillon. Flavie Arnaud est allée à la rencontre de Gilbert Gouachon pour Ici La Rochelle.
24: J'essaie de découper le plus possible avec ma...
25: Originaire de La Rochelle, Gilbert Gouachon a commencé par récupérer les cartes postales de Châtelaillon. De fil en aiguille, sa collection s'est agrandie.
24: La carte postale, c'est bien, mais c'est très platonique. Et puis, j'ai découvert via mes parents avec le Sud-Ouest des articles sur Châtelaillon. C'est comme ça que tout a pris de l'amplitude.
25: Cette exposition, c'est aussi l'occasion pour plusieurs personnes de raviver des souvenirs.
26: Les gens recherchent.
27: Ils sont contents de retrouver.
26: C'est totalement ça.
27: Voir des aïeux ou en tout cas la maison qu'ils ont connue.
24: Voilà. Sur 10 personnes qui rentrent, il y en a au moins 5 à 6 qui se sont des châtelaillonnais de longue date ou qui venaient passer leurs vacances dans la famille ou chez les grands-parents ou arrière-grands-parents. Et ces gens-là ont des souvenirs et essayent de voir dans ces souvenirs de ces périodes-là de retrouver la maison du grand-père où on retrouve la voiture du grand-père.
25: Pour accumuler toutes ces archives, Gilbert Gouachon cherche dans les brocantes et les journaux. Mais parfois, les informations viennent à lui.
24: Je peux en avoir des les années 50, dans les années 60. C'est un peu comme les coupures de presse que j'ai commencé dans les années 80. Après, au niveau de mes recherches, j'ai essayé de remonter dans les années 70, 60, 50. Et là, ça devient extrêmement difficile puisque très peu de choses, ces choses-là sont conservées dans les familles.
2: J'ai aucun moyen professionnel quand je fais ça.
25: Gilbert Guachon souhaite qu'à sa disparition, la collection soit récupérée par les archives départementales de Charente-Maritime.
20: L'exposition de Gilbert Guachon qui est à voir jusqu'à ce soir à l'espace Carnot donc de Châtelaillon. Et puis aujourd'hui, bien la fête continue à Châtelaillon avec notamment à 15h30 un défilé de chars dans les rues de la ville.
0: Et puis le Stade Toulousain sacré champion de France de rugby pour la 4e année d'affilée.
20: Ah oui, les Rouges et Noirs ont donc battu Montpellier 28-20. C'est le 25e titre de champion du club toulousain. Un titre qui sera d'ailleurs célébré avec les supporters ce soir, place du Capitole à Toulouse. Rendez-vous les 5 et 6 septembre pour la reprise du championnat de Top 14. La météo du mieux pour aujourd'hui.
0: Ouais, du mieux, Catherine, vous l'avez dit, hein, la canicule est derrière nous sur nos deux départements. Ce matin, on a quelques nuages avec un petit risque de pluie aussi par endroit hein, sur les deux Charentes. Et pour cet après-midi, du soleil hein, d'après Météo France, ça se sera sur la Charente et la Charente-Maritime. Et puis sinon, hein, on a des températures quand même beaucoup plus agréables. On va respirer de nouveau. En ce moment, on est entre 21 et 22 degrés un petit peu partout sur les deux départements. En fin de matinée, on sera entre 23 et 26 degrés. Et puis cet après-midi, on atteindra les 23 à 25 degrés sur les îles et le littoral. On sera à 23 degrés à La Rochelle, par exemple, donc 24 degrés sur les îles, 25 degrés à Marennes, et puis 27 à 30 degrés maximum à l'intérieur des terres, donc comptez 27 degrés du côté de Saintes, 28 degrés à Aulnay, par exemple, ou encore 29 degrés à Angoulême. Et puis ça va faire beaucoup de bien, hein, tout simplement. Je ne sais pas quel est le programme pour vous cet après-midi, Catherine, mais...
20: Petite balade, je pense, en bordure d'océan.
0: Ouais, ça va faire du bien, ça. Oui. Ça va apporter du frais et ça va être pas mal. Moi, je pensais plutôt être une sieste, mais c'est pas mal aussi. Et puis, sous les arbres, il fera peut-être encore moins chaud. On verra ça avec André Guillot, notre expert arbre. Ce sera dans quelques instants.
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0: Et puis en ce dimanche matin, c'est de l'émotion que je vous propose avec Gérard Blanc, une autre histoire.

0: 9h12, vous écoutez ici La Rochelle, c'était Gérard Blanc, une autre histoire, un très très gros succès de l'été 1987.
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0: Et oui, bienvenue chez vous, l'émission service, l'émission vie quotidienne qui vous veut du bien, hein, comme tous les dimanches entre 9h et 10h, on est au jardin et ce matin, on grimpe aux arbres, ou alors on est juste sous les arbres pour profiter de leur fraîcheur. Donc si vous avez une question sur un arbre, si vous vous demandez comment prendre soin d'un arbre avec la canicule qu'on vient de vivre hein, ces derniers jours, surtout vous appelez Sylvie au standard 05 46 50 67 68 et notre invité ce matin, un habitué de nos studios hein, ici La Rochelle, André Guillot de l'association Arbres, pour nous éclairer justement de ces lumières. Bonjour André.
3: Bonjour Luc.
0: Ravi de vous accueillir, ravi d'être avec vous ce matin. Je le disais, les arbres à l'honneur avec vous.
3: Oui, et puis effectivement, dans cette période caniculaire, je pense que les auditeurs ont pu s'apercevoir qu'effectivement, à l'ombre des arbres, la température chute. Tout dépend effectivement du type d'arbre et surtout en milieu urbain. Effectivement, ils ont un rôle important à la fois sociétal, parce que là où il y a des arbres, il y a moins d'incivilité, les gens se rencontrent. Et déjà, Sully, à l'époque, donc ça remonte à plusieurs siècles, avait fait planter dans les villages des arbres témoins, comme des chênes, des tilleuls, des ormes, pour que les gens puissent se rencontrer, festoyer également en dessous, et chanter. Il y avait des troubadours, puisque les francophonies arrivent. Donc voilà, l'arbre est tout un symbole en lui-même.
0: L'arbre, c'est la vie, en quelque sorte, on peut dire ça.
3: Tout à fait. Tout à fait.
0: On va accueillir sans plus tarder une première auditrice, c'est Claudine qui nous appelle de Périgny. Bonjour Claudine.
4: Oui, bonjour à tous les deux.
0: Alors Claudine, je crois que vous êtes fan de solanum, c'est ça?
4: Oui, c'est-à-dire que j'ai un très beau solanum, d'habitude il fleurit beaucoup, et là, je ne sais pas si je dois l'arroser ou pas. Ah. Il est en début de floraison, on va dire, mais j'espère que ça va être suivi de plus, parce que là, il a presque pas de fleurs, quoi.
0: Alors André, qu'est-ce que ça vous inspire à cette période
3: de
0: l'année?
3: Bonjour Claudine. Déjà, c'est un solanum qui fleurit blanc ou c'est un solanum qui fleurit bleu?
4: Il fleurit blanc.
3: Blanc. Est-ce que justement, un petit questionnement comme ça, mais est-ce que justement cet hiver, il a beaucoup souffert de la neige ou quelque chose comme ça? Est-ce que vous avez eu beaucoup de branches qui ont brûlé ou pas? Ou est-ce qu'il est bien reparti au printemps?
4: Un peu, mais il est bien reparti. Voilà. Il est ouvert.
3: Voilà.
4: Pas certains endroits ont été grillés, mais il est bien reparti, il s'étoffe, il s'étale de droite et de gauche, impeccable. Enfin, c'est très bien, mais il fleurit pas beaucoup.
3: D'accord.
4: Alors, j'en ai arrosé un peu, j'ai eu l'impression que ça lui avait pas fait tellement bien. Je voulais savoir s'il faut l'arroser ou pas et à quelle fréquence.
3: Alors, donc plusieurs choses. Effectivement, le fait qu'il ait souffert justement un peu de la neige, ça a pu retarder justement sa mise en feuille un petit peu au printemps, puisque vous le disiez, il y a quand même des branches qui sont mortes. Et ensuite, donc, mais vous inquiétez pas, il va fleurir.

0: L'arrosage, c'est quand même le soir ou très tôt le matin pour que justement la plante puisse absorber et l'eau et la dissimuler dans les végétaux. Après, est-ce que votre plante est exposée avec un mur de réverbération aussi ou pas ?
1: C'est sur un mur de bois.
0: Un mur de bois, donc oui, il y a pas de problème de réverbération. Non, mais soyez patiente, je pense qu'effectivement, il va y aller. Et effectivement, il y a eu un blocage aussi de la végétation par rapport à la canicule et aux températures excessives que nous avons eues quand même depuis, on peut dire, mi-mai, parce que là, on a parlé de la canicule de cette semaine, mais on a eu un épisode chaud au mois de mai aussi qui a bloqué un petit peu les plantes. Hein.
1: Et quelle fréquence à peu près pour l'arrosage ? Une fois par semaine ou plus ?
0: Oui, une bonne fois par semaine, mais comme je vous l'indique, faites un bon arrosage plutôt que mettre un arrosoir tous les jours. Il vaut mieux l'arroser.
2: Avec une bonne fois pour toutes.
0: Une bonne fois pour toutes, merci Luc. Et voilà, plutôt que de mettre un petit arrosoir tous les jours, parce que là, vous allez avoir le système racinaire qui va bien être et la terre autour qui va bien être imbibée, et ça sera plus utile qu'un surfaçage humide.
2: Voilà, Claudine, la réponse d'André. Excellent dimanche à vous, à très bientôt. On va continuer à prendre soin de nos arbres. Ce matin, je le rappelle, on est avec André Guillot. Donc, si vous avez besoin d'un conseil, besoin d'un renseignement sur un arbre, surtout, vous nous appelez, vous prenez votre téléphone 05 46 50 67 68. Et nous, on se retrouve juste après les Pet Shop Boys, It's a Sin.
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0: 9h22, il se signe l'un des plus gros succès des Pet Shop Boys.
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0: Bienvenue chez vous, votre émission service. On est là pour vous aider dans votre vie quotidienne. Ce matin, on est au jardin, enfin surtout dans les arbres, avec André Guillot de l'association Arbre. Cette émission, je le rappelle, je vous le dis à chaque fois, mais j'aime bien me répéter, c'est la vôtre en fait. Donc si vous avez besoin de conseils, si vous avez une question sur un arbre en particulier, vous nous appelez 05 46 50 67 68. On a commencé un petit peu à évoquer le sujet avec vous. André, on parlait d'arrosage. Qu'est-ce qu'il faut faire là quand on sort d'une grosse canicule, comme la canicule qu'on vient de vivre pour prendre soin de nos arbres?
3: Alors Luc, il y a plusieurs critères. Effectivement, déjà les arbres qui ont été plantés cette année par nos auditeurs, quand vous les arrosez, donc comme on l'a évoqué tout à l'heure, c'était plus justement le matin de très bonne heure, ou alors le soir, de manière à ce que la terre soit imbibée et ne se dessèche pas tout de suite. Ça c'est le premier point. Le deuxième point, effectivement, on l'a évoqué, c'est de faire un bon arrosage plutôt que de saupoudrer. Et donc, une fois que vous avez arrosé votre arbre, ce qui est important, c'est justement de laisser bien s'égoutter. Et c'est surtout de venir casser la croûte, pas en petit déjeuner, parce que c'est l'heure du petit déjeuner, mais de venir casser la croûte qui a pu se former, effectivement, au niveau de votre arrosage. Parce que si vous observez après un arrosage, il y a des... la terre se fendille un petit peu, et si le soleil vient taper dessus, ça va se dessécher tout de suite. Donc l'idéal, c'est de biner un petit peu autour de votre jeune arbre et de ramener de la terre sèche dessus. Comme ça, ça évite d'attirer les rayons du soleil, de fendiller la terre, de mettre justement de l'air chaud qui viendrait brûler les racines.
0: Et je pense à autre chose, justement, vous parlez effectivement de ça, comment protéger les arbres avec la terre, le fait de biner. Est-ce qu'un bon paillage, ça peut aider aussi?
3: Tout à fait. Alors un bon paillage, c'est pareil. Si vous tondez votre pelouse, inutile de l'emmener à la déchetterie. C'est de justement mettre justement les bacs de récupération de tonte autour de votre arbre. Alors quand ce sont des jeunes arbres, c'est pareil. Il faut dégager le collet, c'est-à-dire le point le plus sensible de l'arbre. C'est par là où passe la sève et puis tout ça. Donc, il faut laisser 5-10 centimètres entre votre paillage, entre votre mulch. Et donc, ce que vous allez mettre, donc, vous pouvez mettre sur 15 centimètres déjà, justement, ces résidus de tonte. Et ensuite, effectivement, ce que vous pouvez faire, et ce qui est très bien, c'est au printemps, lorsque vous taillez vos arbustes, d'avoir un petit broyeur qu'on trouve dans n'importe quelle grande surface, et de broyer également les végétaux. Donc ça fait des petits copeaux. Ces petits copeaux, vous les mettez sur un mètre de circonférence au pied de votre jeune arbre, et donc ça a plusieurs facteurs, effectivement, d'éviter le dessèchement de la terre, et ensuite, en se décomposant, ça ramène de la vie dans votre sol. Vous avez des lombriques, vous avez des insectes qui sont là, qui décompactent le sol et qui ramènent eux-mêmes de la matière organique. Donc les jeunes radicelles s'imprègnent justement de tout ça. Ils ont un petit supermarché à disposition justement pour l'alimentation. Donc ça, c'est vraiment très bien. Ça évite le tassement, ça empêche l'eau de la terre de se dessécher. Et à côté de ça, effectivement, ça aide à la croissance des jeunes arbres.
0: Et autre point, vous parliez de la taille, donc plutôt à l'automne. A priori, la taille en été, c'est vraiment une mauvaise idée?
3: Alors, la taille, effectivement, là, nous sommes passés période caniculaire. Il y a deux périodes qui convient d'éviter au niveau taille, c'est au printemps et à l'automne, c'est-à-dire quand la sève monte et quand la sève
0: descend. Donc à l'automne, on évite?
3: L'automne, on évite. Quand je dis automne, on est vers le mois de septembre, octobre. Bon, c'est vrai qu'avec le décalage des saisons, c'est un peu plus compliqué, mais effectivement, on évite de tailler, et par cette forte après une forte canicule comme nous venons de le vivre, et une autre qui arrive, et par expérience même à la maison l'année dernière, d'éviter de tailler les végétaux en pleine chaleur ou de supprimer effectivement ce qui est sec ou ce qu'on a envie de tailler, parce qu'on crée des plaies et on n'est pas à l'abri très prochainement d'avoir une autre semaine ou une autre période très chaude, et ça viendra dessécher vos tissus. Donc provoquer des brûlures corticales, des brûlures sur vos écorces, parce que vous allez retirer de la matière vivante et donc ou morte, mais vous allez également créer des cheminements lumineux sur les écorces qui vont brûler les écorces et qui vont empêcher justement la circulation de la sève.
0: Une dernière question aussi concernant les arbres. Est-ce qu'un arbre qui vient d'être planté, un arbre peut-être jeune, il a plus de risques de souffrir de la canicule qu'un arbre un peu plus ancien peut-être?
3: Vous avez tout à fait raison. Il y a deux cas, effectivement, entre les anciens et les jeunes. C'est vrai qu'un jeune arbre demande beaucoup de soins, d'attention, et que justement, tant qu'il n'est pas repris, et je parle en termes de reprise, je parle d'une période au-delà de 5 ans, pas forcément l'année même. Et c'est des arbres qui ont besoin d'un temps d'adaptation. Et il y a des périodes d'arrosage qui ne sont pas négligées, telles qu'au printemps. Enfin, quand vous plantez votre arbre, il faut faire un bon plombage, c'est-à-dire un bon arrosage, et ensuite l'arroser normalement, comme nous venons d'en discuter. Et les arrosages qu'il ne faut pas louper, justement, c'est aussi les arrosages de fin de saison, puisque c'est à cette période que l'arbre transmet les réserves qu'il a faites au cours de l'année aux racines, pour que, justement, au printemps, il puisse y avoir justement un redémarrage avec beaucoup de réserves. Et les arrosages de fin d'été, début d'automne sont aussi importants que ceux qu'on pourrait faire au moment de la plantation. Quant aux anciens arbres, effectivement, il est plus difficile d'arroser justement un arbre à chêne qui a 150, 200 ans, mais justement, l'idéal là pour ces arbres, et nous venons d'en parler, c'est de mettre du paillage au pied.
0: Le fameux paillage. Si vous-même, vous avez besoin de conseils sur un arbre en particulier, vous nous appelez, surtout vous n'hésitez pas, il n'y a pas de question bête, hein, André, moi on vous attend, le numéro, le 05 46 50 67 68. Et la suite, c'est en musique avec Julien Clerc, ce n'est rien.
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5: 9h34, l'heure de jeter un coup d'œil à la météo marine du jour. Des nuages ce matin, du soleil cet après-midi, ça c'est plutôt pour le côté ciel. Un petit peu de vent aussi, mais rien de bien méchant. Un 10 nœuds ce matin, entre 9 et 13 nœuds pour cet après-midi. Ça fait du force 3 Beaufort pour ce matin, du force 3 à 4 Beaufort cet après-midi. L'océan est à 22,6 degrés, donc avis aux amateurs pour vous baigner aujourd'hui. Il fera en moyenne 25 degrés sur les plages du littoral charentais-maritime cet après-midi. Et puis, à La Rochelle, par exemple, vous avez rendez-vous avec la basse mer ce matin, c'est à 10h49, dans quelques minutes. Et puis la pleine mer, ce sera à 17h06 en fin d'après-midi, avec un coefficient de marée qui est de 61.
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5: La suite, c'est en musique avec une artiste qu'on aime beaucoup, France Gall, Calypso sur Ici La Rochelle. Bon réveil et bon dimanche, surtout, 9h35.

0: 9h38 sur Ici La Rochelle. On est bien avec France Gall. Calypso, très bon réveil, très bon petit-déj.
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0: Et ce matin, dans Bienvenue chez vous, ce sont les arbres qui sont à l'honneur avec vous, André Guillot. Hein, je le rappelle, vous faites partie de l'association Arbres. Vous êtes avec nous jusqu'à 10h. Donc, si vous avez une question sur un arbre en particulier, si vous avez besoin de conseils pour l'entretien d'un arbre, hein, surtout avec la canicule des derniers jours, c'est vrai que ça a peut-être été compliqué, hein, par chez vous. Surtout, vous venez poser toutes vos questions. 05 46 50 67 68. On attend vos appels et on accueille sans plus tarder Claude qui nous appelle de La Rochelle. Bonjour Claude.
3: Bonjour à vous.
0: Vous allez bien, ça va, Claude ? Oui, exactement. André Guillot, notre expert arbre qui sera là. C'est lui qui va vous répondre à la question. D'ailleurs, il est beaucoup plus expert que moi, même si j'apprends beaucoup à ses côtés. Claude, oui. Je crois que vous avez une question sur un citronnier, c'est ça ?
3: Voilà, tout à fait. On m'a offert semaine dernière un citronnier qui était très joli et puis je l'ai mis dehors dans son pot. Et les feuilles, il y a certaines feuilles qui sont devenues toutes cachées de marron jaune et certaines qui se sont desséchées complètement, se sont roulées sur elles.
0: Et ça en une semaine ?
3: En une semaine, en 8 jours, mais il était en plein soleil. Moi, je l'ai laissé en plein soleil, croyant qu'un citronnier, ça couvrirait en plein soleil.
0: Alors Claude, qu'est-ce que ça vous inspire ce que nous dit Claude, pardon, André, qu'est-ce que ça vous inspire ce que nous dit Claude ? J'en perds mon latin.
4: Oui. Bonjour. Donc en latin, c'est citrus.
0: Vous faites bien, vous faites une belle transition.
4: Voilà, bonjour Claude. Donc effectivement, si je comprends bien, on vous a offert ce citronnier donc il y a peu de temps et vous l'avez mis tout de suite en plein soleil. Donc peut-être que l'endroit où il était avant, dans la jardinerie, chez le professionnel où vous l'avez acheté, il était plutôt en situation ombragée ou semi-ombragée. Vous avez raison, c'est une plante quand même qui aime bien le soleil, mais en culture, en pépinière, il peut se trouver justement sous des ombrières ou dans des endroits ombragés. Donc je pense qu'il a pas trop supporté la transition justement d'une station à une autre, et d'où le fait qu'il ait les feuilles aient brûlé cette semaine, surtout avec une température à 40 degrés. Il était plein soleil, oui. Plein soleil ou
3: Sud, là, il était plein sud, mon jardin.
4: Oui, d'accord. Donc effectivement, là, c'est plus l'adaptation justement entre ce dont on vient de parler, entre le lieu où il était et puis maintenant. Après, effectivement, voilà, mettez-le un peu plus en situation semi-ombragée.
3: Je l'ai mis sous un abri, carrément.
4: Oui, ben vous avez eu raison. Voilà, vous avez eu raison.
3: Carrément, c'est un abri ouvert, mais un abri quand même, quoi.
4: Voilà. Et donc, à l'ombre. Voilà, et comme nous parlions d'arrosage, effectivement, là, le fait que les feuilles soient tombées, il faut pas oublier de l'arroser, mais pas trop non plus, puisqu'il y aura plus de feuilles pour l'instant pour régénérer un petit peu justement la photosynthèse et épuiser l'eau. Donc voilà. Donc veillez effectivement à ce que ça soit humide, mais pas à saturation d'eau, hein, de manière que les bourgeons redémarrent et puissent refaire de nouvelles feuilles. Voilà. Et vous pouvez, enfin, selon la variété que c'est, si vous avez un jardin en ville ou bien exposé, effectivement, vous pouvez le planter en pleine terre. Alors, tout dépendra du porte-greffe, puisque effectivement, les terres sur le Nice et sur la Saintonge sont assez quand même calcaires, donc faut avoir le bon porte-greffe, hein, ou sinon il pourrait avoir un manque de fer. Mais vous pouvez le planter en pleine terre.
0: Voilà Claude, le conseil d'André.
3: Bon, eh bien c'est parfait.
0: Bon, vous savez ce qu'il vous reste à faire là maintenant, hein. Au boulot du coup, Claude, hein, avec votre citronnier.
3: Oui, mais il y a déjà deux citrons.
0: Ah bah voilà. Bon, bah, ça c'est déjà porteur d'espoir.
3: Il ne faut pas les perdre.
0: Merci beaucoup Claude pour votre appel en tout cas.
3: Merci.
0: Très bon dimanche à vous.
3: Au revoir.
0: Au revoir. On parle de plusieurs arbres, hein, là, depuis le début de l'émission, avec vous, André Guillot. C'est quoi les arbres qui fleurissent bien en été ?
4: Alors, effectivement, si vous observez, Luc, vous voyez déjà des arbres qui sont en fleurs, mais d'une manière générale, je prends, par exemple, l'exemple du savonnier. Ah, donc, bon, j'ai évité le nom latin, bon, si on va le donner,
0: Coleoetaria.
4: Et donc, c'est effectivement, c'est des arbres qui fleurissent plutôt à partir du 15 juillet. Et d'une manière générale, on s'aperçoit que les arbres qui fleurissent l'été ont 15 jours, 3 semaines d'avance par rapport à l'an passé. Ah, donc, ça, c'est dû à la fois l'humidité du printemps, janvier, février, où les nappes phréatiques sont remontées. Mmh. Et donc une humidité de surface, et ensuite un printemps qui a été relativement doux, et donc là effectivement des températures qui sont anormalement élevées quand même depuis 2 mois. Donc vous allez voir justement aussi les lilas des Indes qui normalement fleurissent à partir vous allez dire on est début juillet, mais plutôt vers le 15 juillet, et qui sont en pleine fleur. Les grenadiers aussi, qu'ils soient à fleurs ou à fruits, parce que moi, selon les espèces horticoles ou générales, effectivement, sont en pleine fleur, voire déjà des fleuries. Donc, on voit cette végétation qui est précoce aussi par rapport à tout ça. Et nous parlions arrosage tout à l'heure, mais effectivement, il faudra, et par rapport à monsieur qui vient de parler de son citronnier, mais avec justement cette période caniculaire de la semaine dernière, beaucoup de jeunes arbres, ou même des arbres plus anciens, ont perdu leurs feuilles par rapport à la réverbération, par rapport à la chaleur, par rapport au vent sec. Et c'est là où justement il ne faut pas oublier l'arrosage pour permettre effectivement à des bourgeons de redémarrer et refaire des feuilles. Il ne faut pas se dire que l'arbre est crevé, est mort, et qu'il faut justement lui apporter de la nourriture et de l'eau pour permettre de redémarrer et régénérer ses feuilles.
0: La régénérescence. Vous l'avez vu, hein, il est expert, hein, André Guillot. Donc si vous avez une question sur un arbre, quel que soit l'arbre, en plus il connaît même les noms en latin, c'est pas mal aussi. Profitez-en, André Guillot est avec nous jusqu'à 10h, 05 46 50 67 68.
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0: Suprême, l'un des grands tubes de Robbie Williams. Alors avec deux emprunts qui sont faits aux années 70, vous avez dû remarquer, hein, la mélodie de I Will Survive, hein, Gloria Gaynor, de temps en temps, que vous pouvez entendre, et la musique du film Dernier domicile connu avec Lino Ventura.
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0: Aujourd'hui, on parle d'arbres jusqu'à 10h. Donc, si vous avez une question sur un arbre, hein, c'est maintenant ou jamais, 05 46 50 67 68. On est avec André Guillot de l'association Arbres. Et voilà, il se fait un plaisir de répondre à toutes vos questions, à mes questions aussi, hein, de temps en temps. Et on va tout de suite accueillir notre prochaine auditrice, Marilène. Bonjour, Marilène.
3: Oui, bonjour, Luc. Bonjour, Luc et André.
0: Voilà, Marilène, oui, quelle est votre question? Oui, dites-nous tout.
3: Alors, donc, voilà, c'est ça. Donc, en fait, j'ai un saule crevette, mais en pot, qui a fait une très belle floraison au printemps. Donc j'avais pris conseil là, lors d'une fête des fleurs. On m'avait dit, après la première floraison, vous pouvez retailler. Donc j'ai retaillé un peu toutes les fleurs fanées. Et là, nous sommes absentés. Pourtant, quelques copains sont passés pour arroser, mais il est grillé. Ah. Il est complètement grillé.
0: Ah oui.
3: Et donc, alors complètement grillé, en sachant qu'il y a quand même un peu de verdure là, je veux voir réapparaître. Alors je me pose la question, est-ce que je dois tailler tout ce qui est grillé ou je le laisse faire pour l'instant?
4: Oui, bonjour Marilène. Donc pour expliquer.
3: Bonjour Luc.
0: Donc pour... André, oui, c'est André qui vous parle.
3: Ben, André, voilà.
4: Voilà, pour expliquer à nos auditeurs ce qu'est un saule crevette. Donc effectivement, comme vous aimez bien justement les noms latins, Luc, donc c'est Salix Integra Curonichiki. Alors rien que ça.
0: C'est plus sympa en français quand
4: c'est
0: même.
4: C'est plus sympa en français, plus compréhensible. Et donc effectivement, c'est donc un saule qui, si on parle bien de la même chose, hein, Marilène. Donc il y a ces pousses roses et blanchâtres, voilà, au printemps. Voilà, voilà, donc effectivement, ça permettra aussi, on développera un petit peu après justement les arbres qui ont des feuillages très très jaunes ou très colorés comme le vôtre. Même si vos amis ont bien arrosé, ont bien pris soin de votre arbre, c'est effectivement un feuillage très clair. Donc avec la luminosité et la réverbération que j'évoquais également précédemment, ce sont des arbres qui sont très sensibles à cela. Oui, vous coupez tout ce qui est sec, grillé, et comme c'est un saule, n'oubliez pas non plus de l'arroser. Et bon, c'est un saule qui est en pot, de ce que je comprends, qui est en jardinière.
3: Oui,
4: voilà, donc
3: oui.
4: Les racines elles-mêmes, par rapport à l'impact du soleil sur la jardinière, sur le pot, a desséché un petit peu une partie des racines. Mais si vous l'arrosez bien...
3: J'avais entouré le pot, je l'ai remis dans une structure bois pour justement que ce pot ne soit pas en direct, mais bon.
4: Oui, voilà. Non, mais ça, c'est une belle initiative qui convient de faire, et là, vous avez eu absolument raison. Donc, ne vous inquiétez pas, il va repartir. Mais effectivement, là, il faut bien l'arroser pour l'aider à redémarrer sans excès, puisque là, il est dans une jardinière pour éviter aussi justement une pourriture des racines, parce que chaleur, humidité, ça amène aussi une maladie qui s'appelle le pourridier des racines, qui pourrissent les racines, hein. Et donc ça, il faut éviter. Mais donc là, il n'y a pas de souci. Tailler effectivement ce qui est sec.
0: Voilà, Marilène, les conseils d'André. Et ouais. On espère que votre saule crevette reprendra toute sa splendeur très bientôt.
3: Oui, voilà. Parfait.
0: Bon dimanche, Marilène.
3: Bonne journée, au revoir.
0: Bonne journée. On arrive déjà à la fin de cette émission, hein, avec vous, André Guillot. Est-ce que vous avez, peut-être, une dizaine de vers, peut-être, à nous donner, parce que je sais que vous avez l'âme d'un poète.
4: Allez, écoutez, on peut justement, puisqu'on parlait de jeunes arbres, de vieux arbres, donc je peux vous lire un petit poème qui s'appelle « À un vieil arbre » de Léon Pamphile Lemay. Voilà. Tu réveilles en moi des souvenirs confus. Je t'ai vu, n'est-ce pas, moins triste et moins modeste. Ta tête sous l'orage avait un noble geste et l'amour se cachait dans tes rameaux touffus. D'autres autour de toi, comme de riches fûts, poussaient leurs troncs noueux vers la voûte céleste. Ils sont tombés et rien de leur beauté ne reste. Et toi-même aujourd'hui, sait-on ce que tu fus? Ô vieil arbre tremblant dans ton écorce grise, sens-tu couler encore une sève qui grise? Les oiseaux chantent-ils sur tes rameaux gercés? Moi je suis un vieil arbre oublié dans la plaine, et pour tromper l'ennui dans ma pauvre âme et pleine, j'aime à me souvenir des nids que j'ai bercés.
0: Merci beaucoup André Griot, c'est très très beau et ce sera le mot de la fin déjà pour cette émission qui est passée très très vite. Hein. Merci pour vos précieux conseils, hein. Comme toujours André Griot, j'ai été ravi en tout cas de partager ce moment avec vous. Je connais plein de noms latins grâce à vous maintenant. Je vous souhaite une excellente journée, je vous dis à très bientôt.
4: Merci Luc, et puis effectivement ça fait une belle émission avec vous.
0: Et je vous souhaite un bel été.
4: Également,
0: sous
4: merci.
0: Les arbres.
4: Et si vous me permettez, un petit clin d'œil à Jean-Luc qui doit nous écouter, avec
0: Jean-Luc,
4: bon moment.
0: Salut, effectivement. Effectivement, voilà, qui nous écoute certainement. Merci beaucoup.
4: Merci Luc.
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0: I'm Not In Love, 10cc sur Ici La Rochelle.
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0: Vous écoutez Ici La Rochelle, très belle matinée, bon dimanche, il est 10h. Les infos avec vous, Catherine Berchatsky.
2: Et l'heure des comptes pour Santé publique France qui indique ce matin dans un communiqué que l'on a enregistré au moins 1 000 000 de décès supplémentaires depuis le 24 juin pendant l'épisode de canicule. Une surmortalité qui touche notamment la Nouvelle-Aquitaine qui a été placée en vigilance rouge. On retiendra également 74 décès par noyade depuis le 18 juin en France en lien avec la canicule selon les chiffres du ministère de l'Intérieur, le plus souvent dans des zones de baignade interdite ou non surveillée. Chez nous, un Anglais de 50 ans est décédé la semaine dernière, le 17 juin, sur un plan d'eau qui n'était pas surveillé à Villefagnan, en Charente. Donc, en Charente-Maritime, ce sont 170 sauveteurs de la SNSM qui surveilleront justement les baigneurs à partir du 2 juillet. Ils seront en poste sur 22 plages du département pour la saison estivale. La SNSM qui est en démonstration ce week-end partout sur notre littoral pour les 10e journée nationale des sauveteurs en mer. 10 000 femmes et hommes bénévoles engagés dans l'association qui vit principalement de dons. Lui était sorti prendre l'air après une courte nuit. Un jeune saisonnier de l'île de Ré, âgé de 19 ans, est tombé des remparts de Saint-Martin-de-Ré tôt hier matin. Il souffre de multiples fractures et a été transporté dans un état grave vers l'hôpital de La Rochelle par Dragon 17, l'hélicoptère de la sécurité civile. C'est une joggeuse qui a entendu ses appels, qui a donné l'alerte. Il s'agit d'un saisonnier originaire de Niort qui travaille depuis avril dans un établissement sur le port de Saint-Martin-de-Ré. Les détails sont à retrouver sur ici.fr. Le Stade Toulousain, sacré champion de France de rugby pour la 4e année d'affilée. Hier au Stade de France, sous les orages, les coéquipiers d'Antoine Dupont ont battu Montpellier 28-20. C'est le 25e titre de champion du club toulousain. Le rugby, c'est aussi la victoire des U20 hier soir face aux Fidji, 45-15 pour leur premier match dans le championnat du monde. Et 3 essais marqués par un Rochelet qui a brillé, le talonneur Gabin Garot. Et puis c'est un autre Rochelet qui était le capitaine des Bleus hier, le 3e ligne, Luca Angisteramachi, qui a lui aussi inscrit un essai. La météo, c'est que du mieux pour aujourd'hui.
0: Ah oui, c'est que du mieux et ça fait du bien. On respire, Catherine, on respire. Ce matin, une alternance nuage-soleil, mais cet après-midi, un beau soleil. Mais tout ça avec des températures beaucoup plus agréables. En ce moment, il fait 21 à 22 degrés un petit peu partout sur les deux départements. En fin de matinée, 23 à 26 degrés. Et puis cet après-midi, 23 à 25 degrés sur les îles et le littoral. Et puis 27 à 30 degrés maximum à l'intérieur des terres. Hein. 27 degrés à Saintes, 28 degrés à Aulnay, 29 degrés à Angoulême. Et puis 30 degrés à Ruffec. Par exemple, et tout ça, ça fait beaucoup de bien. Des nuits beaucoup plus respirables aussi, hein. Il fera entre 15 et 18 degrés ce soir, cette nuit. Et puis demain, du beau temps, un beau soleil dans les deux Charentes. 24 degrés sur les îles et 26 à 30 degrés globalement sur les deux Charentes demain au meilleur de la journée.
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2: Le MAG des gens d'ici avec notre invité aujourd'hui, David Paulet, fromager à Rivière, un petit village situé à côté de La Rochefoucauld en Charente. Bonjour David Paulet.
3: Bonjour.
2: Vous perpétuez, est-ce qu'on peut dire ça comme ça, la tradition familiale fromagère aujourd'hui en commercialisant ce fromage qui s'appelle le Manlois.
3: Exactement, oui. Depuis trois générations, on fait ça. C'est comme on me dit, je suis tombé dedans quand j'étais petit, quoi. Voilà, comme Obélix.
2: Et depuis, ça ne nous a pas quitté. Non, pas vraiment, parce que vous avez une autre profession avant de devenir fromager.
3: Ouais. Non, moi, en fait, j'ai fait des études de géomètre et j'ai vécu pendant 13 ans en Vendée en tant que géomètre.
2: C'est ça.
3: Et quand ma mère a pris sa retraite, je me suis dit, allez, pourquoi pas, je me lance, comme on dit.
2: Et c'est cette histoire familiale que vous allez nous raconter aujourd'hui jusqu'à 11h.

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2: C'est David Paulet, fromager à Rivière, petit village donc de la Charente, qui nous accompagne aujourd'hui dans Bienvenue chez vous, le magazine des gens d'ici. Racontez-nous un petit peu l'histoire de ce fromage, le Manlois, parce qu'il en a une d'histoire. À l'origine, c'était un fromage qu'on faisait dans les fermes, mais il s'appelait pas encore le Manlois à l'époque.
3: Exactement. Oui. En fait, la méthode de fabrication de ce fromage s'appelait la méthode de ce qu'on appelle au torchon, c'est-à-dire que les femmes dans les fermes prenait le lait, le faisait cailler et le faisait goûter dans des torchons, tout simplement.
2: Ouais.
3: Et ensuite, mon grand-père et puis ma grand-mère ont eu l'idée de prendre cette recette, de l'améliorer, entre guillemets. Ils ont fait venir un fromager, affineur. Et puis, de le commercialiser, tout simplement.
2: Alors ça se passait dans les années 60?
3: Exactement, ouais. Voilà. On va dire que début des années 60, c'est 1962, mais ce qu'il faut savoir, c'est que ce fromage, quand il a été commercialisé par ma grand-mère, il n'avait pas le nom, c'était le fromage de Madame Malhiver. Et en fait, quand elle a commencé à le vendre un petit peu plus loin, notamment sur la région d'Angoulême et autres, on lui a dit, mais ça serait bien de vous le donner un petit nom à ce fromage. Et donc, en hommage aux premières personnes qui ont acheté ce fromage, c'est-à-dire les habitants de Manles, elle l'a appelé le Manlois.
2: Le Manlois, voilà le nom de ce fromage. Alors, on ne l'a pas dit, David, mais qui a la particularité d'être fabriqué soit avec du lait de vache, soit avec du lait de chèvre.
3: Exactement. Alors ça, donc ce qu'il faut savoir, c'est que donc ma grand-mère, alors nous, on est artisans, c'est-à-dire qu'on n'a pas de vache, pas de chèvre, voilà. Parce que tout simplement, ma grand-mère, quand elle a commencé à faire ce fromage, elle s'est pris du lait chez quelqu'un de notre famille qui était éleveur de lait de vache. Et donc le Manlois, à la base, il a commencé au lait de vache. Et ensuite, quand ma mère a repris, ils ont eu l'idée de se dire mais pourquoi on ne lancerait pas le chèvre. Et donc du coup, maintenant, on a deux gammes, effectivement, le Manlois vache et le Manlois chèvre. Depuis 1993, le chèvre a été lancé.
2: Mais voilà. Dans le domaine fromager, c'est une singularité d'avoir le même fromage avec deux laits différents.
3: Écoutez, franchement, ça se peut. Et c'est vrai que j'avoue que c'est le grand classique. Il y a toujours moi ce que j'appelle le team vache ou le team chèvre. Moi j'aime pas le vache. Ben regardez, on a le chèvre. Et puis en général, on arrive quand quelqu'un vient devant notre stand ou autre, en général, il repart avec un fromage parce que de toute façon, s'il aime pas le vache, on a le chèvre, s'il aime pas le chèvre, on a le vache. Voilà.
2: Il a quelle forme, il a quel goût David Paulet, le Manlois pour celles et ceux qui ne le connaîtraient pas encore, même si c'est un fromage qui est largement distribué dans ce qu'on appelle aujourd'hui l'ancienne région Poitou-Charente.
3: Oui, c'est ça. Alors, surtout en Charente, hein, essentiellement. C'est un fromage qui va être entre un fromage blanc, j'ai envie de dire, et un fromage fouetté. Voilà. Il a un côté lisse. Et surtout, dans la méthodologie de fabrication, on va enlever énormément de sérum. Le sérum, c'est très acide, en fait. Ça va lui donner un goût un petit peu plus prononcé que les fromages frais, j'ai envie de dire, mais tout en gardant une texture onctueuse. Et ce qui fait qu'en fait, il est très apprécié, notamment des chefs restaurateurs charentais.
2: Parce qu'il est facile à travailler ?
3: Exactement ça. En fait, sa texture et son goût, notamment dans les sauces, amène quelque chose que tout simplement quand un chef commence à goûter le fromage, on voit ça bouillonne dans sa tête, il se dit oula, je peux faire plein de trucs avec.
2: Et d'ailleurs, je le précise, il y a plein d'idées de recettes sur votre site internet fromagelemanlois.fr. David Paulet, dans Bienvenue chez vous, le magazine des gens d'ici, est notre invité encore jusqu'à 11h.
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2: Toujours avec David Paulet, fromager à Rivière. Vous êtes la troisième génération, hein, c'est ça, à la tête de cette entreprise familiale à qui on doit la création de ce fromage de vache et de chèvre, et ou de chèvre hein, plus exactement, qui c'est s'appelle ça, ouais. Le Manlois, fromage qui est né en 1962, donc dans cette partie-ci du département de la Charente. Est-ce que c'est une fierté aujourd'hui d'élaborer un produit qui fait partie des produits du terroir charentais et des fiertés charentaises?
3: Ah ben. Oui, de toute façon, justement, donc c'est l'année dernière, on a été contacté par le Goémio, qui ont fait un Goémio Nouvelle-Aquitaine, et ils ont contacté deux fromageries dans la Nouvelle-Aquitaine, une, je crois, certainement dans le Pays Basque, et nous, parce que justement, c'est très rare d'avoir cette continuité et cette spécialité régionale, et donc du coup, effectivement, c'est une grande fierté. Alors après, je dis pas que c'est facile, hein. C'est comme tout le monde, faut essayer de se battre tous les jours. Mais c'est effectivement quelque chose qui nous anime et qui nous donne l'envie tous les jours de fabriquer ce fromage pour régaler les Charentais.
2: C'est ça, c'est une fierté, mais c'est aussi une responsabilité, ne serait-ce que par rapport à votre grand-mère Jacqueline.
3: Oui. Oui, oui, et puis après, c'est vrai qu'on a, oui, enfin, quand on croise les gens et autres, tout ça, bah oui, le Manlois, tout, machin, enfin, c'est un petit peu, alors, quelque part, hein, alors, ce qui est très drôle, c'est que notre usine, enfin, notre fabrication était juste en face de l'usine des Charentaises, où on faisait les Charentaises, et on est un petit peu, on fait partie de ces domaines-là, c'est-à-dire
2: ce patrimoine.
3: Ce patrimoine, ouais, exactement, c'est vrai que bon, le patrimoine culinaire charentais, bon, est essentiellement trusté par le cognac, mais pour les Charentais pure souche, le Manlois, ça représente quelque chose.
2: Mmh. Et c'est vrai qu'aujourd'hui, ce sont vos parents qui habitent juste en face de là où on fabrique le fromage.
3: Oui, parce qu'en fait, ce qui s'est passé, c'est ça. On a réhabilité toute une ancienne ferme là en fabrication, en atelier, j'ai envie de dire, pour pouvoir produire ce fromage.
2: Mmh. Fromage qui est distribué. Alors j'imagine, vous avez dit que vous alliez à la rencontre des consommateurs sur les marchés, mais aussi dans les grandes surfaces.
3: Exactement, essentiellement dans les grandes surfaces. Moi, ce que j'aime bien dire, c'est que notre fromage existait avant les grandes surfaces. Dans les 60, c'était le tout début des grandes surfaces. Et donc c'est comme ça. Alors, faut dire ce qui est. Hein. C'est parce qu'on a réussi à aller dans les grandes surfaces. Qu'on ait réussi à toujours pressant parce qu'elles font quand même du volume entre guillemets et puis ce qui est très bien c'est que maintenant en fait depuis quelques années ils mettent vraiment les producteurs locaux en avant et je vois on a une très bonne collaboration avec eux donc franchement on est content mais effectivement nous ce qui nous manquait surtout moi en fait ce qui me manquait c'était ce contact avec nos consommateurs et c'est vrai que du coup maintenant on a réaménagé une petite caravane et on fait des événements, on fait des foires, on fait quelque trucs comme ça.
2: Et puis vous faites visiter l'atelier une fois par semaine?
3: Exactement, j'ai mis ça en place, ma mère avait mis ça un petit peu en place et puis bon, on a eu quelques petits soucis et autres. Là parce qu'on fait que forcément ce qui est pas évident, c'est là notamment la contrainte d'hygiène.
2: Eh oui.
3: Donc du coup, on a entre guillemets imposé des journées, c'est-à-dire que le vendredi où on n'a pas de production.

0: fait intervenir, alors ça peut être soit des particuliers, soit des groupes, soit des associations ou des écoles. On a une jauge à peu près d'une dizaine de personnes qui peuvent venir sur rendez-vous visiter la fromagerie.
1: On est avec David Paulet dans Bienvenue chez vous, le Mac des gens d'ici.
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1: Avec toutes les heures, des bons plans, des idées sorties pour vous et pour toute la famille dans les Deux-Charentes. Et si vous avez envie de passer du bon temps en famille, justement, ne manquez pas les jeudis de l'été à Ruelle-sur-Touvre, c'est à l'est d'Angoulême. Et comme son nom l'indique, hein, tous les jeudis du 2 juillet au 6 août, vous avez des événements sympas qui sont organisés par la commune avec des food trucks, une buvette et puis des glaces. Et chaque semaine, vous avez une thématique différente. Le prochain rendez-vous, ce sera donc ce jeudi 2 juillet avec un marché des producteurs de pays, marché qui est organisé par la Chambre d'agriculture de la Charente. Et pour vous mettre encore un peu plus l'eau à la bouche, le jeudi d'après, donc le jeudi 9 juillet, vous aurez une initiation au badminton, un atelier découverte de l'espagnol et puis un concert du duo Tout Suite. Et en plus, ces événements sont entièrement gratuits. Le programme est à retrouver sur le site ville-ruelle-sur-touvre.fr. 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
2: Toujours en compagnie de David Paulet dans Bienvenue chez vous, le magazine des gens d'ici, fromager à Rivière. On parle de ce fameux fromage de vache et de chèvre, le Montlois. À ce moment de ce magazine, David, vous aviez une carte blanche téléphonique et vous avez choisi d'appeler un garçon qui s'appelle Laurent Papeau, c'est ça ?
3: Exactement.
2: Et qui est Laurent Papeau en deux petits mots avant de l'accueillir ?
3: Eh ben, c'était tout simplement le fils des meilleurs amis de mes grands-parents.
2: Créateur de ce fameux fromage.
3: Exactement.
2: Bonjour Laurent, bienvenue à vous.
4: Oui, bonjour. Bonjour David.
3: Bonjour Laurent.
4: Écoute, je suis très content de venir parler du Montlois parce que j'ai effectivement une histoire familiale liée à ce fromage. Et pour l'anecdote, dans ma vie d'homme, c'est ta grand-mère qui m'a donné mon premier emploi salarié, le premier métier de ma vie que j'ai fait. J'ai fabriqué du fromage Montlois.
2: Ah.
4: Et j'avais à l'époque 17 ans. C'était il y a bien longtemps. Et donc, écoute, je suis content de voir que les années ont passé, que le produit est resté, de te retrouver après pour moi une longue étape de vie hors département. De te retrouver à la tête de cette entreprise, de pouvoir m'immerger dans ces odeurs qui me sont familières, dans ce savoir-faire qui m'est familier, dans ces machines que j'ai reconnues pour les avoir utilisées.
2: Et oui, parce qu'il y a encore des machines qui sont là depuis l'origine, David. Hein ?
3: Exactement. L'inox est inoxydable.
4: C'est le cas de dire. Et du coup, j'ai été super content de retrouver et de faire la connaissance de David, parce que moi, David, troisième génération, je le connaissais pas.
3: À peine, oui.
4: Je savais que tu existais, mais je savais pas qui tu étais. Mmh. Voilà. Et puis d'être à côté, ça m'a permis de renouer avec quelque chose que j'adorais quand j'étais enfant, que me faisait ta grand-mère, que faisaient mes parents, avec du Montlois, c'était le fromager. Donc ce gâteau fait à base de Montlois qui est très très simple à réaliser, que j'ai fait connaître à plein de mes amis, que j'ai fait découvrir à ma famille, et c'est vraiment quelque chose qui perdure. Et moi je peux dire que je mange du fromager depuis plus de 45 ans.
2: Ça donc ressemble à quoi, Laurent, le fromager, pour ceux qui ne connaissent pas? C'est un peu l'équivalent du tourteau fromager en Poitou-Charentes?
4: Alors, le tourteau fromager, c'est quelque chose qui est petit, rond, avec un dessus très, très carbonisé.
2: Cuit, c'est ça.
4: Qui est délicieux.
2: Absolument.
4: Qui est vraiment un truc incroyable. Et là, ça ressemble plus à une tarte. C'est plus grand, plus plat. Mais on va garder cette texture centrale qui est très moelleuse à base de fromage et un dessus qui va énormément se colorer, pas juste aller à être cramé, mais qui a de vraies belles couleurs. Et c'est surtout quelque chose qui est délicieux puisqu'on va à la fois mêler la saveur de ce, je dirais pas croustillant parce que c'est pas croustillant, mais c'est cette croûte qui a cet aspect du fromage qui est bien cuit. Le fromage à l'intérieur, on va garder cette texture naturelle du fromage et bien sûr la pâte de toute tarte. Et c'est vraiment quelque chose d'incroyable. Ça, moi, c'est pratiquement le seul truc qui a plu à mes enfants, qui plaît à mes amis. Jamais personne qui m'a dit oh non, c'est pas bon, je veux dire pas terrible. Non, non, c'est toujours un accueil incroyable.
2: C'est un sacré VRP pour le Montlois, David, Laurent Papeau.
3: N'est-ce pas?
4: Je crois que c'est la gourmandise qui parle avant tout.
3: Exactement. Mais c'est vrai que ce fromager que ma grand-mère a eu l'idée de créer, c'est une recette qui est extrêmement connue en Charente et que beaucoup de Charentais font chez eux.
2: Merci en tout cas Laurent Papeau d'avoir été avec nous ce matin pour évoquer ces petites madeleines de Proust en quelque sorte. À base de Montlois évidemment, les madeleines.
4: Ouais, c'était très agréable pour moi de participer. Et alors écoutez, je vais vous dire un truc, le fromager et le Montlois sont à consommer sans modération, hein, on peut y aller.
3: Ben voilà, exactement. Qui est dit. Et avec amour.
2: Merci Laurent Papeau.
4: Belle journée à tous, belle dégustation.
3: Merci, salut Laurent.
2: David Paulet, le Montlois, on en parle dans Bienvenue chez vous, la suite jusqu'à 11h.
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2: En compagnie de David Paulet, fromager à Rivière. Juste avant de s'intéresser à un ou plusieurs coups de cœur, David, est-ce que ce fromage, il est toujours fabriqué rigoureusement comme il était en 1962, date de sa création?
3: Eh bien, c'est justement ça, en fait. C'est qu'il n'a pas bougé d'un iota. Et d'ailleurs, nombre de Charentais qui se sont exportés suite après à leurs études et autres, tout ça, quand ils reviennent en Charente, mais c'est leur Madeleine de Proust. C'est-à-dire qu'ils mangent un fromage ou un fromager, comme disait Laurent, et là, ça les replonge en enfance.
2: Ah,
3: ils retrouvent, vous savez, la mémoire olfactive,
2: absolument,
3: et gustative. Elle marche avec notre produit parce que justement, on est toujours resté rigoureux sur la méthode de fabrication. On n'a vraiment rien changé et du coup, c'est ce qui fait qu'on retrouve des années et des années après ce goût unique que les gens apprécient.
2: Et qu'évoquait Laurent à l'instant, hein, depuis Tapona-Florignac, on est encore dans le pays de Mans, là, on n'est pas très très loin en tout cas.
3: Oui, c'est ça.
2: Il est commercialisé.
3: Ce qu'il faut savoir, c'est que... Et c'est surtout sur la région de Mans qu'il est encore toujours très bien commercialisé. Hein.
2: Un petit coup de cœur, c'est quoi? C'est un livre, un film, un lieu, une personne?
3: Non, ça va être un lieu.
2: Un lieu.
3: Vous savez que moi, j'étais le géomètre avant, et les lieux, les environnements, moi, ça me parle. Et j'ai découvert il y a quelques années maintenant de ça, quand je suis revenu en Charente, un endroit que je trouve juste mais magique, ça s'appelle le plateau de Mille Vaches. C'est entre la Creuse, la Haute-Vienne, et moi, c'est un endroit où j'y vais très régulièrement avec mon véhicule aménagé, me passer des week-ends, et c'est mon bol d'air frais. C'est vraiment, je dois avoir des racines limousines dans ces coins-là, parce que vraiment, c'est un endroit où il y a énormément de lacs. Moi, je suis très attiré par l'eau, et puis on a énormément de randonnées à faire. Il y a tout un tas d'activités que l'on peut faire, et franchement, moi, je kiffe, comme on dit.
2: Eh ben voilà, donc le plateau des Mille Vaches, on va dire globalement dans le département de la Creuse. Alors ce Mansloy, évidemment, on a dit qu'on peut le manger comme un fromage dès le lendemain de son achat, pratiquement à J plus 24 heures.
3: Mais j'ai presque quand même dès qu'il... Alors moi, c'est vrai que je suis habitué à le manger très frais. C'est un fromage qui va c'est goûté, entre guillemets, il va avoir le petit lait qui va s'enlever, s'évaporer, et ensuite, du coup, sa texture va devenir un petit peu plus ferme, et il va être un peu plus fort en goût. Et il y a des gens, en fait, qui, entre guillemets, aiment bien le laisser un peu traîner dans le frigo, histoire qu'il prenne un petit peu plus de goût.
2: Et c'est un fromage vivant, c'est un fromage des quatre saisons, puisqu'il évolue avec le lait, en fonction de la saisonnalité des chèvres et des vaches.
3: Oui, exactement. C'est-à-dire que nous, on est vraiment... Alors, c'est vrai que ça fait partie de sa particularité. Globalement, le Mansloy, il a à peu près toujours le même goût, mais effectivement... Lorsque l'on va aller dans des périodes, notamment dans des périodes où les vaches mangent de l'ensilage et les périodes où elles mangent de l'herbe dans le pré, le fromage va avoir un petit goût différent. Voilà, évidemment, il est bien meilleur au printemps parce que les vaches mangent des herbes et tout ça. Donc, oui, et c'est vrai que son goût évolue effectivement en fonction du lait.
2: Voilà, j'espère que vous en savez un peu plus aujourd'hui sur ce qui est un fromage incontournable des produits du terroir charentais, le Mansloy. On retrouve d'ailleurs, David Paulet, des idées de recettes, des suggestions de l'entrée au dessert du Mansloy sur votre site fromagelemansloy.fr. David Paulet, donc la troisième génération qui perpétue cette tradition du Mansloy. Un grand merci, David, d'avoir été l'invité de Bienvenue chez vous.
3: Eh bien, je vous remercie aussi.
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1: 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Il est 11h. 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
2: Moins de morts par rapport à la canicule de 2003, malgré les chiffres très inquiétants dévoilés ce matin par Santé publique France. Près d'un millier de décès enregistrés en plus depuis mercredi par rapport à la normale. Eh bien, pour la ministre de la Santé, il est probable que le bilan humain soit moins important au cours de cette canicule historique. Nous n'avions pas la même connaissance médicale à l'époque, explique Stéphanie Rist, ni la même prévention et autant de pièces rafraîchies dans les EHPAD. Ce matin, seuls deux départements sont encore en vigilance rouge canicule, ceux de l'Alsace, le Bas-Rhin et le Haut-Rhin. Depuis hier, les températures baissent de plus de 10 degrés dans certaines régions par rapport à celles enregistrées ces 11 derniers jours. Et c'est dû en partie à l'arrivée des orages. Des grêlons de la taille d'une balle de ping-pong sont tombés hier dans les Yvelines, des arbres et des poteaux électriques sur les routes, avec pour conséquence une coupure de l'électricité chez 63 000 clients d'Enedis ce matin, principalement dans les Hauts-de-France, en Ile-de-France et en Centre-Val de Loire. La saison des incendies commence. Plus de 250 pompiers mobilisés dans la Loire hier sur des feux de végétation. Presque autant dans le département voisin, la Haute-Loire, sur un violent incendie à Villeneuve-d'Allier. Le risque de feux de forêt reste élevé aujourd'hui dans 10 départements. Les bonnes affaires continueront après le 21 juillet. Le gouvernement prolonge les soldes d'été au vu, je cite, de leur démarrage considérablement ralenti par la canicule. Les commerces de proximité en particulier enregistrent une baisse de leur chiffre d'affaires estimé entre 10 et 30% par rapport à un début de solde classique. Sur la place du Capitole à Toulouse, la fête se prépare à quelques heures de l'arrivée des joueurs du Stade Toulousain. Le club sacré pour la 25e fois de son histoire champion de France de rugby. Un 4e titre d'affilée en top 14 remporté hier soir face à Montpellier grâce à une victoire 28 à 20 au Stade de France. Jusqu'à mercredi 1er juillet, voir un film sur grand écran vous coûtera 5€. Toutes les séances sont à tarif réduit à l'occasion de la fête du cinéma.
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1: Votre météo dans les deux Charentes et ça y est, on respire enfin, la canicule est derrière nous. Cette nuit, ce sera aussi plus respirable, hein. Il fera entre 15 et 18 degrés. Et puis pour demain, Météo France prévoit du beau temps, un beau soleil sur les deux Charentes avec des températures plus agréables. Il fera 24 à 26 degrés sur les îles et le littoral. Et puis 28 à 30 degrés partout ailleurs au meilleur de la journée, hein. 28 degrés à Angoulême, 29 degrés à Cognac et 30 degrés la maximale à Saintes.
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2: Il est temps de partir en voyage sur Ici La Rochelle, comme tous les dimanches entre 11h et midi. Un voyage qui va nous emmener dans l'histoire de la Charente et de la Charente-Maritime, grâce à notre pilote Vincent Bretagnol. Vincent qui va nous dire comment et pourquoi Louis XIV a vécu une histoire d'amour à Brouage, en pays de Marennes-Oléron. Nous irons aussi en été 1966. Cet été-là, Jacques Demy posait ses caméras à Rochefort, sur mer, et il filmait ses demoiselles. Vincent Bretagnol nous dira dans un instant comment s'est passé le tournage, notamment pour les Rochefortais. On fera aussi un petit tour à Villebois-la-Valette, au sud d'Angoulême. Villebois qui peut se targuer de posséder de superbes halles en plein cœur du village, âgées de plus de 350 ans. Enfin, notre dernière histoire nous fera le portrait d'un certain François Fresneau, un habitant de Marennes qui aurait rapporté le caoutchouc en France et en Europe. Voilà pour les histoires du jour, des histoires passionnantes à écouter jusqu'à midi sur Ici La Rochelle. À tout de suite.
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2: Direction le 17e siècle maintenant. Nous sommes le 22 juin 1659. Louis XIV et Marie Mancini se séparent. Vincent Bretagnol, vous nous racontez maintenant une histoire d'amour, de pouvoir et de renoncement. Une histoire qui va se jouer en partie en Charente-Maritime et plus particulièrement à Brouage.
3: Eh oui, un roi amoureux prêt à tout, une jeune femme envoyée en exil et au milieu, une décision qui peut changer le destin de l'Europe. Je vous emmène à Brouage, là où Louis XIV a dû renoncer à son premier amour. Elle s'appelle Marie Mancini. Elle a 20 ans, comme le roi Soleil, et c'est la nièce du cardinal Mazarin, qui l'a fait venir de Rome à la cour de France. Marie Mancini se distingue par une personnalité singulière. Elle est brillante, vive, passionnée. Elle parle littérature latine, poésie. Louis XIV est sous le charme. En 1658, nos deux jeunes gens tombent amoureux l'un de l'autre. Le roi veut même l'épouser. Mais autour d'eux, ça grince. Anne d'Autriche, la mère du souverain, et surtout le cardinal Mazarin, ne sont pas franchement d'accord avec cette union. La reine pense que son fils mérite une femme de rang supérieur. Et le cardinal, lui, il ne veut pas voir ses projets de paix avec l'Espagne tomber à l'eau. Et oui, Mazarin est en train de négocier un mariage royal et diplomatique entre Louis XIV et Marie-Thérèse d'Autriche, qui, comme son nom l'indique, est la fille du roi d'Espagne. Alors, on tranche. Et pour couper court à cette histoire, Mazarin décide d'éloigner Marie. Le 22 juin 1659, elle quitte la cour. Direction La Rochelle, puis Brouage. Louis XIV l'accompagne jusqu'à son carrosse et elle lui lance cette phrase devenue célèbre. « Vous pleurez, sire, vous êtes le maître et moi je pars. »
2: Ouais, pourtant, même loin de la cour, l'histoire entre Louis XIV et Marie Mancini ne va pas s'arrêter là, je crois.
3: Effectivement, à Brouage, Marie Mancini attend. Elle écrit, elle espère aussi. De son côté, le roi ne va pas très bien. On dit qu'il maigrit, qu'il dort mal et qu'il devient irritable. En septembre 1659, Louis XIV est en route vers l'Espagne pour sceller son union avec l'infante d'Espagne, justement. Il décide alors de faire un détour par Brouage pour revoir sa bien-aimée. Les retrouvailles sont, dit-on, fantastiques pour les deux amants. Elles font même renaître quelques espoirs. Mais la raison d'État est la plus forte. Le lendemain matin, le roi reprend la route et c'est la dernière fois qu'il verra Marie Mancini. En juin 1660, Louis XIV épouse Marie-Thérèse d'Autriche et assure, par la même occasion, la paix entre les royaumes de France et d'Espagne. À Brouage, la citadelle porte encore le souvenir de ce moment où Louis XIV et Marie Mancini ont appris que le pouvoir ne laissait pas de place à l'amour.
2: Les histoires d'amour finissent mal en général, chantait Rita Mitsouko. Merci en tout cas Vincent pour cette histoire. On se retrouve dans quelques minutes à Rochefort cette fois pour nous raconter le tournage d'un film en 1966 avec Catherine Deneuve, toute jeune à l'époque, une véritable demoiselle de Rochefort. À tout de suite.
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2: Le festival Sœurs Jumelles à Rochefort s'achève ce dimanche, un événement qui célèbre la rencontre entre la musique et l'image. Une rencontre que la ville a déjà vécue il y a 60 ans. Et c'est pourquoi, avec vous Vincent Brotagnol, on va maintenant remonter le temps jusqu'au jour où la cité rochefortaise est devenue le décor d'une comédie musicale aujourd'hui culte.
3: Exactement. Imaginez. À Rochefort, des façades repeintes en pastel, des stars de cinéma au coin de la rue et des habitants qui jouent les figurants. Bienvenue dans les coulisses du tournage des Demoiselles de Rochefort, bien sûr. Peu de villes peuvent dire qu'un film a changé leur visage pour toujours. À l'été 1966, Rochefort devient un immense plateau de cinéma à ciel ouvert. Pendant près de 3 mois, Jacques Demy y tourne les Demoiselles de Rochefort, l'histoire de deux sœurs qui rêvent de s'échapper du quotidien pour vivre leur passion. Mais, pour sa nouvelle comédie musicale, le réalisateur ne se contente pas de filmer la ville. Il la transforme. Des centaines de volets, de façades et de menuiseries ont été repeints en blanc, bleu, vert ou jaune. Rochefort est métamorphosé. Il faut créer une atmosphère douce et poétique, fidèle à l'univers de Jacques Demy. Il est même question d'ailleurs de repeindre en rose le pont transbordeur, mais la production refuse en raison du coût trop élevé. Et puis, la population n'était pas trop motivée aussi pour ça. Tout au long du tournage, une effervescence incroyable règne dans la ville. On croise partout des techniciens, des danseurs et surtout des stars. Catherine Deneuve, Françoise d'Orléac, Michel Piccoli et même Gene Kelly et George Chakiris, des légendes hollywoodiennes de la comédie musicale.
2: Oui, c'est vrai qu'il y avait Gene Kelly dans Les Demoiselles de Rochefort. Alors c'est bien sûr une ville entière qui est embarquée dans ce film de Jacques Demy, Les Demoiselles de Rochefort, mais derrière la magie du cinéma, il y avait aussi une véritable aventure humaine, Vincent.
3: Tout à fait. Ce tournage n'est pas réservé qu'au monde du cinéma. Jacques Demy associe les habitants à son film. On les retrouve comme figurants ou dans des petits rôles, sans parler de la scène culte de la grande kermesse sur la place Colbert. Et puis, il y a Rochefort qui s'impose comme un personnage à part entière du film. Le réalisateur y tient, il veut du réel, pas de décor fabriqué, à une époque pourtant où les comédies musicales sont souvent réalisées en studio. Et le pari est réussi. En 1967, à la sortie du film, les Rochefortais scrutent l'écran et reconnaissent un coin de rue ou une façade, mais aussi des visages familiers. Beaucoup d'entre eux peuvent dire « j'y étais ». 60 ans plus tard, Rochefort n'a pas oublié ces mois de tournage pendant lesquels la ville a chanté et a dansé. Le cinéma n'a pas seulement posé ses caméras en 1966, il a laissé une empreinte. Et aujourd'hui, Rochefort est devenu indissociable de ces demoiselles.
2: C'est même devenu un festival, effectivement, à Rochefort. Merci beaucoup, Vincent. Direction les Terres et le Sud Charente dans quelques minutes. Cette fois, ce sont les superbes halles de Villebois-Lavalette dont vous allez nous raconter l'histoire et la construction. À tout de suite.
3: À tout de suite.
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1: Avec toutes les heures, des idées sorties pour vous dans les deux Charentes. Et c'est un événement pour toute la famille que je vous propose, la Frairie d'Archiac, la fête foraine de la Saint-Pierre qui a lieu en ce moment jusqu'à demain soir, donc à Archiac. Au programme manège, attraction, brocante aussi. Et puis le clou du spectacle, ce sera un superbe feu d'artifice demain soir à 23h. Et puis si vous avez envie de vous remettre à la lecture cet été, ne manquez pas non plus l'atelier conseil de lecture pour l'été. Ça, ce sera mercredi à la médiathèque de Breuil-Magnier à 15h. L'atelier est gratuit, mais sur inscription. Vous trouverez toutes les infos sur le site mediatech.aglo-rochefort-océan.fr.
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2: Allez, on prend la direction maintenant du sud de Charente, du sud du département de la Charente. On est à Villebois-la-Valette et là, à Villebois, un monument domine toujours la place du village. Ces halles. Vincent Bretagnol, vous nous emmenez maintenant à la découverte de ce patrimoine remarquable.
3: Exactement. À Villebois-la-Valette, il suffit de lever les yeux pour comprendre que ces halles ne sont pas ordinaires. Sous cette charpente de 350 ans, des générations de marchands et d'habitants se sont retrouvées, faisant de ce lieu le cœur battant du village. Les halles de Villebois-la-Valette ont été construites au XVIIe siècle, probablement autour de 1665. Elles auraient été édifiées par les mêmes ouvriers que ceux qui travaillent à la même époque sur la partie princière du château voisin. Et d'ailleurs, qui mériterait lui aussi une chronique, hein, d'ailleurs. Mais le site des halles est plus ancien encore, hein, puisque les halles d'aujourd'hui reposent de toute évidence sur un soubassement du XIIe siècle, ce qui montre, hein, ce qui traduit que le commerce s'organise ici depuis le Moyen-Âge. Au XVIIIe siècle, un certain Daubé d'Aubeuf de Villers, qui était seigneur de Blanzaguet et capitaine du château auquel les halles appartenaient, eh bien, il entreprend d'importants travaux. Les bases des piliers en bois, qui étaient d'ailleurs vermoulus, sont renforcées par des dés de pierre et la charpente est consolidée. Puis, en 1806, sous le Premier Empire, les halles deviennent propriété communale en même temps que le champ de foire. Et pendant un temps, hein, elles vont même accueillir la mairie et la justice de paix, une sorte de tribunal de proximité.
2: Oui, mais l'histoire de ce monument ne s'arrête pas au début du 19e siècle. Les halles de Villebois-la-Valette vont encore connaître quelques péripéties, non ?
3: Oui. En 1855, le maire décide de reculer la façade qui longe la route, hein, pour faciliter la circulation. C'est à ce moment-là qu'on remplace 11 piliers en bois par 7 colonnes toscanes en pierre. On aménage aussi des escaliers et on modifie une partie de la toiture. En fait, c'est en grande partie l'aspect que nous connaissons aujourd'hui. Après la Seconde Guerre mondiale, l'entretien des halles coûte cher, trop cher pour la commune. Un projet de démolition est même envisagé en 1946. Mais finalement, les halles sont classées monument historique le 10 mai 1948. Et ce classement, eh bien, il est décisif. Parce qu'il faut imaginer, hein, qu'à cette époque, en France, beaucoup de halles des 16e, 17e siècles sont détruites. Suite à cet épisode, le monument va connaître plusieurs phases de travaux. La toiture est restaurée en 1976, le pavage est refait quelques années plus tard, et puis l'ensemble va être rénové au début des années 2010. Aujourd'hui, chaque samedi matin, eh bien, le marché anime toujours les halles. La preuve que ce monument n'est pas seulement un superbe patrimoine, c'est aussi un véritable lieu de vie.
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2: Direction Marennes maintenant et la Guyane aussi. On remonte au XVIIIe siècle avec vous Vincent Bretagnol, à la rencontre d'un scientifique au destin étonnant, un personnage d'ailleurs aussi discret que fascinant.
3: Tout à fait. Il était une fois un arbre mystérieux qui donne une résine élastique. Une découverte majeure au cœur de la forêt amazonienne. Et en retour à Marennes pour mener des expériences novatrices. Voici l'histoire de François Fresneau. Pour comprendre François Fresneau, il faut commencer par le caoutchouc. Bon, c'est un peu particulier comme entrée en matière, je vous l'accorde, mais il faut savoir qu'au XVIIIe siècle, cette substance souple et élastique intrigue beaucoup. Et surtout, personne ne sait vraiment ni d'où elle vient, ni comment l'utiliser. Et c'est François Fresneau qui va répondre à toutes ces questions. Né à Marennes en 1703, donc on est au tout début du XVIIIe siècle, il part très tôt à Paris pour étudier les mathématiques et l'astronomie. Et c'est un élève brillant, François Fresneau. Il se fait rapidement remarquer par ses professeurs. À 29 ans, il est envoyé en Guyane comme ingénieur du roi. Là-bas, eh bien, il découvre l'EVA, cet arbre étonnant qui donne une résine blanchâtre lorsqu'on l'incise. François Fresneau va alors étudier cette résine, notamment grâce à l'aide des populations locales. Il comprend peu à peu comment extraire cette résine et comment l'utiliser. Suite à cette découverte, il est même nommé correspondant de l'Académie des sciences pour ses recherches sur le fameux caoutchouc.
2: Ah oui, parce que la découverte de l'arbre à caoutchouc, c'est une avancée majeure pour l'époque, sans doute. Vincent, l'histoire s'arrête pas là quand même pour François Fresneau.
3: Effectivement. En 1748, François Fresneau quitte la Guyane et rentre chez lui à Marennes. Il regagne le domaine familial de la Gâteaudière, où il entreprend d'ailleurs de gros travaux de transformation des bâtiments. François Fresneau aménage un petit laboratoire pour poursuivre ses recherches sur le caoutchouc. Il cherche le moyen de dissoudre la résine et de la rendre liquide pour façonner des objets qui conserveraient l'élasticité d'origine. Et après 15 ans d'essais, il entrevoit une solution à base de térébenthine. Et tous ces travaux marquent véritablement un vrai tournant pour l'époque. Curieux de tout, François Fresneau mène aussi des expériences sur le sel marin, sur la culture des huîtres et attention, sur celle de la pomme de terre. Il vante les qualités alimentaires de ce tubercule à un moment où beaucoup la jugent encore toxique. Et tout cela bien avant Antoine Parmentier. Longtemps resté dans l'ombre, François Fresneau apparaît aujourd'hui comme un homme brillant, en avance sur son temps. Et depuis Marennes jusqu'aux terres de Guyane, il a consacré sa vie à comprendre et apprivoiser le caoutchouc, qui est devenu incontournable aujourd'hui dans nos quotidiens. Une trajectoire singulière qui méritait bien une chronique.
2: Oh que oui, bien sûr, ce François Fresneau de Marennes et même du château de la Gâteaudière qui existe encore aujourd'hui, qui est devenu un véritable accrobranche aussi, je crois, entre autres. Merci beaucoup pour cette belle histoire, Vincent Bretagnol, et puis les autres aussi que l'on retrouve en podcast sur notre site ici.fr et sur l'application Radio France. À très bientôt.
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1: Ici La Rochelle, bienvenue, passez avec nous une très belle après-midi en voiture, peut-être même aussi au travail, courage à vous.
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1: On va ensemble passer cet après-midi avec Ici La Rochelle, ne bougez pas, on se retrouve dans un instant.
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2: Ici La Rochelle, bienvenue, il est midi. 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
3: Ils s'apprêtent à rejoindre leur poste de secours le 2 juillet sur 22 plages de Charente-Maritime. Les nageurs sauveteurs de la SNSM sont à l'honneur ce week-end à l'occasion des 10e journées nationales des sauveteurs en mer. C'est eux qui surveillent notamment nos plages l'été, des sauveteurs parfois très jeunes mais aussi très bien formés. Illustration au centre de formation de la SNSM à Rochefort avec ce reportage de Julien Fleury.
4: Maë a tout juste 18 ans et d'ici quelques jours, elle prendra sa place sur un poste de sauvetage du pays royanais à deux pas de chez elle.
5: J'ai hâte de commencer parce que l'ambiance elle est super sympa, c'est une majorité de jeunes et même c'est un travail qui sert à quelque chose. Moi je voulais travailler l'été parce que je suis étudiante et forcément j'ai un peu besoin de sous. Et du coup je me suis dit bah, quitte à travailler, autant faire un truc qui sert. Et vu que je sais, j'ai toujours été très à l'aise dans l'eau, enfin je sors depuis trop longtemps. Donc je me suis dit bah, j'ai passé la formation et on va faire hein.
4: Passer son été à la plage, certes, mais il y a aussi des coups de chaud, prévient Lucas, 21 ans et déjà 4 saisons derrière lui.
6: J'ai eu l'occasion de faire quelques sauvetages. Après, pour tout ce qui est intervention dure, ça peut nous arriver. Mais dans l'ensemble de la formation, on s'y prépare. Et après, ce qui est très important, c'est d'en parler pour déjà faire un retour d'expérience et pas qu'un sauveteur reste sur un moment qui l'a potentiellement gêné.
4: Un engagement a priori à la portée du plus grand nombre, malgré les épreuves difficiles pour décrocher tous les diplômes nécessaires en piscine et en mer.
7: Moi, je l'ai fait en 2 ans, parce que j'aurais pas eu le niveau en 1 an, moi.
4: Jules, 17 ans, va vivre sa première saison du côté de la Normandie.
7: C'est ça, c'est beaucoup dans le mental. Je dirais 70% mental, 30% physique.
4: Hein. Chaque année, le CEFI, le centre de formation de Rochefort, fait éclore entre 10 et 20 nouveaux nageurs sauveteurs.
3: La surveillance des plages qui prend tout son sens au regard des chiffres donnés par le ministère de l'Intérieur. On a recensé 74 décès par noyade depuis le 18 juin en France, en lien avec la canicule, le plus souvent dans des zones de baignade interdites ou non surveillées. En Charente, un quinquagénaire anglais est décédé la semaine dernière à Villefagnan sur le plan d'eau des Trois Fontaines, un plan d'eau non surveillé. Santé publique France dresse de son côté un premier bilan des effets de la canicule. On a enregistré au moins 1 millier de décès supplémentaires depuis le 24 juin. Une surmortalité qui touche notamment les régions placées en vigilance rouge, comme la Nouvelle-Aquitaine. En Charente, un homme de 75 ans a été gravement blessé après avoir été fauché par une voiture à Gompontouvre. L'accident a eu lieu à 6h ce matin, route de Vars. Le septuagénaire était descendu de sa voiture, portière ouverte quand il a été percuté par un autre véhicule. Il a été transporté par les pompiers à l'hôpital d'Angoulême en urgence absolue, puis évacué par l'hélicoptère Dragon 33 vers le CHU de Bordeaux. Une femme a également été légèrement blessée et hospitalisée à Angoulême. Lui est tombé des remparts de Saint-Martin-de-Ré hier matin. Un jeune saisonnier âgé de 19 ans a été transporté dans un état grave vers l'hôpital de La Rochelle par le Dragon 17 de la Sécurité civile. Il souffrait de multiples fractures mais était conscient. C'est une joggeuse qui a donné l'alerte. Le jeune homme était sorti pour prendre l'air après une soirée et une courte nuit. Le saisonnier est originaire de Niort. Il travaillait depuis avril dans un établissement sur le port de Saint-Martin-de-Ré. Les détails sont à retrouver sur ici.fr. Faux départ pour les soldes à cause de la canicule, au point que le Premier ministre Sébastien Lecornu a décidé de les prolonger d'au moins une semaine à la demande des fédérations de commerçants et d'une centaine de députés. La période des bonnes affaires devait s'arrêter au 21 juillet. On connaîtra la nouvelle date butoir d'ici quelques jours. Ce qui est sûr, c'est que canicule et commerce ne font pas bon ménage, Raphaël Ebenstein.
8: Les premières tendances sont assez catastrophiques, confie la représentante d'une fédération du commerce. Avec des baisses de chiffre d'affaires pouvant aller jusqu'à 30% dans certains magasins de vêtements ou de chaussures installés dans les centres-villes par rapport au premier jour des soldes d'été 2025. Les alertes semblent particulièrement nombreuses dans les métropoles, Paris, Lyon ou Bordeaux, mais le phénomène touche sans doute aussi les villes moyennes sans que les chiffres ne soient encore consolidés. Si les centres-villes ont été désertés par les passants en raison des fortes chaleurs, les flux de consommation semblent s'être orientés vers les centres commerciaux en périphérie, avec l'assurance pour les clients d'y trouver des boutiques climatisées. Ce mauvais démarrage des soldes intervient dans un contexte déjà morose. La Fédération nationale de l'habillement, qui regroupe les commerces indépendants, déplorait déjà une baisse moyenne continue du chiffre d'affaires de ses adhérents depuis un an, très marquée sur la mode femme.
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3: On souffle dans nos deux Charentes, c'en est fini de la canicule et des orages. Le ciel sera partagé aujourd'hui entre éclaircies et nuages avec un risque de pluie et des températures à la baisse. Comptez 25 degrés à La Rochelle ou dans les îles, 30 degrés à Angoulême, 31 degrés à Ruffec, 28 à Barbezieux, mais aussi 28 à Gémozac ou encore à Saintes. 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
12: Bonjour, bonjour, bon dimanche. Sous vos applaudissements, c'est Willy vient déjeuner chez vous, numéro 1066.
13: Oh là là,
12: bonjour la tribu.
13: Bonjour.
12: Alors, qui est là aujourd'hui? Nicolas Malabeuf, bonjour mon bon Nicolas.
13: Bonjour Willy, bonjour tout le monde.
12: Notre enfant de la télé est là, et Fabien Aymon, notre geek. Bonjour mon Fabinou.
13: Bonjour Willy, bonjour à tous.
12: Et bienvenue à tous. Merci d'avoir choisi votre émission utile sur votre radio utile. Alors, c'est la dernière, la dernière de la saison. Si, mais restez avec nous jusqu'au bout. On vous dira tout à l'heure ce que nous allons devenir. J'aurai trois bonnes nouvelles à vous annoncer et une mauvaise.
13: Oh là, j'ai très peur.
12: Voilà,
13: on n'est pas au courant pour la mauvaise. Ça m'inquiète.
14: Je crois qu'on est viré.
12: La DRH n'a pas osé vous appeler.
13: Ça serait la première en direct.
12: Donc restez avec nous, restez bien à l'écoute. D'ici là, mes amis, voici vos 55 minutes nécessaires où on va comprendre l'actu avec nos invités et s'amuser de la vie avec nos chroniques. Alors vite, notez bien les dossiers du jour. Dans un instant, cette canicule aura lancé un débat lunaire. Pour ou contre la clim? Alors au-delà des sensibilités des uns et des autres, une clim, est-ce que ça pollue vraiment? Est-ce qu'il ne serait pas urgent de au moins climatiser tous les endroits où il y a du public, des personnes vulnérables? Peut-être même climatiser tous les appartements de dernier étage, sous les toits? Eh bien on en parle dans une minute. Et à 12h30, le boom de la prêtrise. De plus en plus de jeunes se lancent dans le métier de prêtre. Alors pourquoi devient-on prêtre? Pourquoi en ce moment? Comment devient-on prêtre? Est-ce que lorsqu'ils sont à table, ils ont le droit de dire chaussée aux moines,
13: oui.
12: Amen. Voilà, et bien on en parle dans 20 minutes. On a le droit de dire ça, c'est bien. Et bien bien sûr, vous le savez, vous faites partie de cette tribu. Alors réagissez sur tout ce que vous entendez sur le groupe Facebook. Alors
13: le groupe officiel, alors vous pouvez vous abonner, faites péter les compteurs pour la dernière.
12: Ah oui, allez-y.
13: Pour nous retrouver, pour vous abonner, c'est gratuit. Vous tapez Youpi la vie avec Willy Rovelli. Et comme c'est la dernière émission de la saison, donnez-nous votre avis voilà, concernant l'émission, car c'est votre émission. Et nous avons déjà pas mal de messages. Marie-Ange Vigné a écrit, merci, vous mettez de la bonne humeur chez nous tous les week-ends, c'est très gentil, merci Marie-Ange. Et Damien Sirad, alors lui a écrit, encore une belle saison, Willy le râleur radin au cœur d'or.
12: C'est vrai.
13: Fabien le bout en train super pro.
12: Ah oui,
13: il nous connaît mal. Nicolas le sourire, la gentillesse et la curiosité. Pour vous avoir rencontré après un spectacle de Willy, c'est pas du faux, vous jouez pas les stars. Merci beaucoup Damien.
14: On l'a payé
13: Damien. Continuez à réagir, c'est gratuit, le groupe Facebook Youpi la vie avec Willy Rovelli.
12: Venez nous flatter, tiens, aussi au téléphone 0810 055 056. Non mais ici, nous on est trop transparents. S'il y a des critiques à faire, allez-y, il n'y a aucun problème. On écoute tout, on prend tout. 0810 055 056. C'est votre émission, profitez, c'est la dernière. Et vous repartez aujourd'hui avec
14: quoi? Elle se prépare pour l'été, elle a déjà mis ses tongs et sa crème solaire. C'est notre carte carburant. Elle vaut 100 euros et le tirage au sort, c'est belle. En fin d'émission.
12: Merci beaucoup,
11: on a tout dit.
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12: Allez, ouvrons notre premier dossier. Bonjour François Gémen.
15: Bonjour Willy.
12: Bienvenue ici mon cher François. Je l'adore François Gémen. Vous êtes membre du GIEC. Alors déjà, pouvez-vous nous dire c'est quoi le GIEC?
15: C'est le groupe d'experts qui est mandaté par l'ONU pour évaluer les connaissances qu'on a du changement climatique.
12: Très bien.
15: Donc on rend de très gros rapports tous les 6 à 7 ans.
12: Très bien mon cher François. Alors cette semaine, avec la canicule, il y a eu un curieux débat qui a été lancé entre autres dans les médias. Pour ou contre la clim? Les contre disent que ça pollue, les pour disent oui, mais enfin ça peut aussi sauver des vies. Et vous alors, mon cher François, quelle est votre position là-dessus? Parce que je vous ai beaucoup entendu là ces derniers jours.
15: Alors j'ai trouvé, honnêtement Willy, ce débat un peu lunaire, comme s'il s'agissait d'en faire un sujet politique. Voilà. Et je pense qu'il faut revenir à un peu de pragmatisme et remettre un peu les pendules à l'heure.
12: Merci oui. François. Alors allez-y.
15: Premier point, est-ce que ça pollue?
12: Oui.
15: Alors, un petit peu, mais je pense qu'il faut remettre les choses en perspective. D'abord parce que l'électricité que la clim va consommer, c'est une électricité décarbonée en France. C'est pas le cas dans les autres pays, évidemment, mais en France, on a la chance d'avoir cette électricité décarbonée. Et donc, les impacts en termes de rejet de gaz à effet de serre sont très limités pour l'électricité. L'autre sujet, c'est les gaz réfrigérants qui sont utilisés dans les climatiseurs. Ça, ce sont des gaz qui sont très nocifs pour le climat, mais la bonne nouvelle, c'est que la technologie a beaucoup progressé, que la réglementation a aussi interdit les gaz les plus polluants. Et en fait, les gaz réfrigérants que vous avez dans les climatiseurs aujourd'hui, c'est à peu près les mêmes que ceux que vous avez
12: dans les frigos. Voilà, c'est les mêmes. Voilà.
15: Et on n'interdit pas aux gens d'avoir des frigos, évidemment.
12: Non.
15: Le troisième sujet, c'est les rejets de chaleur dans la rue.
12: Dans la rue.
15: Ça, c'est important de dire que ça n'affecte pas le climat mondial, ça n'affecte pas l'atmosphère. C'est un phénomène très local dans la rue. Alors, c'est vrai que dans des zones très denses, comme à Paris, ça peut faire monter la température dans la rue d'environ 2 degrés. Mais là encore, pour relativiser, ça réchauffe moins la rue que les voitures. Or, personne n'interdit la circulation automobile pendant les canicules. Donc, on ne peut pas dire que la clim n'a pas du tout d'impact sur l'environnement. Il y a quand même un léger impact, mais je pense quand même que les bénéfices en termes de santé publique sont plus importants. Ça permet de sauver des vies. Il y a malheureusement des gens qui sont morts dans leur appartement parce que ces appartements étaient juste trop chauds. Je pense qu'il faut considérer aussi l'enjeu de la santé publique. Le but de la lutte contre le changement climatique, Willy, c'est quand même de sauver des vies. Donc si vous sacrifiez des vies humaines en pensant protéger le climat, c'est que vraiment vous n'avez pas compris grand-chose à l'affaire.
12: Voilà, vous dites que ça peut avoir une conséquence sur la planète, mais ça en vaut la chandelle quelque part, quoi. Voilà,
15: C'est ça. Je pense que le gain en termes de santé publique est supérieur à l'impact sur le climat, qui est quand même, il faut le dire, très limité. Cela étant dit, il y a quand même deux limites à la crise. La première, c'est que ça résout pas le problème du changement climatique.
12: Non.
15: Évidemment, ça joue pas sur les émissions. Et donc, on peut pas se contenter de faire de la clim sans baisser aussi nos émissions. La bonne nouvelle, c'est que si vous installez une clim réversible, par exemple une pompe à chaleur, vous pouvez réduire les émissions liées au chauffage de votre logement. Et donc, ça vous permet à la fois de baisser vos émissions et de baisser votre facture. Donc, si vous avez la possibilité de faire cet investissement, mon conseil, c'est de le faire.
12: C'est un membre du GIEC qui vous le dit. C'est pas un vendeur de pompe à chaleur qui vous le dit. Donc, on précise bien, mon cher François. Allez-y,
15: L'autre enjeu, c'est l'enjeu social, évidemment. Ça reste une solution individuel, on sait que ça peut coûter cher, et donc tout le monde n'est pas égal, ni face aux canicules, ni face à la possibilité d'installer la climatisation, et donc c'est une solution individuelle qui peut pas remplacer les solutions collectives, végétaliser les villes, faire évoluer l'urbanisme, etc. Tout ça, c'est également très important. Donc la clim, c'est pas l'alpha et l'oméga, mais ça fait partie des solutions.
12: Voilà. Quand vous appelez un grand plan d'investissement pour le climat, vous entendez quoi par ça, mon cher François, du coup?
15: Alors, j'entends la climatisation dans tous les bâtiments publics, j'entends la végétalisation des villes, j'entends la rénovation des logements privés, j'entends une évolution des normes d'urbanisme et d'architecture qui parfois empêchent des rénovations, empêchent de mettre la climatisation. J'entends aussi qu'on réfléchisse ensemble sur les horaires de travail, sur les rythmes scolaires. En fait, le problème, c'est que on a conçu toute la vie en France pour un climat tempéré. Or, le climat de la France, il est en train de changer. On le voit bien. Il va falloir s'adapter à un climat plus méditerranéen. Et donc, il va falloir aussi s'inspirer des pays méditerranéens.
12: Parce que
15: c'est pas la fin du monde. Ouais. Il faut juste apprendre à vivre autrement.
12: Parce que cette chaleur-là, c'est qu'on a eu là ces derniers jours, c'est quoi? C'est juste un apéritif? C'est l'apéricube de la météo future?
15: Oui.
12: Oui, voilà.
15: Dire ça que
13: échantillon.
15: Ce qui est certain, c'est que oui, malheureusement, ça va se reproduire et ça va s'amplifier dans le futur. Bon. Et donc, si on veut pas en souffrir, comme on a souffert la semaine qui vient de s'écouler, il va falloir adapter beaucoup de choses, en particulier le bâti. On a conçu tous nos bâtiments, toutes nos villes pour qu'elles résistent au froid. Maintenant, il va falloir les transformer pour qu'elles résistent aussi au chaud.
12: Merci beaucoup. Voilà, parce que c'est très clair, comme d'habitude avec François. Je l'aime, François Gemmel. Merci beaucoup d'être passé nous voir, membre du GIEC, co-directeur de l'Observatoire Défense et Climat. En France, 25% des logements sont climatisés, contre 60% en Italie, 73% en Sicile, 40% en Espagne, 60% en Grèce. Voilà, si vous vouliez briller ce midi, vous mangez, tu sors ça, et j'en dis, oh là là, qu'est-ce qu'il sait tout.
13: Qu'est-ce qu'il est intelligent.
12: On parle de quoi avec toi dans un instant, mon bon Fabien?
13: L'actu web de la semaine, j'ai encore trouvé des idées pour vous rafraîchir, notamment une astuce avec des petits pois congelés.
12: Des petits pois congelés, très très bien. En attendant, est-ce qu'on n'irait pas là sur...
10: Et du Mitchell.
16: J'ai

0: la route de Memphis avec l'excellent Eddie Mitchell.
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0: Il est midi 16, mes amis, nous sommes en direct. Merci d'être avec nous, merci de votre fidélité. Regardez, il est là, Fabien Aymon, notre geek. Alors, mon Fabinou.
3: Toute l'actu web de la semaine, et avec encore et toujours cette canicule. Et un petit garçon a bien fait rire les internautes il y a quelques jours, parce qu'en fait, il n'arrive pas à prononcer le mot canicule.
4: Il fait trop chaud, c'est la manipule, on est c'est comment?
5: C'est quoi la manipule?
4: La manipule, quand il fait chaud.
3: C'est mignon, manipule, c'est mignon. Canicule, c'est manipule, c'est presque la même chose. Passons à l'astuce du jour. Une jeune internaute a une idée originale pour rafraîchir son appartement cette semaine. Elle a accroché une bouteille en plastique à son ventilo et écoutez ce qu'elle a mis à l'intérieur.
6: On a trouvé une solution de malade.

0: T'as pas de piscine là où t'as déménagé.
1: Voilà l'astuce du jour. Trouvez-vous des amis qui ont une piscine dans leur jardin. Autre astuce plus accessible. J'ai trouvé une application trop bien. Son nom c'est Fraîchou. Fraîchou, appli créée par Axel Abri, un Rennais. Le principe de Fraîchou, c'est simple. L'appli en fait calcule les itinéraires piétons les plus ombragés grâce aux parcs et aux arbres qui se trouvent sur votre chemin. C'est pas bête quand même. Le fonctionnement est tout simple. En gros, c'est un GPS pour piétons tout simplement. Il suffit d'entrer un départ, une arrivée. Et le tour est joué. Fraîchou propose jusqu'à 3 itinéraires allant du plus court au plus frais. Appli pratique pour ceux qui se déplacent donc à pied ou même à vélo. Le nom Fraîchou, et c'est français, monsieur.
2: Bravo.
1: Toujours dans l'actu web, alors là on change de sujet. Un Australien a battu un record cette semaine un peu spécial, celui du cri humain le plus fort du monde. Cet homme est capable d'hurler à plus de 122 décibels. C'est un niveau sonore équivalent à une tronçonneuse, au décollage d'un avion ou encore d'une sirène d'ambulance.
2: C'est toujours moins que Mama Rovelli. C'est rien tout ça.
1: Petit joueur, après avoir écouté l'homme le plus bruyant du monde, écoutons une voix beaucoup plus agréable.
3: Hier encore, j'avais 20 ans, je gaspillais le temps en croyant l'arrêter. Et pour le retenir, même le devancer. Je n'ai fait que courir.
2: Ah, c'était pas mal.
1: La personne que vous entendez, en fait, c'est un supporter de l'équipe du Maroc. Le gars, en fait, s'est filmé dans la rue avec le maillot marocain en train de chanter. Il était tout seul, du Charles Aznavour. La vidéo est devenue virale en quelques heures. Elle a été vue des millions de fois. Comme quoi, certains supporters sont vraiment formidable.
2: Et toi aussi, mon Fabinho, tu as été formidable. Comment?
4: Formidable.
2: Toujours sympa. Ils sont jaloux, les deux, là. Mais ils ont presque
1: c'est
2: le même âge.
4: Il y a 10 ans d'écart quand même.
2: Oui, alors.
1: Mais tu fais mon âge et moi je fais ton âge.
2: Mieux que Fabien.
4: Je m'inquiète.
2: C'est très étonnant.
4: Non, je suis resté.
2: Tu es resté jeune.
4: Dans la force de l'âge.
2: Merci mon bon Fabien. Tu as été excellent tout au long de cette année. C'est vrai.
1: C'est grâce à vous. Vous me portez.
2: Voilà, moi je suis bien entouré avec vous. Je le reconnais. Donc merci beaucoup mon Fabien. Reste avec moi jusqu'à la fin de l'émission parce que tu n'es pas au courant de ton avenir.
1: Oui, c'est vrai. Parce que là, en fait,
4: c'était la dernière tout court.
2: Voilà. Donc. À ta place, je resterai jusqu'à.
1: Non, mais je reste.
2: Comme tu veux.
1: Je suis payé de toute façon.
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2: Ça va, mon Franck?
7: Et ça va très bien, Willy. Ça va un plaisir de vous retrouver.
2: Ben, c'est un plaisir partagé, mon Franck. Tu nous appelles d'où?
7: Alors, j'appelle Damien dans le Hauts-de-France.
2: Ah, Damien, très bien. Ah, ben, on va pas. Ah,
1: non. Oui, à Lille.
2: On va à Lille. Oui. Amiens, c'est pas Lille. Alors, non. Oublie ce que je viens de dire. Oublie ce que je viens de dire, Franck. Franck, tu voulais réagir sur les clims, je crois, c'est ça?
7: Ben oui, je pense que. Moi, je suis contre la climatisation. Il faut revenir à une climatisation naturelle. La climatisation mécanisée, elle va contribuer au réchauffement climatique. Imaginez, vous essayez d'éteindre un feu avec de l'essence, ça n'a pas de bon sens.
2: Oui, alors oui.
7: On a arraché du végétal pendant des années. Il faut planter, végétaliser. Il faut arrêter de mettre du béton partout. Il faut réfléchir avec nos polytechniciens, nos ingénieurs et nos politiques à des solutions pérennes qui sont peu coûteuses. Après, la climatisation dans les établissements...
2: Là où il y a du public, des hôpitaux, tout ça. Voilà.
7: Ça, c'est une évidence. Il faut protéger nos anciens, on va dire. Donc là, il y a une priorité, bien sûr. Mais pour ce qui est de la fraîcheur à la maison, on va dire, entre guillemets, je pense qu'on peut faire d'autres efforts et éviter justement de mettre des clims partout et puis d'aggraver le problème finalement.
2: Ouais, alors là où je suis d'accord avec toi sur la végétalisation, c'est que le problème, le temps qu'un arbre pousse, faut quand même plusieurs années, tu vois, donc c'est un petit peu compliqué. Et après, par exemple, là, tu dis à la maison, on peut se débrouiller. Tu sais que, pardon, parce que nous, on habite Paris, mais c'est partout pareil en France, hein, tu vois, tous les gens qui habitent au dernier étage, sous les toits, là, je peux te dire que là, c'était très compliqué. Donc, tu as raison, c'est vrai. Mais c'est ce que vient de nous dire notre invité, François Gémen. Hein, tu veux, le membre du GIEC a dit exactement comme toi. Il a dit, la clim, c'est pas la solution, mais c'est peut-être l'une des solutions. Et je pense qu'effectivement, s'il y avait un grand plan qui était lancé là-dessus, je suis sûr que nos ingénieurs qui sont formidables et qui ont du talent, je suis sûr qu'ils vont trouver peut-être des clims moins
1: polluantes,
2: tu vois. Voilà, mais peut-être qu'il faut qu'on arrête de diaboliser ça. Mais après, c'est mon avis. Et Franck, c'était le tien, donc c'est bien.
1: On le respecte.
2: Tu vois, on a chacun notre avis, mon Francky. Oui, toi, tu t'es refroidi comment, là, ces jours-ci?
7: Il y a des petites solutions basiques, genre peindre un bâtiment en blanc, etc. Voilà. Ben, ça pas une fortune, et puis c'est efficace.
2: je suis d'accord. Je suis d'accord avec toi. Ben voilà, ben peut-être qu'effectivement, il faut qu'on réfléchisse à tout ça. Mais hier, on en a parlé dans l'émission.

0: On n'est pas prêt, mes amis.
1: Mais non,
0: il faut qu'on arrête. On est bon dans l'urgence. Dans l'urgence. On est bon dans l'urgence, mais on n'est pas bon dans le dans l'anticipation. Donc voilà, maintenant il faut anticiper.
1: Oui, voilà.
0: Mon Franck, merci beaucoup d'être passé nous voir. On t'embrasse très fort et tu repars évidemment.
2: Franck, tu seras peut-être notre dernier gagnant de la saison.
3: On part avec une clim
2: pour les 100 euros de carburant.
0: Voilà,
3: qui t'offre une clim, bien sûr.
0: Une énorme clim, bien grosse. Merci mon Franck. Allez, dans un instant, on va vous présenter un invité pas banal parce qu'on aime vous présenter des invités
4: pas banaux.
0: Mais d'abord, on va écouter assez ma chanteuse préférée. C'est Mylène Farmer, bien sûr. Avec C'est à qui le tour.
2: C'est à elle.
0: C'est nouveau. C'est Mylène Farmer avec C'est à qui le tour. Ben, c'est à elle.
3: C'est à elle.
0: C'est à qui le tour. C'est Mylène Farmer.

0: retour de Mylène Farmer, la nouveauté. En fait, elle dénonce, elle dit qu'on est coinceaux, tu vois, qu'on revient un petit peu en arrière, qu'on a moins de liberté.
1: Ah,
0: elle dénonce. Est-ce qu'on a moins de liberté? Alors,
2: vous avez Fabien, deux heures.
0: Fabien,
2: oui.
0: Merci. Nicolas.
3: Ici, franchement, on peut tout dire.
0: Oh, c'est vrai. Oh, bon. Oui. Pas tout, tout.
3: Ah, bah, quand même.
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0: Allez, comme promis, place à la personne pas banale du dimanche. Bonjour Sébastien Siemeniac.
6: Bonjour.
0: Bienvenue ici, mon cher Sébastien. Alors, vous êtes bouché dans le 95 à Sagy. Il y a quelques jours, voilà, il y a quelques jours, vous avez fait le buzz, comme on dit sur les réseaux sociaux, après y avoir publié, j'allais dire, un cri d'alerte. Votre métier de plus en plus difficile. Et vous vouliez que ça sache, vous voulez que ça sache, parce que vous voulez ouvrir, on va dire, les yeux de vos clients et des autres en toute transparence sur les difficultés de votre métier, c'est ça, mon cher Sébastien ?
6: Oui, même sur les difficultés de l'artisanat en France, parce qu'on n'est déjà plus beaucoup à ouvrir des commerces, on est des artisans, des vrais artisans, donc
0: voilà.
6: C'est une généralité.
0: Voilà, en fait, dans votre lettre, voilà, vous décrivez votre épuisement physique et mental. Alors déjà, physique, pourquoi un épuisement physique ? Pourquoi ? On imagine pourquoi, mais allez-y, expliquez-nous, c'est quoi votre quotidien ?
6: Pour les quotidiens, c'est autant un boucher, un boulanger ou tous les métiers, que ça soit un plombier, on est quand même sur des charges de travail. On est dans le froid, dans la chaleur, à l'extérieur. On travaille sur des charges lourdes, sur des heures pas possibles. C'est la charge physique, elle est là. En fin de compte, c'est tout ça. Et puis, bien sûr, la charge mentale qui pèse aussi sur nous.
0: C'est debout 3h du matin, par exemple, en ce qui vous concerne, des carcasses de 400 kilos parfois que vous portez à bout de bras. Et vous ne versez toujours pas de salaire, Sébastien ?
6: Il y a des mois où non, malheureusement, on ne peut pas. Quoi.
0: C'est ça, voilà, c'est ça l'artisanat, hein, c'est ça. C'est, tu bosses toute la journée et puis tu ne te ramènes rien. Et puis, vous vouliez aussi évoquer la baisse du pouvoir d'achat, c'est-à-dire des gens qui viennent plus chez vous ou moins chez vous parce qu'eux n'ont pas d'argent, c'est ça ?
6: C'est du moins une réaction sur les grands groupes, en fait, qui écrasent un peu le marché. Hein. C'est... Quand on achète toutes nos bêtes en France, tout part à l'étranger, et qu'aujourd'hui les éleveurs sont en train de tirer la langue parce qu'on achète des bovins qui sont élevés en plusieurs mois seulement quelques centimes. Nous, en tant qu'artisans, en fait, on est obligé d'être dans l'excellence, donc on est obligé de répercuter nos coûts. Sauf que vu que le pouvoir d'achat baisse en France et que les salaires n'augmentent pas, c'est un cercle vicieux.
0: Voilà. Du coup, bah, y en a beaucoup qui vont acheter la viande au supermarché.
2: Dans les grandes surfaces.
0: Qui est forcément moins cher, et voilà. Mais bon. Et vous parliez aussi d'épuisement mental, parce qu'il y a encore des clichés qui circulent sur votre métier, mon cher Sébastien.
6: Sur les artisans de manière générale, hein, c'est pas que mon métier, mais c'est vrai que c'est pour beaucoup, on se rend pas compte en fait du travail qu'il y a pour juste sortir un beefsteak ou une saucisse, ou ça peut être beaucoup de choses, hein, même un boulanger pour sortir une baguette. On ne se rend pas compte des heures, de l'épuisement que ça peut, apporter de justement soulever ces carcasses, aller détailler chaque pièce de viande pour apporter ce goût et proposer des bons morceaux en fait à nos clients, hein, tout simplement. Plus cette image-là, c'est plus facile d'aller chercher une barquette on n'a même plus le nom du morceau dessus.
0: Votre lettre a eu un grand écho, mon cher Sébastien. Ça a changé des choses ? Vous avez vu, je sais pas, des gens sont venus vous en parler ? Comment ça se passe depuis ?
6: Ça a eu son effet. On a beaucoup de gens qui ont changé un peu leur manière de consommer. En fait, en se rendant compte que c'est pas forcément moins cher ailleurs et que souvent la quantité ça rime pas avec la qualité. Que à l'image de quelques euros au kilo, en fait, ça fait quelques centimes de différence sur le ticket final, mais que derrière on s'y retrouve parce qu'on a un filet de poulet qui va pas réduire en cuisson, on va avoir une pièce de viande qui va être plus tendre, plus goûtue, et surtout un contact humain avec son commerçant, hein, tout simplement.
0: Ouais. C'est que moi j'habite dans Paris, il y a plus de boucher dans Paris. J'en trouve de moins en moins. Voilà, c'est dingue, hein, c'est un métier qui... là, vous êtes dans un village, hein, donc c'est aussi une manière pour vous de défendre les commerces de proximité, petits commerçants.
6: Oui, et puis dans les petits villages, on n'a plus grand-chose. Hein, on fait fermer nos écoles. Aujourd'hui, dans les milieux ruraux, on n'a même plus de médecins, donc on n'a déjà pas beaucoup de commerces, il faut essayer de les garder.
0: Voilà, faut essayer de les garder. Merci mon cher Sébastien. Voilà, on voulait vous faire un petit coucou et par votre intermédiaire saluer effectivement tous les artisans de France, parce qu'ici on les soutient, on vous aime beaucoup et voilà, dès qu'on peut parler de vous, on le fait tout le temps. Sébastien Simagnac, boucher à Sagy dans le 95, qui a donc publié une lettre ouverte sur Facebook sur les difficultés du métier. Il faut sauver les artisans, quels qu'ils soient. Hein. Sébastien est boucher, mais il parlait aussi des autres. Merci infiniment Sébastien. Passez un bon dimanche. Allez, vous aimez être ici.
1: Ah oui.
0: Vous aimez la pub.
1: Ah bah oui,
0: et bah, elle arrive et juste après les infos pratiques près de chez vous avec le ICI Express.
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0: Allez, partons gaiement vers la deuxième demi-heure de votre talk show du dimanche. Alors ici, c'est comme la messe du dimanche.
1: Mais non, pas pareil.
0: Sinon, c'est la même chose. Dans un instant, on va parler du boom de la prêtrise. Être prêtre, c'est tendance, mes amis. Et votre tribu est là, notre enfant de la télé, Nicolas Malabeuf. Tu rêvais de faire quoi quand tu étais petit,
23: et
0: mon
23: ben,
0: bon Nicolas?
23: Moi, c'était de la télé ou de la radio. Ben, donc, j'ai réalisé mon rêve.
0: Bravo,
23: grâce à vous.
0: Nico. Ben, non, grâce à toi, c'est ton talent. Et notre spécialiste web, Fabien Emo, tu rêvais de quoi quand tu étais petit, mon Fabinou?
24: De monter sur scène.
0: Et alors?
24: Il l'a
0: et
24: fait.
0: Alors,
24: bah, je
0: et
24: vous ben... regarde, moi, sur scène.
0: C'est pas mal.
24: Donc, c'est
0: tu
24: pas
0: me
24: mal.
0: Regarde,
24: c'est...
0: monter sur scène.
24: Dans l'ombre. Dans l'ombre,
0: c'est
24: voilà.
0: Pas mal.
24: Je vous éclaire.
0: Et bah, bravo, bravo, merde, c'est très bien. Je suis ravie de réaliser tes rêves.
23: Et vous, votre rêve, c'était quoi?
0: Ça. Ah bah, voilà, oui, bah, franchement, oui. Moi, c'est la télé, la radio, la scène.
23: Bravo.
0: Et j'ai une passion. Mais plus pour la radio. C'est un truc de malade. J'aime tellement ce média. Et être ici avec vous, ça m'honore, vraiment. Vous voulez parler de quoi sur le groupe Facebook? De ce que vous voulez?
23: Alors oui, comme
0: vous,
23: c'est la dernière.
0: Alors, oui.
23: Vous pouvez vous abonner à l'effet de péter les scores. Le groupe Facebook s'appelle Youpi la vie avec Willy Rovelli. C'est complètement gratuit. Nous avons beaucoup de messages. Marina dit: j'espère vous retrouver à la rentrée. Bien suspense. Willy va tout nous dire tout à l'heure. On a un message. Ah bah, Isabelle, fidèle depuis la toute première émission. Voilà, on a obligé de la citer.
0: Merci Isabelle,
23: merci beaucoup pour ce long message. Donc continuez à réagir, c'est complètement gratuit. Le nom du groupe Facebook, c'est Youpi la vie avec Willy Rovelli.
0: Voilà, et appelez-nous, hein, c'est la dernière, 0810 055 056, appelez-nous. On va prendre encore deux auditeurs d'ici là. Non, un auditeur et après il y a le tirage. Voilà.
23: Gagnant, oui.
0: Il y a le tirage vers
23: 2h55. Dernière carte de la saison qui tombe chez vous.
0: Allez, appelez-nous, ce que vous voulez. On vous aime. Voilà, c'est moi, très bien. 0810 055 056. Mais d'abord, si vous n'avez pas suivi l'actu, pas de panique. L'actu vous suit, il est temps pour moi de mettre
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0: Et on commence avec un point Patrick Bruel. Alors regarde. Regarde ma bite. Cette semaine, une masseuse a témoigné sur TF1. Elle aurait été victime du chanteur qui lui aurait dit: j'aimerais que tu mettes vraiment ton coude dans l'arrêt de mes fesses. Bon. Et encore, ça c'est rien, hein. Connaissant le bonhomme, il aurait pu lui demander directement de lui masser sa grosse paire de coudes. Patrick Bruel, c'est le seul gars qui, en garde à vue, a retiré sa ceinture, ses lacets et son slip, alors qu'on lui a pas demandé. Canicule, encore quelques départements dans l'est du pays en vigilance rouge. Courage. Jean Lassalle, lui, il a pas besoin de canicule, hein, pour qu'il passe en vigilance rouge. Hein. Lui, ça commence à 12,5 degrés. Vigilance orange à Bordeaux. On rappelle que le visage de Bernard Montiel est en vigilance orange depuis 60 ans. Sortie polémique de Monique Barbu, notre ministre de la Transition écologique. J'en mets la clim partout. Vous croyez que ça va éviter un feu de forêt? Bon, bah, Barbu, on savait pas qui c'était, mais quand elle parle, ça pique! Aux États-Unis, une femme qui dînait tranquillement au bord d'un lac meurt, frappée au cou par un parasol emporté par le vent. Et il a failli arriver la même chose à Mimi Mati, mais par le parasol à cocktail de son daiquiri. Daiquiri Kiki, même, du coup. L'animateur Jean-Pierre Foucault, définitivement condamné, payé plus de 450 000 euros au fisc. Il va devoir participer à Qui veut gagner des millions. Au Brésil, l'emblématique chef Raoni se remet doucement d'une intervention chirurgicale pour une occlusion intestinale. Et oui, dans la ville, il y a ceux qui sont nés avec une cuillère en argent dans la bouche. Et il y a le chef Raoni, qui est né avec un cendrier en terre cuite dans la bouche. Télévision, cette semaine, c'est Cynthia qui a remporté la finale de Koh-Lanta sur TF1. Et vu les audiences, tout le monde s'en fout. Télévision encore, hier soir, c'est le chanteur Billy Crawford qui a remporté la finale de Masked Singer sur TF1. Et vu les audiences, tout le monde s'en fout. Patrick Bruel, lui, a un nouveau surnom, Masked Singer. Voilà, c'était lui dans le costume de zizi, d'après les enquêteurs. Parce qu'il bouge de moins en moins, de plus en plus de jeunes ont des maladies de vieux, comme le diabète de type 2. En fait, si les enfants ont de plus en plus de maladies de vieux, c'est pour tromper les pédophiles. Les jeunes avec des maladies de vieux manqueraient plus qu'ils soient de droite, ces petits cons. Enfin, la question du jour. Est-ce qu'on peut dire, du coup, que ces enfants avec des maladies de vieux ont maintenant deux cartes essentielles, la carte Pokémon et la carte vitale? Oh, et ben, vous avez 2 heures. Voilà, heureusement, dans 186 jours, c'est fini 2026.
23: Bravo.
0: Voilà, mes amis, écoutez, un bon petit repas. Dis donc, les jeunes, bougez-vous, hein. Qu'est-ce que c'est que ces histoires-là? Tu te rends compte, des jeunes qui ont du diabète de type 2? Bougez-vous, bordel, bougez-vous. Alors, écoutez, ça va pas. Bah, restez, on a le truc. Quand je vais vous dire à vous, vous allez me faire un padababababa, et ça ira beaucoup mieux. Regarde, là, ça va pas bien.
1: Et la seule radio au monde
0: où tu fais padababababa, et ça va beaucoup mieux. Voici Michel Berger avec celui qui chante.
23: Michel Berger.
0: Celui qui chante.

0: Mes amis, c'est la première fois de la saison qu'on a passé un disque en entier.
1: Bravo,
2: bravo, bravo.
1: Il était
0: ouais,
1: temps.
0: Il était temps pour la dernière. Ouais. Je suis tellement fier de moi.
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0: Oui, hey, ça y est,
4: c'est un miracle.
0: J'apprends le métier. C'est un miracle, effectivement. Ben, restons dans les miracles, mon cher Nicolas. Ouvrons notre nouveau dossier. Bonjour Damien et Etemanzadeh.
5: Bonjour Willy,
0: bienvenue.
5: Bonjour à toute l'équipe.
0: Bonjour. Bienvenue ici. Alors je vais donc vous dire mon père, puisque vous êtes responsable des vocations du diocèse d'Aix et d'Arles. Alors je lisais, j'ai lu une petite interview là que vous avez donnée il y a quelques jours à nos confrères de la presse quotidienne régionale, où vous dites,
5: oui,
0: on assiste à quelque chose qu'on n'a pas vu venir, il y a un afflux de candidats pour rentrer au séminaire. Mmh. Et donc votre secteur n'est pas en crise alors, mon père, parce que j'arrêtais pas d'entendre dire qu'il y avait de moins en moins de vocations. Alors expliquez-nous, Damien. Mon père, pardon, là.
5: Oui, oh, ça va, Damien, ça va très bien.
0: Damien,
5: en fait, c'est difficile de répondre à cette question. Pour l'instant, c'est quelque chose qu'on constate.
0: Ouais.
5: C'est tout frais, ça fait 2 ans à peu près qu'on a effectivement un afflux qui semble correspondre à l'augmentation aussi du nombre de baptêmes d'adultes.
0: C'est vrai.
5: Alors, c'est pas tout à fait concomitant parce que ça fait maintenant plusieurs années que les baptêmes d'adultes sont en augmentation. Et là, ça fait, on va dire, 2 ans, hein, que on constate que dans les séminaires, il y a plus de monde qui vient frapper à la porte.
0: Et pourquoi ce sursaut?
5: Pour l'instant, on en est là.
0: Ouais.
5: Donc,
0: pourquoi ce sursaut, à votre avis, mon père? Qu'est-ce qui se passe?
5: Alors, il y a sûrement plusieurs facteurs. Il y en a un, à mon avis, qui est lié au besoin de sens déjà, et puis une sorte de générosité naturelle aussi, hein, qui est là dans le cœur de l'homme. Et ces candidats voient dans la prêtrise la possibilité justement de déployer cette générosité qu'ils portent en eux. Quand on leur pose la question, c'est souvent ce qu'ils ont comme réponse. Hein. Mais il peut y avoir d'autres facteurs aussi qui restent encore à déterminer. Ouais. À ce jour.
0: Voilà. Ouais. Vous pensez que ça peut être lié, par exemple, à plein de choses qui s'est passé dans l'actu, par exemple, ces dernières années, peut-être le Covid même. Oui, je sais qu'il y a des gens qui ont été extrêmement marqués.
5: Effectivement, donc là, quand on discute avec, c'est un petit pourcentage, mais c'est quand même bien réel et présent, hein, quand on discute avec ceux qui viennent frapper à la porte, il y en a quand même quelques-uns qui disent, j'étais étudiant, je me suis retrouvé tout seul, vraiment isolé, et ça a été l'occasion pour moi de faire un peu le point dans ma vie, ce que je ne faisais pas forcément jusque-là. Évidemment, on ne pouvait plus aller ni en boîte, ni dans les bars ou tout ça, donc ils se sont retrouvés beaucoup seuls avec eux-mêmes. Et beaucoup se sont ouverts, étrangement, par la même occasion, à la transcendance qui était là en eux. Et ça coïncidait avec un nombre de conversions assez considérable, en fait, pendant cette période-là.
0: Ouais.
5: Et donc, qui dit conversion aussi, dit mise en route. Et qui dit mise en route, dit pour certains d'entre eux, on va essayer de transformer l'essai, et pourquoi pas devenir prêtre, en fait.
0: Ouais,
5: voilà.
0: Ouais. Alors, du coup, mon père, comment ça se passe alors pour devenir prêtre? Là, voilà, en deux, trois mots, c'est quoi les grandes étapes? Ça prend combien de temps? Si moi, je viens vous voir tout à l'heure, je viens vous voir, ça passe, je serai père dans combien de temps, mon père?
5: Alors déjà, je vous accueille très volontiers, première chose. Et deuxième chose, en fait, il faut compter au minimum 7 ans. Donc ce sont des études qui sont longues. Hein.
0: Ouais.
5: Je dis au minimum parce qu'il peut y avoir ce qu'on appelle un intercycle au milieu à peu près de la formation, qui est plus sur le terrain. Et il peut y avoir après des études complémentaires dans l'optique où on demanderait à tel ou tel de se former pour enseigner ensuite.
0: D'accord.
5: Voilà, donc c'est 7 ans minimum avec des cours très très variés.
1: C'est quoi les cours?
5: Donc il y a de la philo évidemment, il y a de la théologie, il y a de l'exégèse qui est l'étude biblique, à la fois critique et spirituelle. Donc il y a ces deux dimensions là, des cours de spiritualité, des cours de langue également aussi, latin, grec, hébreu.
0: Voilà.
5: Des cours, on peut dire d'humanité aussi plus large, des cours d'histoire, des cours d'histoire de l'art également. De littérature. Étant donné que le prêtre est appelé à être un homme de culture, voilà, on essaie de ratisser un peu large et de proposer la formation au moins intellectuelle la plus riche et diversifiée possible.
0: Vous dites aussi que la première année, il y a parfois chez certains toute une éducation à refaire ou à faire, une éducation de savoir-vivre,
5: tout ça. Alors c'était plus en aparté avec le journaliste, je ne m'attendais pas à ce que...
0: il a tout cassé.
5: Ceux qui ont lu ça après, ils n'ont pas dû être très très à l'aise.
0: Non, mais c'est intéressant.
5: Mais, Oui, en fait, c'est vrai que c'est intéressant. Hein. Plus, au-delà de ça, en fait, moi, ce qui me marque, et je crois que c'est vraiment un reflet aussi de notre société actuelle et des difficultés qu'a notre jeunesse actuelle, c'est la difficulté à se concentrer et à être attentif. Là, pour le coup, moi, ça fait maintenant 9 ans, c'est la 9e année que je m'occupe de la première année de séminaire en particulier, et puis des vocations aussi. Donc, et en fait, je pense pas que ce soit une vue de l'esprit, passez-moi l'expression, que de dire que la capacité à l'attention et à la concentration est en baisse. Ça se retraduit. Ouais. Ça se retraduit après dans la vie de tous les jours voilà, il faut reprendre un peu des éléments de base de la vie en communauté.
0: Et mon père, le célibat, c'est quelque chose dont on vous parle souvent quand les jeunes viennent vous voir là, qui démarrent ce cycle, j'allais dire, pour être
5: alors,
0: prêtre.
5: C'est pas toujours ce qui est abordé au début. En fait, au début, c'est une forme de, je vous disais, un peu de générosité très large, parfois un petit peu naïve aussi. Et en fait, les questions, elles peuvent venir un peu plus tard. Alors déjà, elles sont présentes parce que nous, on les provoque dans la formation. On a des cours de psychologie, on a des intervenances spécifiques sur ce sujet pour aider justement les jeunes à intégrer pleinement et, je dirais, librement et joyeusement cette dimension dans leur future vie de prêtre. Mais au début, c'est pas forcément la question qui se pose. Voilà, pour répondre à votre question.
0: Bon, et pour terminer, mon père, là, vraiment en un mot, mais forcément, c'est... D'abord, qu'est-ce que vous dites ? C'est un métier d'être prêtre ? Vous dites métier ?
5: Alors, c'est une vocation.
0: Une vocation.
5: Vous avez raison de dire que c'est aussi un métier, parce qu'il y a une dimension professionnelle. Voilà. Déjà, la longueur des études en atteste, mais sur le terrain aussi, il s'agit d'être tout à fait professionnel, comme n'importe quel professionnel, avec des exigences, avec une déontologie. Et donc, on peut aussi dire que de ce point de vue, c'est une vocation qui est aussi un métier.
0: Bon, merci beaucoup, mon père, d'avoir pris quelques minutes pour nous. Donc, Damien Etemad Zader, responsable des vocations du diocèse d'Aix et Arles, de plus en plus de jeunes qui veulent devenir prêtres. Il y a un petit sursaut.
1: À partir de quel âge on peut... on s'en fiche.
0: D'accord. Pose des questions quand l'invité est là, pas une fois qu'on lui a
1: raconté. Deux heures après,
0: il m'énerve.
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0: Ça va, Frédéric?
6: Oui, ça va, faut pas t'énerver, Willy.
0: Il m'énerve, les deux-là m'énervent. Mais ils sont pas au courant.
6: Il faut...
0: Dans 5 minutes, ils sont pas au courant de ce qui va leur arriver. J'en peux plus. Tu voulais réagir sur la canicule?
6: Oui, on est tous impatients, les auditeurs, de savoir la suite.
0: Hein. Ouais. Tu voulais réagir sur la canicule aussi, mon Fred?
6: Oui, c'est vrai. Même hier, notamment, on parlait aussi beaucoup des personnes âgées, c'est vrai qu'il y a les enfants et les nouveau-nés. C'est vrai que j'ai un petit nouveau-né, et c'est vrai que c'est pas évident aussi. Franchement, c'est difficile, et on trouve toujours un peu des solutions pour, il faut bien l'hydrater, mettre des langes un peu humides, faut être bienveillant et bien faire attention.
0: Être bienveillant et bien faire attention. Oui, après, il faut faire attention à ton petit toute l'année, tout le temps, en dehors de la canicule. Comment s'appelle le petit ou la petite?
6: Gabriel.
0: Ah, très à la mode, le prénom Gabriel, très à la mode.
6: Ouais.
0: Et quel âge il a? 18 ans.
6: Deux mois.
1: Il faut prendre soin de cette canicule, faut vraiment en prendre soin.
0: Ah ouais, tu fais attention. Et il s'appelle comment, la maman? La gentille maman?
6: Ah, la maman s'appelle Ophélie.
0: Eh ben écoute, mon cher...
1: Ça reviendra à la mode.
0: Mon cher, oui, ça revient. Fred, merci beaucoup. Merci d'être passé nous voir, mon Fred.
6: C'est bien de vous avoir parlé. C'est cool.
0: Tu reviens quand tu veux.
1: Merci,
0: tu es chez toi ici, Fred, t'es chez toi. Moi, je veux plus aucun auditeur au téléphone, sauf toi. Tu repars évidemment avec ta sélection.
1: Et on te rappelle peut-être dans 10 minutes,
0: Peut-être qu'on te rappelle dans 10 minutes pour le tirage, d'accord, mon Fred? On t'embrasse fort. Fabien. Oui, Fabien.
1: J'ai demandé à Google quel âge on peut devenir prêtre. C'est avoir 35 ans, au moins 35 ans et moins de 55 ans.
0: Très bien. Et bien merci beaucoup. Écoute, c'était très passionnant. Vous connaissez Yann Muller?
1: Tout à fait.
0: Vous connaissez les
1: oies sauvages?
0: Vous connaissez
1: Vous
0: connaissez Sauvage?
1: Les oies sauvages.
0: Tout le monde est là. Regardez.
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0: Ça c'est bien ça.
1: Ça bouge, ça.
0: Voilà, c'était Yann Muller et la reprise évidemment des Oies Sauvages de
1: Michel Delpech.
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0: Allez, regardez les lacs, quand il y en a mal, il y a mal à bœuf. Nicolas Malabœuf, on te vend la télé, mon bon Nicolas.
1: Eh bien Willy, pour cette dernière émission avant les vacances, j'ai une petite question.
0: Alors vas-y.
1: Ah bon? Alors,
4: Est-ce que j'ai bien collé?
0: Super question.
1: Tout ça, la mise en scène, tout ça pour ça.
0: Oui, bon. Bravo, bravo. Là, c'est franchement...
1: Et oui, David et Jonathan qui sont de retour, on l'avait pas vu venir celle-là. Le duo se reforme et leur première télé, c'était en 87, chez Michel Drucker, qui a le don de découvrir tous les talents.
0: Eh oui.
5: Et la première télévision de deux jeunes garçons, 19 et 18 ans, c'est toujours un moment qui reste. Alors, ils sont deux, ils sont connus au lycée Jean-Son de Sailly. Il y en a un qui s'appelle David, qui doit avoir 18-19 ans, avec son copain Jean-Son de Sailly, qui s'appelle Jonathan. À mon avis, ils ont été virés du lycée. Voici les grands débuts de David et Jonathan. Belle la vita!
1: Il a fait démarrer tout le monde, Michel Drucker. Et alors, comme à notre habitude, on se replonge dans nos archives et dans nos souvenirs. En juin 73, pendant le JT de 20h, Léon Vitrone alertait sur les risques et précautions à prendre avant de partir en vacances.
6: Les appartements vides tentent des visiteurs indésirables quand brigaleurs, montant l'air, etc.
0: Sans compter
6: les risques de robinets qui se mettent à couler sans vous prévenir et le feu qui prend, on ne sait pas quand ni pourquoi. Comment vous défendre pendant votre absence contre les dangers qui guettent votre logis?
1: Votre logis, non mais le vocabulaire, il parlait bien Léon. Et alors les vacances c'est bien, sur la route des vacances c'est un peu moins bien. Dans les embouteillages, on s'ennuyait beaucoup.
7: L'urgence dans la voiture pendant les embouteillages. Attends, j'ai mon petit bouquin.
8: On écoute la radio, puis on discute avec ma belle-mère. Voilà. Puis on regarde les gens.
9: On mange dur. On a des bananes, on mange pour passer le temps.
7: Tu fais déjà un peu partie des vacances, les bouchons?
9: Ah non, ça m'ennuie beaucoup.
1: Et alors, archive touchante, en juillet 70, ce couple de retraités annonce partir en vacances pour la toute première fois.
10: C'est la première fois que vous preniez des vacances?
11: Oui, monsieur,
10: c'est
11: la première fois.
10: Et vous aussi, madame?
12: Oui, monsieur, de vraies vacances.
10: Quel âge vous avez?
11: 60.
10: Qu'est-ce que vous faisiez dans la vie?
11: Maçon. Et puis après, j'ai fait la guerre.
10: Et de toute votre vie, vous n'avez jamais pu prendre des vacances?
11: Ah non, 24 heures, un dimanche, quoi.
10: Ouais.
11: C'est tout.
10: Ça vous surprend pas un peu, ça?
11: Ah, c'est... Je ne pensais pas. On ne peut pas s'en... On n'aurait jamais pu voir ça. On ne pouvait pas le prévoir.
1: C'est touchant.
0: Ben ouais, c'est trop...
1: Et alors, l'émission de l'été par excellence, je ne sais pas si vous en souvenez, c'était 40 degrés à l'heure.
0: Ah oui!
1: Qui a duré 10 saisons sur France 3. Une émission itinérante qui traversait les stations balnéaires françaises. Alors, on se souvient de plusieurs séquences, notamment Marie-Ange Nardi attaquée par un lion qui s'appelait Titi.
0: Titi, ouais.
1: Mais aussi cette gaffe de Vincent Perrault à côté de Patrice Lafont.
13: N'en peux plus, Perrault, mes enfants.
14: Alors, vous avez un numéro de téléphone 3615 God FR3.
15: Le rire.
13: 3615 God FR. Ah, ça, c'est la première fois.
1: Et le rire de Patrice Lafont qui nous manque. Et le dernier potin de la saison, qui une fois n'est pas coutume, va être donné par Willy Rovelli. Même plusieurs potins.
0: Oui, je vais vous donner là, dans un petit instant, mes amis. Je vais vous annoncer des choses. Alors, il y a trois bonnes nouvelles.
1: D'accord.
0: Et il y a une mauvaise.
1: On va commencer par laquelle?
0: Bah, vous verrez.
15: Ça me fait peur parce qu'on est trois.
0: Ouais, je sais.
15: Donc,
1: ça m'arrange pas. Ça.
0: Ouais. Bon, c'est juste après ça.
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0: De retour ici, c'est Willy vient déjeuner chez vous. On passe à table tous ensemble le samedi et le dimanche en direct entre midi et 13h. Mais vite, ce sont les 5 dernières minutes.
1: Déjà,
0: si, vite. Alors, comme c'est la dernière de la saison, mes amis, on va prendre quelques minutes pour vous faire quelques petites annonces. Puisque je l'ai dit depuis le début de l'émission, j'ai trois bonnes nouvelles et une mauvaise.
1: Oula,
0: alors,
1: il fait peur.
0: Si, alors déjà... Pour commencer, déjà, quoi qu'il arrive, merci infiniment pour votre fidélité, pour les audiences, vraiment beaucoup, parce qu'ici, on est très humbles. Nous, on la ramène pas quand elle fait des bonnes audiences, mais pourtant, vraiment, merci beaucoup. Vous êtes vraiment de très, très nombreux à nous écouter. Donc, merci de votre fidélité. Je l'ai souvent dit, c'est l'émission que je préfère faire de toute ma carrière. Donc, merci infiniment de me permettre de vivre ce rêve absolu depuis 6 ans. Voilà, j'aime parler avec vous en toute simplicité d'actu, de vie quotidienne, de votre actu, de votre vie quotidienne. Donc, Merci infiniment, c'est un véritable honneur que de vous accompagner depuis 6 ans. Alors, première bonne nouvelle, et j'en profite tiens pour remercier Philoche, notre réalisateur, et tous les techniciens, et tous
1: et
0: ceux et Allo Standard, voilà, qui sont avec nous tous les week-ends. Alors, première bonne nouvelle, déjà, on continue tout l'été en direct. Alors, je serai seul, puisque Fabien va voler de ses propres ailes tout l'été. T'en vas te retrouver à quelle heure, mon Fabinou?
15: Tous les samedis, tous les dimanches, 16h, 19h.
0: Voilà, t'as vu ça? Il s'émancipe.
1: Il va pas chômer.
0: Il s'émancipe.
1: Ça va changer de l'année.
0: Il va bosser, mon petit coco. Donc 16h.
15: 16h, 19h, c'est tous les samedis, tous les dimanches, voilà. Et on va vivre le Tour de France, entre autres.
0: Entre autres, voilà. Ensemble. Donc moi, sinon, je serai là tout l'été. Je vous abandonne pas, d'accord? Parce que tout le monde ne prend pas 2 mois de vacances. Moi, je serai avec vous. On continue à parler normalement, comme on le fait là. On continuera à mettre en avant des gens qu'on aime. On parlera actu, comme on le fait là. Et puis, on vous écoutera, vous, évidemment. Comme d'hab, il n'y a que Nicolas.
1: Oui, je n'en fous pas une.
0: Il n'en fout pas une. Le mec, il fait rien. Mais c'est normal, il est jeune. Il a travaillé 2 jours par semaine depuis septembre.
1: Je suis épuisé.
0: Donc, il se prend 2 mois. Voilà. Donc, Nicolas, en vacances. Deuxième bonne nouvelle, on se retrouve à la rentrée, toujours en direct, toujours sur votre radio ici, mais, et c'est la troisième bonne nouvelle, on se retrouvera dorénavant de midi à 13h30.
1: Ah, 30 minutes en plus.
0: 30 minutes en plus. Donc midi, 13h, l'actu, les tendances du moment, les invités, on continue à mettre en avant les belles idées, les belles initiatives. Et de 13h à 13h30, 30 minutes rien que pour vous, ça sera libre antenne totale. Le samedi, c'est youpi la vie. Et le dimanche, c'est youpi aussi. Voilà, ça sera votre moment. Plus que jamais, ici sera donc votre radio et ça sera chez vous. Enfin, la mauvaise nouvelle.
15: C'est quoi?
0: La mauvaise nouvelle, c'est que je n'ai pas réussi à me débarrasser de ces deux nigauds. Fabien Aymon et Nicolas Malabas seront donc encore à mes côtés. Je suis vraiment désolée, mes amis. Voilà, je suis désolée. Voilà.
1: Nous, c'est que des bonnes nouvelles.
0: Voilà, mes amis. Donc, vivement la rentrée et vivement dès la semaine prochaine en direct. Voilà, mes amis. Bravo. C'est le tirage au sort. Voilà, vive. Oui.
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0: Allez, c'est le dernier tirage de la saison.
1: 100 euros de carburant.
0: Oui, mon Nicolas.
15: Elle a tenu toute la saison, cette carte.
1: Indémodable. Elle est d'une longévité. C'est incroyable, c'est Lynn Renaud.
0: Allô, qui est là? Tu es qui, toi?
19: C'est Corinne.
0: Corinne nous a appelé 150 fois cette année.
19: C'est ça.
0: Et à un moment donné, il fallait que ça tombe. Bravo, enfin. Ma coco. Tu nous appelles d'où déjà?
19: Je suis très contente.
0: Tu nous appelles d'où? Tu es où déjà? Là, tu es où? Tu es à la maison?
19: Oui, je suis à la maison.
0: Tu es toute seule?
19: Je suis toute seule.
0: Alors, c'est pas grave, va devant la porte. Vite. Je veux que tu ailles devant la porte. C'est quoi? C'est un immeuble, une maison? C'est un immeuble, une maison?
19: C'est une petite maison.
0: Oh là là, madame est bourgeoise. Alors ouvre cette porte. Ouvre cette porte. Je veux que tu ailles devant.
19: Je veux que tu ailles devant
0: et je veux que tu hurles dans la rue, nu. Ici. Je veux que tu cries fort.
19: Ici.
0: Corinne. Bravo, notre dernière gagnante de la saison. On t'embrasse fort, ma coco. Merci pour.
19: Je vous remercie beaucoup. Merci. À la rentrée, passez bonnes vacances.
0: Merci. Ciao, ma belle. Voilà, c'est fini.
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0: Voilà, passez une belle semaine ici et pas ailleurs, mes amis. Dans un instant, Ma France Week-end version cinéma avec Ségolène Aluni. Et puis là, il est tout pile 13h à samedi prochain.
20: Bonjour à tous, dans quelques instants, j'ai le plaisir de recevoir l'équipe du film Les Caprices de l'Enfant Roi avec Doria Tillier et Michel Leclerc qui seront nos invités. Mais d'abord, l'actualité de ce dimanche avec Cyril Ardo-Redon.
21: Et on commence ce journal avec cette information que l'on vient d'apprendre. Un avion de tourisme s'est écrasé ce matin à Tomblaine, près de Nancy. Nous sommes sur place en direct avec Lou Attard, d'ici Sud-Lorraine. Bonjour Lou.
22: Bonjour.
21: Et il y a donc, selon vos informations, plusieurs victimes.
22: Oui, plusieurs victimes, mais leur nombre reste à confirmer. Ils étaient sûrement à bord d'un avion de tourisme qui s'est crashé vers 11h, 11h30, à côté de l'aérodrome de Tomblaine, dans un champ à l'est de Nancy. Il est encore difficile de savoir ce qu'il s'est précisément passé, mais les secours sont actuellement sur place. Depuis tout à l'heure, je vois donc des camions de pompiers de SMUR qui font des allers-retours dans ce périmètre de sécurité qui bloque l'accès à cette rue Salvador Allende. Et un point presse nous en apprendra plus sur la situation à 13h actuellement avec le préfet et le ministère de l'Intérieur, selon nos informations, est attendu dans la journée sur place.
21: Merci beaucoup Lou Attard d'ici Sud-Lorraine. Et j'ajoute que selon nos informations, l'appareil transportait une dizaine de personnes dans le cadre d'un baptême de saut en parachute. On reviendra évidemment sur cette information dans les prochaines infos sur votre radio locale ici et dès maintenant sur notre site ici.fr. L'actualité ce dimanche, ce sont aussi ces dizaines de milliers de clients privés de courant ce matin après le passage de violents orages hier soir. 63 000 foyers concernés au total, la majorité dans les Hauts-de-France, mais aussi 4 000 dans les Yvelines, 1 700 en Indre-et-Loire et 1 300 à Paris. Et au-delà des coupures de courant, les orages ont provoqué localement des dégâts. Des toitures endommagées en Mayenne, des arbres déracinés dans l'Eure, 2 semaines de pluie tombées en à peine une heure à Maubeuge dans le Nord, des centaines d'interventions au total de pompiers dans les Hauts-de-France. Malgré tout, le pic de la canicule est désormais derrière nous. Ce soir à 22h, il n'y aura plus aucun département en vigilance rouge. Pour l'heure, seul le Bas-Rhin et le Haut-Rhin sont encore au plus haut niveau d'alerte. Mais les services de santé restent saturés et extrêmement mobilisés. Julie Smul, il y a eu depuis mercredi environ 1000 décès supplémentaires par rapport à la normale selon Santé publique France.
4: Oui, depuis le jour où cette canicule a commencé à pulvériser tous les scores avec des températures qui dépassaient les 40 degrés sur une bonne partie du pays. C'est d'ailleurs dans les régions placées en vigilance rouge ces derniers jours que Santé publique France constate une hausse très marquée de la mortalité en Île-de-France, en Nouvelle-Aquitaine, en Bretagne, en Centre-Val de Loire, en Normandie et dans les Pays de la Loire. Toutes les classes d'âge sont concernées, mais celle qui est la plus touchée, c'est celle des 65 ans et plus, qui représente l'immense majorité de ces décès, 85% exactement. Des personnes qui sont mortes à l'hôpital, en EHPAD ou chez elles, ce qui frappe d'ailleurs, c'est qu'on constate une hausse de ces décès à domicile, 40% de plus, un phénomène qui touche particulièrement l'Île-de-France, et un bilan donc global qui risque de s'alourdir, parce que si les températures redescendent à partir d'aujourd'hui, les effets de cette chaleur extrême sur les organes, eux, vont continuer à se faire sentir dans les prochains jours.
21: Explication de Julie Smul sur votre radio locale ici à retrouver sur ici.fr. Prudence aussi aux feux de forêt. 10 départements de l'Est, du Sud-Est et du Sud-Ouest du pays sont en vigilance orange. Il n'y a plus de départements en alerte rouge pour le risque d'incendie selon Météo France. Dans la Loire, plusieurs feux ont ravagé au total près de 200 hectares hier. 13h03 sur votre radio locale ici. On passe à la Coupe du Monde de foot. On connaît désormais toutes les affiches des 16e de finale. La première, c'est ce soir à 21h avec Afrique du Sud et Canada. Beaucoup de pays habitués et quelques novices dans ce tableau final, Noureddine Zidane.
5: Les nations africaines sont les grandes gagnantes de cet élargissement à 48 équipes. 4 d'entre elles sortent ainsi des poules pour la toute première fois. Outre l'Afrique du Sud, il y aura la Côte d'Ivoire opposée à la Norvège mardi. Le lendemain, la République démocratique du Congo jouera contre l'Angleterre. Quant au Cap-Vert, plus petite nation de l'histoire à participer à un mondial, il aura le redoutable honneur de défier l'Argentine de Lionel Messi. Des champions du monde au tableau plutôt dégagé s'ils se qualifient le week-end prochain, puisqu'avant une potentielle demi-finale contre l'Angleterre ou le Brésil, les Argentins croiseraient la route de l'Australie ou de l'Égypte en 8e et celle en quart de la Suisse, de l'Algérie, de la Colombie ou du Ghana. Ce sera une toute autre histoire en revanche pour l'équipe de France, car s'ils battent la Suède mardi en 16e, les Bleus pourraient retrouver ensuite l'Allemagne en 8e de finale, les Pays-Bas ou le Maroc en quart et l'Espagne dans le dernier carré.
21: Merci beaucoup Noureddine Zidane, et vous l'avez dit, la France rencontrera donc la Suède mardi, match à suivre à partir de 23h. Et puis tenez, une vidéo qui va vous émouvoir, la jolie demande en mariage au Leclerc de Sarlat en Dordogne. C'est Johnny qui travaille au rayon boulangerie qui a organisé ça pendant des mois avec la complicité de ses collègues. Sa compagne depuis 11 ans, Laurence, a dit oui sous les applaudissements des clients. C'est à voir en images sur ici.fr.
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20: Bienvenue à tous, ça tourne, votre émission cinéma du week-end qui vous donne rendez-vous aujourd'hui au XVIIe siècle. Vous connaissez Molière, Cyrano de Bergerac et D'Artagnan. Eh bien, imaginez un film où ils sont tous réunis. C'est le pari du réalisateur Michel Leclerc, qui est notre invité. Bonjour Michel.
24: Bonjour.
20: Vous revenez donc avec Les Caprices de l'Enfant Roi, un film actuellement au cinéma que vous avez tourné il y a tout juste un an, à Fontainebleau, Vaux-le-Vicomte, au Mans, dans les Pays de la Loire, dans beaucoup de châteaux, puisque c'est un film d'époque, on va y revenir. Oui. Et à vos côtés, un de vos personnages royaux, la reine Anne d'Autriche, incarnée par Doria Tillier. Bonjour Doria Tillier.
25: Bonjour.
20: Ça vous va bien? Vous avez un port royal. Royal de base.
7: Ah bah merci, en plus c'est une station de métro que j'aime bien.
20: Ah oui, Port Royal. Vous incarnez donc la mère du futur Louis XIV, qui pour le protéger de la fronde, l'exfiltre du palais et le remplace par un sosie. Bon, je vous laisse faire la suite du pitch.
7: Ah oui, d'accord. Je reprends parce que je vais pas vous mentir, j'écoutais pas trop, j'étais bloquée sur Port Royal, pas le jeu de mots, hein. Mais je me disais parce que Michel a dû dire que j'avais un Port Royal et du coup on me le dit souvent, enfin on me le dit en interview et je dis oui. Mais pas du, enfin c'est si. Dans le film, mais bah franchement pardon, enfin mes amis qui me connaissent au quotidien, ils vont vraiment se marrer quand ils écoutent l'émission, quoi. Mais en tout cas, mais ça me flatte beaucoup, hein, merci. Donc j'étais bloquée sur ça, donc j'ai pas écouté ce que vous avez dit ensuite, excusez-moi.
20: D'accord,
7: même si j'ai entendu que vous aviez pitché le film, mais je vais reprendre du début.
20: Oui, bah allez-y, puis on lance la bande annonce comme ça.
7: Et en fait, donc c'est la fronde, oui. Et donc la reine Anne d'Autriche que j'incarne craint pour la vie de son fils Louis, et donc l'exfiltre, le fait exfiltrer du palais pour le protéger jusqu'à sa majorité à 13 ans, et donc elle le confie à son fidèle serviteur d'Artagnan, Franck Dubosc, un d'Artagnan un peu ringard et un peu fatigué, et Franck Dubosc et d'Artagnan va lui-même confier ce petit roi, comme si c'était un acteur, voyez, on le met de main en main d'ailleurs, on fait passer ce petit roi à son ami Cyrano de Bergerac, Artus, et qui va lui-même emmener ce petit roi en le faisant passer pour son fils dans la troupe de Molière.
20: Bande annonce.
8: Maman !
9: Chut, moi fort ! On n'appelle pas maman la reine de France.
8: Est-ce qu'ils vont venir nous tuer ?
9: D'Artagnan, Louis doit quitter secrètement le palais cette nuit même et se cacher hors de Paris.
23: Ne vous inquiétez pas, votre Altesse, c'est tout prévu. Louis va quitter le palais secrètement cette nuit même et se cacher hors de Paris.
9: Oui, c'est ce que je viens de dire.
23: Cyrano de Bergerac,
24: j'ai besoin de toi pour une mission secrète de la plus haute importance. Tu es le seul à qui je peux demander ça.
25: Si tu peux te demander, sauf de m'occuper d'un enfant.
20: Extrait du film Les Caprices de l'Enfant Roi avec Doria Tillier, Franck Dubosc, Artus et Julia Piaton. C'est actuellement au cinéma. Doria Tillier, parmi tous les lieux et décors où vous avez tourné, lequel vous revient en tête là sans réfléchir?
7: C'est le château de Fontainebleau. C'est une très grande galerie. On a tourné dans plusieurs endroits, mais là, il y avait en particulier une très grande galerie qu'on voit d'ailleurs au début du film. Je ne sais pas combien elle fait de long, mais en plus, quand elle est vide, c'est assez impressionnant, c'est très beau. Et en plus, c'est l'endroit où je me suis tombée, où j'ai glissé, en voulant faire, même pas une cascade, oui, en voulant faire un effet comique avec mon corps, en marchant justement avec ce Port Royal que tout le monde me connaît. à un moment, je dois partir dans une porte secrète, et donc je voulais marcher comme ça très royalement, et d'un coup changer d'attitude. J'ai été un peu plus drôle que je ne voulais. Et donc je me suis cassé la gueule. Et quand on a une grande robe comme ça, c'est impressionnant.
20: Et voilà. Alors, du coup,
7: résultat des courses, ça va, c'est bon. On a tourné la scène.
20: On flippe Michel Leclerc quand on a un des comédiens justement qui chute.
26: Je ne l'ai même pas vu tomber.
7: Tu n'as pas vu la chute, mais tu as eu peur quand même.
26: Bah oui.
7: Mais je pense, et à mon avis, et c'est pas du tout pour le. Enfin, il a peut-être eu peur pour moi, mais j'imagine, et je comprends. Moi, si j'étais réalisatrice, j'aurais peur surtout pour l'actrice parce que tu as envie de pouvoir tourner la scène, quoi.
26: Mais c'était le dernier jour de tournage.
7: Ouais.
26: J'avais moins peur. Je me dis, bon, ça va, on a presque tout dans la boîte.
20: Se blesser, c'est pas grave. Ouais. Pour revenir sur les lieux, ce sont des lieux assez incroyables. Michel Leclerc, vous avez essentiellement tourné en décor naturel. Il y a quasiment aucun recours aux effets numériques dans votre film.
26: Aucun. On en a essayé quelques-uns et c'était catastrophique.
20: Ah bon ?
26: Alors, oui.
20: Vous avez tourné dans la cité Plantagenêt, qui est située au cœur du Vieux Mans, dans la Sarthe.
26: Oui.
20: Parce que ça n'a quasiment pas bougé depuis le XVIIe siècle, l'environnement.
26: Pour tourner un film comme ça qui se passe au XVIIe siècle, il y a très peu d'endroits où on peut poser sa caméra et on a l'impression d'être au XVIIe siècle. Donc, par exemple, effectivement, au Mans, ils ont, mais maintenant c'est vraiment fait exprès, ils ont gardé et préservé tout un quartier. Et même les trucs d'aujourd'hui, les poteaux, les trucs, ils sont amovibles de façon à ce qu'on puisse tourner dedans. Et ce qui fait d'ailleurs qu'il y a plusieurs tournages, plusieurs films qui se sont faits là-bas, entre autres le Cyrano de Bergerac de Rapneau.
20: C'est Jean-Paul Rapneau. Ouais.
26: Et donc il y a tout un quartier qu'on peut complètement refaire la déco à l'intérieur du quartier. On a fait toute une rue avec un marché, on a fait un théâtre, etc. Devant la cathédrale, mais en fait ces lieux-là sont très rares, ce qui fait que c'est très morcelé le tournage d'un film comme ça. C'est-à-dire que par exemple Doria parle de Fontainebleau, dans la même scène le petit il est dans cette galerie à Fontainebleau, et ensuite quand elle vient pour le voir avec D'Artagnan, on a filmé ça dans un hôtel particulier à Paris. Enfin, tout est très morcelé comme ça.
20: Ça, c'est pas perturbant, Doria Tillier, de commencer une scène à un endroit, de la terminer dans une autre ville?
7: En fait, j'avoue qu'on est assez habitué à, enfin que ce soit une autre ville ou simplement un autre décor. Pour nous, c'est juste un autre jour, quoi. Donc, oui, on est habitué à tourner dans le désordre. Bon, non, je trouve pas ça perturbant. Moi.
20: En tout cas, c'est pas votre premier film d'époque, puisqu'en 2023, vous tournez dans Une affaire d'honneur, dans un rôle complètement différent, puisque là-dedans, vous maniez l'épée.
7: Bah oui, j'aurais bien aimé dans celui-ci.
20: Ah,
7: aussi.
20: C'est vrai, vous êtes déçu de porter juste le corset en ce moment.
7: Non, je suis très heureuse de mon rôle que j'adore. Mais si en plus j'avais eu l'occasion de me battre.
20: Alors, comme chaque week-end, ça tourne, met à l'honneur les métiers de l'ombre du cinéma. Et sur ce film, il y en avait beaucoup. Michel Leclerc, l'équipe technique pouvait atteindre parfois jusqu'à 100 personnes sur le plateau.
26: Oui. C'est ah bah oui, monstrueux. Parce que rien que les costumes, le maquillage, quand vous avez des scènes avec beaucoup de figurants, ah bah il faut les habiller, il faut enfin les perruques, on peut pas, ils peuvent pas avoir des dreadlocks blonds, enfin il y a des tas de choses à voir, donc des fois c'est un gros pataquès.
20: Et oui, et parmi ce gros pataquès, il y avait Albert Goldberg.
26: Je l'appellerai
20: bonjour,
26: pas
20: Albert.
26: Comme ça, moi. Mais...
20: Au milieu de tout ça. Ça va, Albert?
10: Ça va très bien, merci.
20: Vous êtes chorégraphe de combat, régleur cascade. Voilà, je ne sais pas quel intitulé vous préférez. Ou
10: j'aime bien les deux parce qu'ils me conviennent. Super. J'aime bien chorégraphe de combat parce que j'ai manié l'épée de très très nombreuses fois dans ma carrière. Ça fait partie vraiment de la plus grosse partie de ma carrière.
20: Et alors, précisément pour Les Caprices de l'Enfant Roi, quel était votre rôle, là, sur le film ?
10: Eh ben, ça a été de chorégraphier tous les combats du film, c'est-à-dire le premier, pas duel, mais le premier 1 contre 4 qui se passe avec Cyrano. Et puis, ensuite, je vais pas tout dévoiler, mais quelques gros combats avec beaucoup de monde, avec tous les comédiens, sur la fin. Et ça, j'ai eu besoin d'abord de voir avec Michel ce dont il avait envie. Ensuite, il a fallu préparer les comédiens en escrime. J'ai eu une chance inouïe parce qu'ils étaient tous très doués.
20: C'est vrai, encore. J'allais vous demander c'est qui le meilleur, parce que vous avez coaché Franck Dubosc, Artus, Julia Piaton, entre autres.
10: J'ai du mal à mettre un meilleur. J'ai été très impressionné vraiment par la quasi-totalité. Artus a une décontraction et une maîtrise vraiment, vraiment formidable.
20: Et c'est une sacrée contrainte physique, également due, j'imagine, au poids de l'épée. Alors, ce sont des vraies, de fausses épées? C'est quoi sur un tournage de film?
10: Ce sont des épées qui sont spécialement fabriquées pour les cascadeurs, les comédiens, pour pouvoir faire les combats à l'image.
20: Donc elles sont plus légères qu'une épée normale, par exemple.
10: Elles sont plus légères, elles sont plus équilibrées. Elles sont dans un métal qui permet malgré tout d'avoir un son très intéressant. Et voilà, c'est des épées qui sont fabriquées uniquement pour ce type d'activité.
20: Secret tournage du film Les Caprices de l'Enfant Roi avec Doria Tillier, Michel Leclerc et Albert Goldberg. Et on se retrouve pour la séquence souvenir sensoriel de tournage. Préparez-vous tous les trois. Juste après, George Benson, Give Me the Night sur votre radio ici.

0: c'est l'odeur des champs pendant les
1: Oui, c'est vrai, j'ai pensé à ça, c'est quand on arrive avec la péniche, puisque la troupe se déplace en péniche, et donc on arrivait vraiment dans la campagne, quoi. Et ils répètent au milieu des champs de vaches, d'ailleurs, il y avait des bouses de vaches, donc c'est peut-être l'odeur de bouses de vaches.
0: Ah, ça aussi, ouais, c'est l'odeur de la campagne.
1: Enfin, il y avait quelque chose de très estival dans ce tournage.
0: Ouais.
1: On avait tous quand même un petit peu la sensation d'être en vacances. Enfin, ça dépend des moments, mais en tout cas, voilà, moi je ressens ça. La chaleur aussi.
0: Doria.
2: Bah, la transpiration.
0: De qui?
2: Bah, de nous tous. C'est vrai qu'on a travaillé dans la chaleur.
0: Donc, oui, c'était en plein été, c'est vrai.
2: Donc voilà, c'était en plein été. Pour certains, on avait des costumes pas très estivaux.
0: Ah oui, vous avez eu très chaud donc, pendant ce tournage?
2: Oui. Je parlais pas de ma propre sueur.
0: Non, de Franck Dubosc, hein, qui joue, qui a beaucoup de scènes avec vous.
2: Non, je parlais même pas de celle de Franck, mais je sais que oui, bah forcément, les gens travaillent, transpirent, voilà.
0: Albert Goldberg, quel est l'accessoire qui vous a marqué sur ce tournage?
3: Ah bah, je vais forcément dire une épée, l'épée de Cyrano, que je trouvais très belle.
0: Et vous, Michel, c'est autre chose? Alors, de Cyrano, si vous pouvez nous le montrer.
1: Voilà, je vous ai amené le nez de Cyrano, le vrai nez de Cyrano, celui qu'il porte dans le film.
0: Alors, c'est Artus qui porte une prothèse de nez. C'est très impressionnant, je l'ai touché, ça a vraiment la texture de la peau.
1: Mais en fait, alors pour faire un nez dans le film, il en faut un par jour déjà. Donc il y a eu 40 jours de tournage, ça fait 40 nez. Donc moi j'ai récupéré le 41e, parce qu'à la fin de la journée, une fois qu'il l'a porté, il ressent plus à rien son nez. C'est pas facile, parce que là encore, comme on a tourné en plein été, c'était la canicule. Quand il met le nez comme ça, lui il sue, donc il y a de l'eau qui s'accumule entre le nez et la prothèse de nez. Donc, il devait toutes les deux heures percer avec une petite aiguille pour que la sueur s'écoule. C'est un vrai truc, en fait. C'est pas aussi facile que ça.
0: Michel Leclerc, quel est le son qui vous a particulièrement marqué sur ce tournage?
1: C'est vrai que moi, c'est la première fois que je faisais un film où il y avait des chevaux. Le son des galopades. Ça renvoie tout de suite à l'enfance.
0: Albert Goldberg, quand vous êtes sur un plateau de tournage, vous restez jusqu'à la fin du film, vous êtes par exemple quand les comédiens se battent, vous êtes derrière la caméra, vous faites le chef d'orchestre.
3: Absolument, je suis là. Hélas, que les jours où il y a des combats, mais je suis derrière l'écran avec Michel.
1: Il joue même dans
2: c'est
1: le film.
2: C'est pas que les combats, c'est aussi d'autres cascades, par exemple.
3: Sans
2: dire qui c'est, mais à un moment il y a une scène de pendaison.
0: Tellement dangereux. Les pendaisons aussi, c'est vous
3: absolument.
0: À l'écran.
3: Absolument.
0: Mais qu'est-ce que vous coordonnez du coup pour un exercice comme ça?
3: Le problème, c'est que pour pendre quelqu'un, si on le fait pas en vrai, il faut l'attacher autrement. Donc il y a un harnais, il y a un système de
1: très compliqué, ça, c'est très impressionnant.
3: C'est très compliqué.
1: Pour moi, c'est juste ça. C'était la journée la plus difficile de tournage, parce que mine de rien, à l'image,
0: pendre quelqu'un.
1: Oui, c'est très violent en fait. Et même à tourner en fait, c'est pas, évidemment il y a aucun risque au tournage, mais c'est quand même très important. Moi, ça m'a beaucoup impressionné.
0: Vous aussi, Doria? Ouais.
2: Moi j'avoue, moi je trouve ça marrant. Oui, c'est impressionnant, mais non, mais ça m'a pas. Non, mais c'est vrai qu'il y a des. Moi je trouve ça. Oui, c'est impressionnant, mais ça m'a pas fait le même effet que certains étaient là presque. Enfin, choqués, peut-être que j'en rajoute, mais heurtés, disons, par ce qu'ils voyaient, alors que moi, non, j'avoue, ça m'amuse plutôt.
0: C'est du cinéma.
2: Ouais, enfin, en tout cas, voilà, je vis pas ça de cette façon-là.
0: Michel Leclerc, avec quoi avez-vous envie que le public reparte après avoir vu votre film?
1: Avec l'idée que c'est un film dans lequel on a envie de vivre. J'aime bien cette idée. Il y a des films comme ça où on sort de la salle de cinéma et on se dit tiens, j'aurais bien aimé faire partie de cette troupe, j'aurais bien aimé faire partie de ce monde-là. C'est un monde qui a l'air mieux que le nôtre. Donc je dirais ça, oui.
0: Doria Tillier, vous auriez eu envie de vivre dans ce film?
2: C'est dur à dire. D'y passer des vacances, ouais.
0: Voilà, pour les vacances. Tourner dedans, ça suffira.
2: Oui, c'est vrai qu'il y a une ambiance très délicieuse, très joyeuse. Après, moi, je veux vivre nulle part ailleurs que dans ma vie, mais c'est pas pour contredire ce que disait Michel, quoi.
0: Ouais, en tout cas, on ira le voir au cinéma, puisqu'il est actuellement en salle, Les Caprices de l'Enfant Roi. C'est avec Artus, Franck Dubosc, Julia Piaton, Suzanne Debecq, Nemo Schiffman et vous, Doria Tillier. Merci infiniment d'avoir été avec nous.
2: Merci à vous.
0: Guérissez-vous bien, rétablissez-vous bien.
2: Merci.
0: Merci d'être venu dans Ça Tourne. Merci Michel Leclerc et bravo pour ce premier film d'époque.
1: Eh ben, j'espère pas le dernier.
0: Mais oui, nous non plus, on espère. Merci Albert Goldberg de nous avoir parlé de votre métier de régleur cascade et de combat. Merci d'avoir été avec nous.
3: Merci beaucoup.
0: Ça Tourne, c'est tous les dimanches à 13h05 sur votre radio ici. À suivre l'actu près de chez vous.

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6: Bon dimanche à vous et merci d'avoir choisi ICI La Rochelle, il est 13h30.
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0: Nickel Red, c'était Sensualité. Merci d'avoir choisi Ici La Rochelle. Dans quelques minutes, on vous emmène au cœur des francopholies sur Ici La Rochelle. C'est notre chronique qui nous accompagnera jusqu'au festival. On va retrouver aujourd'hui l'autrice Aurélie Valogne. Elle était l'invitée des Folles Rencontres l'an dernier. Ces rencontres qui se tiennent en parallèle avec des personnalités qui viennent parler de musique et pas que. Elle nous racontera cette expérience car c'était sa première fois au Franco et elle a adoré.
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0: cœur des francophonies.
1: Chloé Bidet.
2: Bonjour Aurélie Valogne.
3: Bonjour Chloé.
2: Comment vous aviez vécu cette expérience en tant qu'autrice de venir avec cet aspect de la littérature complètement ancré au cœur de ce festival de musique?
3: Mais c'était une expérience folle, franchement, mais j'y pense presque tous les jours, c'est-à-dire que je l'ai vécu donc à 42 ans, hein, je souhaite à tout le monde d'aller aux Francopholies bien avant, allez-y vers 16, 17, 18, et puis voilà, toute leur jeunesse et jusqu'à plus tard, même s'il le faut, c'était absolument fou, c'était, oui vraiment, j'ai adoré cet effervescence, cette énergie, ce sourire, on se sent tellement bien. Il faisait un temps splendide, rencontrer des artistes, des gens engagés, des lecteurs complètement passionnés. J'avais eu la chance d'avoir une très belle rencontre avec Leïla Kadour autour de mes chansons préférées. On avait parlé de littérature aussi. Et le soir, j'avais assisté à des concerts géniaux de Philippe Gattier.

0: dans un contexte vraiment, mais de une bulle, mais enchantée. J'ai cru que j'étais en vacances et que j'avais 16 ans et que j'allais avec mes amis. Enfin, vraiment, j'étais de nouveau adolescente. Donc, j'ai adoré. C'est vraiment, c'est la première fois que je le faisais et c'est vraiment souvenir d'une chose extraordinaire.
1: Vous reviendrez à La Rochelle aussi, ça va.
0: Ah oui, oh oui. Réservez-moi une place.

0: beaucoup Aurélie Valogne.
1: Merci Chloé.
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0: L'artiste Zaz avec Mon Sourire, on la retrouvera en ouverture des Francofolies de La Rochelle, ce sera le vendredi 10 juillet. Toute l'actu arrive à 14h, avant ça on écoutera Clara Luciani avec Respire Encore. Passez un bon dimanche avec Ici La Rochelle.
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1: Bon dimanche à vous et merci pour votre fidélité. Ici La Rochelle, il est 14h. Et il est temps de retrouver les infos.
2: 11 personnes tuées dans le crash d'un avion ce matin à Tomblaine, près de Nancy, en Meurthe-et-Moselle. À bord, il y avait 5 moniteurs de parachutisme avec 5 élèves qui participaient à un baptême. Les causes de l'accident ne sont pas encore connues. Le ministre de l'Intérieur, Laurent Nunez, est attendu sur place dans l'après-midi. Information à suivre sur notre site ici.fr. La canicule en France avec une surmortalité depuis mercredi. Il y a eu environ 1000 décès supplémentaires par rapport à la normale, selon Santé publique France. L'augmentation du nombre de décès à domicile est de l'ordre de 40%, particulièrement en Île-de-France. De violents orages hier soir, notamment dans la moitié nord du pays. Des maisons, des véhicules abîmés, des arbres déracinés et jusqu'à 63 000 foyers privés d'électricité dans les Hauts-de-France, en Île-de-France et en Indre-et-Loire. Le pic de la canicule est derrière nous. Plus que 2 départements en alerte rouge, le Bas-Rhin et le Haut-Rhin, jusqu'à 22h ce soir. 45 départements sont en vigilance orange canicule. 10 départements sont en orange face aux feux de forêt. Plus d'aides personnalisées au logement, les APL pour les étudiants non européens et non boursiers, et ce, dès le 1er juillet, mesure contenue dans la loi de finances pour 2026 et qui vient de paraître au journal officiel. Et puis la Coupe du Monde de foot, début des 16e de finale ce soir à 21h avec Afrique du Sud et Canada, avant le match de la France face à la Suède mardi à partir de 23h.
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5: Votre météo dans les deux Charentes, et ça y est, on respire enfin, la canicule est derrière nous. Cette nuit, ce sera aussi plus respirable, hein. Il fera entre 15 et 18 degrés. Et puis pour demain, Météo France prévoit du beau temps, un beau soleil sur les deux Charentes avec des températures plus agréables. Il fera 24 à 26 degrés sur les îles et le littoral, et puis 28 à 30 degrés partout ailleurs au meilleur de la journée, hein. 28 degrés à Angoulême, 29 degrés à Cognac et 30 degrés la maximale à Saintes.
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0: Julien Doré, c'était Paris Seychelles. Pour voir Julien Doré au cinéma, rendez-vous le 2 juillet pour découvrir la captation de son dernier pestacle. Bah oui, c'est lui qui l'a appelé comme ça, sa tournée. On vous en reparlera bien sûr sur Ici La Rochelle. Et dans un instant, on retrouvera nos trois chansons françaises à la suite avec Jacques Higelin, Benjamin Biolay ou encore Françoise Hardy.
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0: avec Kiss from a Rose. Toute l'actu arrive à 15h. Avant, je vous propose d'écouter un peu de musique, forcément avec Téléphone ou encore les Bee Gees. Des après-midi en musique, comme chaque jour, sur Ici La Rochelle, pour notre plus grand plaisir.
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1: On espère que tout va bien pour vous. On souhaite un bon dimanche avec ici La Rochelle, il est 15h. L'actualité de ce 28 juin.
2: Une cinquantaine de pompiers et une vingtaine de policiers mobilisés. Un secteur bouclé à Tomblaine, près de Nancy, après le crash d'un avion ce matin qui venait de décoller pour un baptême de saut en parachute. Yves Segui, le préfet de Meurthe-et-Moselle, est sur place.
3: L'avion qui transportait donc 11 personnes est tombé subitement aux abords immédiats de l'aérodrome. 11 victimes à ce stade. Il n'y a pas de victimes collatérales.
2: Le ministre de l'Intérieur, Laurent Nunez, est attendu sur place dans l'après-midi. Information à suivre sur ici.fr. La canicule en France, le pic semble désormais derrière nous. Il n'y a plus que le Bas-Rhin et le Haut-Rhin en alerte rouge, et ce jusqu'à ce soir 22h. 45 départements sont en vigilance orange canicule. 10 départements sont en orange face aux feux de forêt. En revanche, nous restons fragiles face à cette vague de chaleur avec une surmortalité constatée par Santé publique France. 1000 décès supplémentaires par rapport à la normale depuis mercredi. L'augmentation du nombre de décès à domicile est de l'ordre de 40%, particulièrement en Île-de-France. Un homme de 34 ans interpellé hier à la citadelle de Besançon pour un salut nazi dans l'une des salles du musée de la Résistance. Il est originaire du Venezuela et a été présenté au parquet en vue d'un classement sous condition du versement d'une contribution citoyenne. Et puis la Coupe du Monde de foot, fin des phases de groupe et début des 16e de finale. Premier match ce soir à 21h, Afrique du Sud contre le Canada. Avant France-Suède, mardi à partir de 23h.
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6: Votre météo dans les deux Charentes, et ça y est, on respire enfin, la canicule est derrière nous. Cette nuit, ce sera aussi plus respirable, hein. Il fera entre 15 et 18 degrés. Et puis pour demain, Météo France prévoit du beau temps, un beau soleil sur les deux Charentes avec des températures plus agréables. Il fera 24 à 26 degrés sur les îles et le littoral, et puis 28 à 30 degrés partout ailleurs au meilleur de la journée, hein. 28 degrés à Angoulême, 29 degrés à Cognac et 30 degrés la maximale à Saintes.
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0: Les Simple Minds avec Mandela Day. Donc c'est un excellent dimanche avec ici La Rochelle. On va retrouver comme d'habitude nos trois chansons françaises à la suite. Au programme dans un instant, France Gall avec Des Branches, Florent Pagny, son tout dernier titre, La Dernière Chanson du Monde, et Jean-Jacques Goldman en duo avec Sirima, Là-bas, un souvenir musical de 1987.
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0: Freddie Mercury, The Great Pretender. Bon dimanche avec ici La Rochelle. On retrouvera après les infos de 16h Luc pour vous accompagner avec nos rendez-vous habituels. Et je vous retrouverai d'ailleurs pour tester et approuver avec une idée de lecture, un livre autour de l'île de Ré, une véritable déclaration d'amour signée Valérie Solvi. Rendez-vous tout à l'heure.
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1: Merci pour votre fidélité à ici La Rochelle. Bon dimanche à vous, il est 16h. Les infos.
2: Des infirmiers et infirmières libéraux parmi les victimes du crash près de Nancy. Selon le Conseil de l'Ordre, 11 personnes qui prenaient part à un baptême de parachutisme sont mortes ce matin à Tomblaine en Meurthe-et-Moselle. L'avion a fait une sortie de piste lors du décollage dans des circonstances qui restent à éclaircir. Le ministre de l'Intérieur est attendu sur place d'ici 2h. Un jeune homme de 19 ans tué par balle la nuit dernière à Nantes, près d'un centre commercial du nord-est de la ville. Une enquête est ouverte, les circonstances sont toujours inconnues. C'est le 5e décès par arme à feu à Nantes depuis le début de l'année. La canicule en France avec 36 000 foyers toujours sans électricité cet après-midi, principalement dans les Hauts-de-France, en Indre-et-Loire et dans les Yvelines. Cela fait suite aux orages d'hier soir. Le pic de chaleur est désormais derrière nous, mais les services de santé sont toujours saturés. Une surmortalité est constatée en France depuis mercredi, 1000 décès supplémentaires par rapport à la normale selon Santé publique France. Ce soir à 22h, il ne devrait y avoir plus aucun département en alerte rouge canicule. Seuls le Bas-Rhin et le Haut-Rhin sont encore au plus haut niveau d'alerte. 45 départements sont actuellement en vigilance orange canicule. 10 départements sont en orange face aux feux de forêt. Et puis la Coupe du Monde de foot, début des 16e de finale ce soir à 21h avec Afrique du Sud, Canada. Avant le match de la France face à la Suède, ce sera mardi à partir de 23h.
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5: Votre météo dans les deux Charentes, et ça y est, on respire enfin, la canicule est derrière nous. Cette nuit, ce sera aussi plus respirable, hein, il fera entre 15 et 18 degrés. Et puis pour demain, Météo France prévoit du beau temps, un beau soleil sur les deux Charentes avec des températures plus agréables. Il fera 24 à 26 degrés sur les îles et le littoral, et puis 28 à 30 degrés partout ailleurs au meilleur de la journée, hein, 28 degrés à Angoulême, 29 degrés à Cognac et 30 degrés la maximale à Saintes.
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0: C'était Stevie Wonder, Isn't She Lovely, la chanson qui célèbre la naissance de sa fille Aïcha et qui marque aussi le coup d'envoi de cette deuxième moitié d'après-midi musicale. Et oui, dans les prochaines minutes, vous serez gâtés sur Ici La Rochelle avec vos artistes préférés. Il y aura Charles Doré de la Starac 12 et son tout nouveau titre Famille ou pas famille. Et puis Donna Lewis, I Love You Always Forever. Dans une dizaine de minutes, on ira aussi naviguer au fil de l'eau avec notre prof de pêche préféré Bruno Garcia. Aujourd'hui, une question que vous vous posez peut-être, comment choisir son amorce?
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1: Le week-end, on pêche au fil de l'eau avec notre Bruno Garcia National. Bonjour Bruno.
2: Merci pour toutes ces flatteries, Luc.
1: Je vous en prie, c'est normal, c'est bien normal. Le dimanche, Bruno, vous êtes là pour répondre aussi aux questions de nos auditeurs. Oui. Il y a Jérôme, notamment, qui habite à Saintes, qui nous a contacté. Jérôme pêche le Gardon et la Brême sur le fleuve Charente, sur le canal de Charente-Seudre et sur le canal du Moussard. Il ne maîtrise pas du tout le choix et l'utilisation de l'amorce et donc il aimerait bien avoir quelques conseils, les conseils de Bruno Garcia. Alors, quels sont vos conseils, Bruno?
2: L'amorce, c'est ce que nous dit Jérôme, à ne pas confondre avec l'appât, qui, comme vous le savez Luc, l'appât c'est ce que l'on met au bout de l'hameçon. Mmh. Le terme le plus couramment utilisé c'est lèche, pour la petite chose que l'on utilise justement au bout de cet hameçon. Mmh. Revenons à l'amorce, son choix, sa préparation, marque le début d'une partie de pêche, c'est une étape primordial pour être efficace et la réussir, cette partie de pêche. Ce sont des mélanges de différentes farines, ces fameux mélanges miracles qui, aux yeux des néophytes, permettent de prendre du poisson en toutes circonstances. J'insiste, encore une fois, intentionnellement, votre efficacité est subordonnée à un amorçage réfléchi. Mmh.
1: Comment est-ce qu'on choisit l'amorce, Bruno?
2: Alors, il sera fait en fonction du poisson recherché. L'amorce doit attirer le poisson, le maintenir sur place, mais ne pas le gaver, ne pas trop le nourrir si vous préférez. Mmh. C'est souvent un compromis difficile à trouver, mais avec un peu d'observation et d'expérience, on arrive assez vite à trouver le compromis, le juste milieu.
1: Et c'est précisément pour ça que vous êtes là, Bruno, pour nous faire gagner du temps et nous épargner les étapes douloureuses de l'échec.
2: Alors, je vais aborder tout ça avec beaucoup de modestie et d'humilité, malgré tout.
1: Bien sûr.
2: Concrètement, si vous ciblez un poisson de petite taille comme le Gardon ou la Brême, comme Jérôme, vous utiliserez une granulométrie très fine qui va demander au poisson une recherche plus prolongée et ça aura pour effet de le maintenir sur le coup. Pour une pêche de surface qui s'adresse aux gardonneaux ou aux ablettes, par exemple, vous allez préparer une amorce bien mouillée qui va éclater à la surface, former un petit nuage et brouiller l'eau. Cette première étape devrait être suivie de petits rappels, c'est-à-dire de petites pincées d'amorce régulières pour, encore une fois, maintenir le poisson sur place. Toutes les farines sont valables pour rechercher le poisson. Vous y ajouterez simplement un peu de coco belge dans les eaux lentes, comme sur le canal du Moussard, pour qu'elle ne soit pas trop collante.
1: C'est quoi le coco belge, Bruno?
2: C'est un mélange qui a la propriété de rendre l'amorce moins collante. Le coco belge, il a un pouvoir dispersant, on va dire.
1: Et j'imagine que l'amorçage suppose une précision minimum. Si on veut concentrer le poisson, il faut répartir cette amorce sur une surface limitée, c'est ça?
2: Entraînez-vous à la pétanque, Luc. Vous réussirez à lancer avec précision votre amorce. Elle est, là aussi, primordiale, cette précision. Maîtriser la position de l'amorce vous permettra de mieux pêcher, forcément.

0: par exemple, lancé sur un demi-mètre carré, vous pêcherez avec précision hein, sur cet emplacement, et là aussi, les pétillements des boules vous révéleront sa position.
1: Et pour les gros poissons ?
0: Eh bien, tout simplement, une granulométrie plus importante. Les graines telles que le chènevis, le maïs, le blé, des graines bien dispersées qui vont maintenir le poisson longtemps sur le cou. N'hésitez pas, si les touches sont nombreuses, toutes les 5 ou 10 minutes, jetez 10 ou 15 graines pour les retenir sur le cou, ces jolis poissons.
1: Merci beaucoup Bruno Garcia.
0: Mais c'est toujours avec plaisir Luc, à bientôt.
1: À bientôt, bon dimanche.
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0: incontournable qui vous replonge dans les années 80, femme libérée, bien sûr, Cookie Dingler, sur ici La Rochelle. J'espère que vous passez une belle après-midi, j'espère surtout que vous vous suffoquez un petit peu moins qu'en début de semaine, hein. C'est tout ce que je vous souhaite. On va continuer à se détendre ensemble en musique avec Gaëtan Roussel, Tout s'en va. Ce sera suivi de Womack & Womack, Teardrops.
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1: Et pour annoncer l'événement, la manifestation que vous organisez, vous pouvez nous laisser un message sur notre répondeur 05 46 41 01 01. Et c'est le Canada qui sera mis à l'honneur par l'association Amacadi. Ce sera le 5 juillet prochain à Brouage.
2: Amacadi organise un pique-nique ouvert à tous le dimanche 5 juillet à Brouage, rue de la Grotte, c'est la rue où il y a les petites boutiques. Comme ça, ce sera à l'ombre. C'est en l'honneur du Canada pour fêter la fête du Canada qui a lieu le 1er juillet. Donc rendez-vous le 5 juillet à Brouage pour un pique-nique. Si possible, habillez-vous en rouge et blanc, c'est encore mieux. En l'honneur du Canada, pique-nique ouvert à tous. Et nous, l'association Amacadi offre l'apéritif.
1: Ah, bah si en plus on vous offre l'apéro, hein, vous savez ce qu'il vous reste à faire. 05 46 41 01 01, c'est le numéro du répondeur d'ici La Rochelle pour annoncer votre événement.
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C'était le dîner de Benabar qui vous a peut-être mis l'eau à la bouche, hein, d'ailleurs. Bon, il n'y a pas d'heure, hein, pour être gourmand. Le week-end, c'est aussi l'occasion de rouler malin avec Benjamin Cuc. Et aujourd'hui, Benjamin vous donnera plein de conseils pour faire un trajet serein en voiture électrique. Mais d'abord, Pink All Out of Fight.

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1: Chaque semaine, Benjamin Cuc, journaliste spécialiste de l'automobile, nous aide à rouler malin. Aujourd'hui, Benjamin, un avant-goût des vacances et pourquoi pas, tiens, en voiture électrique. Est-ce que c'est devenu aussi simple qu'en thermique ?
2: Oui, beaucoup plus simple qu'il y a seulement 3 ou 4 ans. Aujourd'hui, sur autoroute, on trouve une station de recharge rapide environ tous les 60 km. Autrement dit, traverser la France en électrique n'est plus un exploit. Mais il faut préparer son voyage différemment. Avec une voiture thermique, on part et on cherche une station quand le réservoir est vide. Avec une électrique, on anticipe son itinéraire avant le départ. Grâce à l'appli reliée à son auto, tous les constructeurs proposent de créer et d'envoyer à la voiture le parcours idéal avec les arrêts ad hoc et le temps de recharge nécessaire. Ainsi, on arrive plus vite.
1: Mais Benjamin, il y a des erreurs à éviter aussi.
2: Ah oui, la première erreur, c'est de croire aux chiffres d'autonomie affichés dans la brochure. Une voiture donnée pour 500 km WLTP en moyenne fera souvent entre 350 et 400 km sur autoroute l'été, et parfois moins de 300 km l'hiver. La deuxième erreur, c'est de partir avec un seul badge de recharge. Toutes les bornes n'acceptent pas les mêmes moyens de paiement. L'idéal est d'avoir la carte ChargeMap à 15 €, une inscription sur Tesla, elle est gratuite, et un badge du constructeur. Avec ces trois modes de paiement, vous êtes tranquille. Enfin, évitez d'arriver à une borne avec seulement 2 ou 3% d'autonomie de batterie. Une borne peut être occupée, en panne ou inaccessible. Il faut toujours conserver une marge de sécurité. 10% d'autonomie, c'est bien.
1: Et sur la route, comment gagner du temps ?
2: Le secret, c'est d'arrêter de raisonner comme avec une voiture essence. Le meilleur rendement d'une voiture électrique sur autoroute se situe entre 110 et 120 km/h. À 130 km/h, la consommation grimpe fortement et les arrêts recharge deviennent en conséquence plus fréquents. Autre astuce, si vous faites un trajet sur 2 jours, choisissez un hôtel équipé de bornes. Pendant que vous dormez, la voiture surcharge. Le lendemain matin, vous repartez avec une batterie pleine sans avoir perdu une seule minute. Et contrairement aux idées reçues, le coût reste souvent avantageux. Même en utilisant les bornes rapides sur autoroute, un Paris-Marseille revient généralement moins cher en électricité qu'en essence ou en diesel. Bonne route.
1: Merci Benjamin Cuc. 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

0: Vous écoutez ici La Rochelle, c'était Alain Chamfort et la fièvre dans le sang. Dans les prochaines minutes, c'est plutôt la fièvre du dimanche soir que vous allez avoir avec I Just Might, le nouveau titre de Bruno Mars qui donne la pêche, et juste après, le carnet à spirale de William Scheller. Tout ça, ça nous amènera tranquillement aux infos à 17h.
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2: Ici La Rochelle, bienvenue, passez avec nous une très belle après-midi en voiture, peut-être même aussi au travail, courage à vous.
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2: On va ensemble passer cet après-midi avec Ici La Rochelle, ne bougez pas, on se retrouve dans un instant.
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1: Ravi de passer cette fin d'après-midi à vos côtés sur ici La Rochelle, il est 17h. Les infos.
2: 11 personnes tuées dans le crash d'un avion ce matin à Tomblaine, près de Nancy, en Meurthe-et-Moselle. À bord, il y avait 5 moniteurs de parachutisme avec 5 élèves qui participaient à un baptême. Les causes de l'accident ne sont pas encore connues. Le maire de Tomblaine, Hervé Ferron, était au micro d'ici Lorraine. Il est très ému.
3: Toute la ville de Tomblaine est bouleversée. Vous savez, quand je suis arrivé sur place, le policier qui s'adressait à moi pour me donner les premières informations, il était au bord des larmes. C'est terrible. Un tel drame, c'est incroyable. C'est une injustice incroyable quand on est jeune comme ça, ou même moins jeune. Et nos premières pensées vont aux victimes et aux familles des victimes.
2: Le maire de Tomblaine, Hervé Ferron, après ce crash d'avion ce matin vers 11h. Le ministre de l'Intérieur, Laurent Nunez, est attendu sur place d'ici 1h. Une cinquantaine de pompiers et une vingtaine de policiers sont mobilisés. Une cellule psychologique est ouverte dans la commune et on apprend à l'instant que le pôle accident collectif du parquet de Paris se saisit de l'enquête. L'autre actualité ce dimanche après-midi, c'est la canicule. Plus aucun département en alerte rouge demain, confirme Météo France. 38 départements seront tout de même en vigilance orange canicule. 23 départements, essentiellement de l'est du pays, sont ce soir en vigilance orange aux orages. Et justement, en raison des orages hier soir, 36 000 foyers toujours sans électricité cet après-midi, principalement dans les Hauts-de-France, en Indre-et-Loire et dans les Yvelines. Ce gros coup de chaud cette semaine en France qui a provoqué une surmortalité, environ 1000 décès supplémentaires par rapport à la normale depuis mercredi, selon Santé publique France. L'augmentation du nombre de décès à domicile est de l'ordre de 40%, particulièrement en Île-de-France. La fin des aides personnalisées au logement, les APL, pour les étudiants non européens et non boursiers le 1er juillet, mesure qui était prévue dans la loi de finances cette année et qui vient de paraître au journal officiel. Et puis un mot de foot, la Coupe du Monde, les 16e de finale, avant France-Suède mardi, place à 21h ce soir à Afrique du Sud, Canada.
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1: Votre météo dans les deux Charentes et ça y est, on respire enfin, la canicule est derrière nous. Cette nuit, ce sera aussi plus respirable, hein. Il fera entre 15 et 18 degrés. Et puis pour demain, Météo France prévoit du beau temps, un beau soleil sur les deux Charentes avec des températures plus agréables. Il fera 24 à 26 degrés sur les îles et le littoral. Et puis 28 à 30 degrés partout ailleurs au meilleur de la journée, hein. 28 degrés à Angoulême, 29 degrés à Cognac et 30 degrés la maximale à Saintes.
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0: C'était Laurent Voulzy, Le Soleil Donne, et c'est vrai qu'il a bien donné ces derniers jours. J'espère que ça n'a pas été trop difficile pour vous. Je touche du bois, enfin, je touche le micro qui n'est pas forcément en bois, mais j'espère que les températures des prochains jours resteront normales. Dans un instant, le nouveau titre de Zazie, peu importe. Il y aura aussi Opus, Life is Life, sans oublier les bons plans testés et approuvés par Chloé Bidet. Et aujourd'hui, Chloé nous recommande un livre de Valérie Solvit, Petit éloge de l'île de Ré. Vous saurez tout dans 5 petites minutes.
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1: On se retrouve avec une idée de lecture pour aujourd'hui et on va aller sur l'île de Ré grâce à Petit Éloge de l'île de Ré. L'île de Ré ne s'explique pas, elle se ressent. Ce sont les mots de son autrice Valérie Solvy qui a décidé de consacrer un ouvrage à l'île de Ré qu'elle fréquente depuis des années. Elle y passe pas mal de temps dans l'année et nous raconte comment l'idée lui est venue.
2: Je dirais que c'est un petit livre que je vois un peu comme une philosophie de vie rétaise et de comment l'aimer, comment lui rendre en l'observant ce qu'elle nous donne quand on la découvre et quand on l'aime. Et donc écrire était pour moi un témoignage évident et je trouve que l'écriture permet de fabriquer de l'éternité.
1: Et on sent que vous la regardez encore avec beaucoup d'amour, cette île de Ré. On s'en lasse pas du coup après autant d'années à la fréquenter et à y aller ?
2: Ah ben c'est-à-dire je ne peux pas faire sans, c'est au-delà de on se m'en lasser ou de pas m'en lasser, je ne peux pas faire sans, elle est absolument en moi et comme vous avez pu le comprendre aussi, je suis totalement binationale, si vous voulez, c'est que je me sens rétaise et parisienne et que pour ma santé mentale, pour la santé de mon être, j'ai besoin de fouler le pas sur cette île, de m'y baigner, de sentir que ce soit l'odeur des feuilles de vigne, que ce soit la marée quand tout d'un coup elle est basse et que ça l'iode est plus forte, que ce soit l'humidité, les maisons enfermées par l'hiver, enfin je peux pas vous dire, la description est longue.
1: On découvre, redécouvre cette île de Ré à travers son paysage, ses plantes, ses arbres, ses fleurs, ses villages, ses souvenirs qu'évoque Valérie Solvy dans ce livre. C'est vraiment très agréable à lire. Petit éloge de l'île de Ré de Valérie Solvy, c'est à retrouver aux éditions Les Pérégrines. L'autrice sera en dédicace à la librairie L'Octopus à Ars-en-Ré. Ce sera le 13 juillet ainsi que le 11 août. En attendant, vous pouvez vous procurer le livre. En tout cas, c'est testé et approuvé par votre radio Ici La Rochelle.
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0: Un joli duo, Slimane et Claudio Capeo, chez toi, sur Ici La Rochelle. C'est quoi le programme pour vous en cette fin d'après-midi? Est-ce que c'est plutôt détente? Est-ce que c'est plutôt boulot? Ou alors garde d'enfants ou petits-enfants survoltés? Bon, ce qui est sûr, c'est qu'on va rajouter une petite touche musicale à tout ça, avec Marvin Gaye, Sexual Healing, Marine et sa nouvelle chanson Escroc, ou encore Daniel Balavoine, Lipstick Polychrome.
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1: Avec toutes les heures, des bons plans, des idées sorties pour vous et pour toute la famille dans les deux Charentes. Et si vous avez envie de passer du bon temps en famille, justement, ne manquez pas les jeudis de l'été à Ruelle-sur-Touvre, c'est à l'est d'Angoulême. Et comme son nom l'indique, hein, tous les jeudis du 2 juillet au 6 août, vous avez des événements sympas qui sont organisés par la commune avec des food trucks, une buvette et puis des glaces. Et chaque semaine, vous avez une thématique différente. Le prochain rendez-vous, ce sera donc ce jeudi 2 juillet avec un marché des producteurs de pays, marché qui est organisé par la Chambre d'agriculture de la Charente. Et pour vous mettre encore un peu plus l'eau à la bouche, le jeudi d'après, donc le jeudi 9 juillet, vous aurez une initiation au badminton, un atelier découverte de l'espagnol et puis un concert du duo Tout Suite. Et en plus, ces événements sont entièrement gratuits. Le programme est à retrouver sur le site ville-ruelle-sur-touvre.fr.
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0: immense succès de Sia, Gimme Love, sur Ici La Rochelle. C'est maintenant l'heure de votre voyage dans le temps avec Stéphane Bern. Et aujourd'hui, retour au temps de la terreur et des galettes.
1: Après la Révolution française, il fallait se méfier de ses paroles, de ses habits, mais aussi de ses pâtisseries. On ne risquait pas l'indigestion, mais la décapitation. Imaginez une table familiale du début du mois de janvier. Une galette dorée, des rires, un enfant qui se casse une dent sur une fève, et soudain, on crie « Vive le roi !»
2: Vive le roi !
1: Erreur fatale. En pleine Révolution française, ce jeu devient suspect. Pour les révolutionnaires les plus radicaux, la fête des rois est trop associée à la monarchie absolue qui vient tout juste de tomber. Ce qui explique qu'en décembre 1791, un arrêté tente de rebaptiser l'Épiphanie et la célébration des rois en fête du bon voisinage. D'autres suggèrent de la rebaptiser fête des philosophes, fête des sans-culottes. En décembre 1792, le député de la Seine, Pierre-Louis Manuel, s'adresse aux membres de l'Assemblée de la Première République. Révolutionnaire convaincu, il propose qu'aucun ministre de quelque culte que ce soit ne pourra célébrer des fêtes sous le nom de Fête des Rois. Ces fêtes sont anti-civiques et contre-révolutionnaires. Sans alcool, la fête est plus folle et sans galette, on ne se fait pas couper la tête. Un an plus tard, c'est un comité révolutionnaire qui demande de surveiller les pâtissiers et les orgies dans lesquelles on fête l'ombre du dernier tyran. Une chasse à la galette qui n'empêche pas la tradition de perdurer dans les foyers.
3: Ce n'est pas moi qui aurai la faim, c'est moi qui l'ai.
1: Et une fois la période révolutionnaire terminée, la fête finira par retrouver sa place et la galette son nom. La révolution a eu beau couper les têtes, on ne coupe pas l'appétit. La révolution aura aboli les privilèges, mais pas la gourmandise.
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0: Les Innocents avec un homme extraordinaire sur Ici La Rochelle. Poussez les meubles sur le côté, faites de la place au centre de votre salon. Vous allez pouvoir vous déhancher sur le dance floor avec Gold, Laissez-nous chanter. Et puis Die Die, la chanson du mondial de foot 2026, chanson qui est signée Shakira.
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1: Ravi de passer ce dimanche à vos côtés sur ici La Rochelle, il est 18h. Les infos.
2: C'est le crash le plus meurtrier en France, hors vols commerciaux et militaires, selon le Bureau d'enquête et d'analyse, le BEA. 11 personnes tuées ce matin à Tomblaine, près de Nancy, en Meurthe-et-Moselle. Le pôle accident collectif du parquet de Paris se saisit de l'enquête. On sait pour l'heure que plusieurs infirmiers et infirmières libéraux étaient à bord. Ils participaient à un baptême de parachutisme, selon Thierry Péché, président de l'Ordre des infirmiers de Meurthe-et-Moselle.
3: C'est dramatique, quelle que soit la profession, mais c'est vrai que là, ce sont des proches, on se connaît tous, on a un petit microcosme, hein, donc on se connaît tous, on se voit régulièrement, et on n'a pas les noms, c'est pour notre profession et tous nos collègues, c'est un drame. C'est un baptême de parachute qu'ils avaient organisé, donc je pense à un moment convivial, hein, d'aller faire du parachute ensemble, c'est un moment de joie, et c'est une catastrophe.
2: Une cinquantaine de pompiers, une vingtaine de policiers sont mobilisés sur place, une cellule psychologique est ouverte dans la commune, le ministre de l'Intérieur, Laurent Nunez, est arrivé. Toutes les informations à suivre sur notre site et notre application ici.fr. Un homme d'une quarantaine d'années est mort aujourd'hui dans les Alpes-Maritimes dans un accident de circulation. Il suivait le parcours du triathlon Ironman annulé ce week-end pour cause de canicule. Il était à vélo et roulait à vive allure dans une descente quand il a percuté une moto en sens inverse. Plus aucun département en alerte rouge. Canicule demain, dit Météo France. 38 départements seront tout de même en vigilance orange canicule. 23 départements, essentiellement de l'est du pays, sont ce soir en vigilance orange aux orages. En raison des risques d'intempéries, ce soir, pas de célébration du titre de champion de France de rugby à Toulouse. C'était prévu sur la place du Capitole. Décision prise par la mairie. Les années précédentes, des milliers de personnes s'étaient réunies là pour apercevoir le bouclier de Brennus. Et puis, Romain Grégoire, sacré champion de France de cyclisme sur route, aujourd'hui la Tour du Pin en Isère. Le franc-comtois de 23 ans s'est imposé en solitaire devant Paul Lapeyra et Joris Delbove.
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1: Votre météo dans les deux Charentes et ça y est, on respire enfin, la canicule est derrière nous. Cette nuit, ce sera aussi plus respirable, hein. Il fera entre 15 et 18 degrés. Et puis pour demain, Météo France prévoit du beau temps, un beau soleil sur les deux Charentes avec des températures plus agréables. Il fera 24 à 26 degrés sur les îles et le littoral. Et puis 28 à 30 degrés partout ailleurs au meilleur de la journée, hein. 28 degrés à Angoulême, 29 degrés à Cognac et 30 degrés la maximale à Saintes.
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0: Une chanson pour s'accepter tel qu'on est, bah oui, il n'y a pas de honte avec Michel Berger sur Ici La Rochelle. Bienvenue à vous qui nous rejoignez, on est ensemble en musique jusqu'à 19h avec vos artistes préférés. Dans un instant, Frérot, le tout nouveau titre de Jérémy Frérot, justement, hein, titre que vous retrouvez sur l'album Gamin des Sables. Il y aura aussi Eagles, Hotel California. Ici La Rochelle, c'est aussi tous les jours une immersion au cœur des francopholies. Le festival approche à grands pas, hein, ce sera du 10 au 14 juillet. L'occasion pour Chloé Bidet de recueillir les souvenirs de personnalités et d'artistes. C'est le cas notamment de l'autrice Aurélie Valogne. Elle était présente l'été dernier à l'occasion des Folles Rencontres. Un témoignage à découvrir, ce sera dans 10 petites minutes.
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2: Bonjour Aurélie Valogne.
3: Bonjour Chloé.
2: Comment vous aviez vécu cette expérience en tant qu'autrice de venir avec cet aspect de la littérature complètement ancré au cœur de ce festival de musique?
3: Mais c'était une expérience folle, franchement, mais j'y pense presque tous les jours, c'est-à-dire que je l'ai vécu donc à 42 ans, hein, je souhaite à tout le monde d'aller aux Francopholies bien avant, allez-y vers 16, 17, 18, et puis voilà, toute leur jeunesse et jusqu'à plus tard, même s'il le faut, c'était absolument fou, c'était, oui vraiment, j'ai adoré cette effervescence, cette énergie, ce sourire, on se sent tellement bien, il faisait un temps splendide, rencontrer des artistes, des gens engagés, des lecteurs complètement passionnés. J'avais eu la chance d'avoir une très belle rencontre avec Leïla Kadour autour de mes chansons préférées, on avait parlé de littérature aussi, et le soir j'avais assisté à des concerts géniaux de Philippe Catherine.

0: dans un contexte vraiment, mais de une bulle, mais enchantée. J'ai cru que j'étais en vacances et que j'avais 16 ans et que j'allais avec mes amis. Enfin, vraiment, j'étais de nouveau adolescente, donc j'ai adoré. C'est vraiment, c'est la première fois que je le faisais et c'est vraiment le souvenir d'une chose extraordinaire.
1: Vous reviendrez à La Rochelle aussi, ça va?
0: Ah oui, oh oui. Réservez-moi une place.

0: Merci beaucoup Aurélie Valogne.
1: Merci Chloé.
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0: C'était Lola Yang, Messi sur Ici La Rochelle. Vous reprenez peut-être le boulot demain, mais bon, surtout vous n'y pensez pas. Hein. Demain, ce sera un autre jour. Pour le moment, farniente et détente avec Bernard Lavillier, On The Road Again, Charlotte Cardin, The Way We Touch, et puis Alain Bashung, Osez Joséphine.
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1: Avec toutes les heures, des idées sorties pour vous dans les deux Charentes. Et c'est un événement pour toute la famille que je vous propose, la Frairie d'Archiac, la fête foraine de la Saint-Pierre qui a lieu en ce moment jusqu'à demain soir, donc à Archiac. Au programme manège, attraction, brocante aussi. Et puis le clou du spectacle, ce sera un superbe feu d'artifice demain soir à 23h. Et puis si vous avez envie de vous remettre à la lecture cet été, ne manquez pas non plus l'atelier conseil de lecture pour l'été. Ça, ce sera mercredi à la médiathèque de Breuil-Magné à 15h. L'atelier est gratuit, mais sur inscription. Vous trouverez toutes les infos sur le site mediatech.aglo-rochefort-océan.fr.
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0: Jamie McDonald, This is a Life sur Ici La Rochelle. Place aux coulisses TV avec vous, Patrice Gascoin. Et aujourd'hui, je crois que vous avez repéré un documentaire sur France 5, documentaire qui retrace l'extraordinaire histoire de la Statue de la Liberté.
1: Il y a 140 ans, en 1886, la Statue de la Liberté se dressait pour la première fois sur une île à l'entrée du port de New York. Il est temps de lui souhaiter un joyeux anniversaire.
2: Happy birthday, Miss Liberté.
1: Ça, c'est un happy birthday signé François Mitterrand. Et si je vous parle de cette grande dame, devenue le symbole mondial de l'Amérique, c'est parce que ce soir, France 5 lui consacre un documentaire intitulé tout simplement Lady Liberty, l'occasion d'apprendre plein de choses sur cette idée française. C'est fou, par exemple, de se dire qu'elle est née lors d'un dîner en 1865, près de Versailles. Cette idée a pris forme et est devenue un cadeau entre deux républiques, symbole d'une profonde amitié entre la France et les États-Unis. Une statue incarnant des idéaux communs de démocratie, de liberté, de justice. J'ai demandé à Philippe Collin, l'auteur de cette série documentaire en 3 épisodes à découvrir ce soir sur France 5, s'il avait été facile de retrouver des archives d'époque pour raconter l'histoire de Lady Liberty. Philippe Collin.
3: Alors, ces images, elles viennent de fonds très différents. Évidemment, d'abord, il y a l'INA, mais il y a aussi des cinémathèques en région. Et puis, j'ai une équipe de documentalistes qui cherchent beaucoup, notamment à l'étranger. Et là, forcément, pour Lady Liberty, on avait accès à des archives américaines. Donc voilà, c'est un corpus iconographique assez large, avec des images inédites et assez incroyables, notamment celle des GIs américains qui, en 44-45, au moment où Colmar est libéré, découvrent le musée Bartholdi à Colmar et entrent dans le musée et découvrent des miniatures de la Statue de la Liberté. Ils sont très émus, ils l'embrassent, enfin, c'est très beau. Donc on a beaucoup d'archives comme ça, assez inédites, et ça a été une grande aventure de collecter toutes ces images.
1: Philippe Collin, l'auteur de la série documentaire Lady Liberty, ce soir sur France 5. Bravo aussi au dessinateur Sébastien Goethals qui intervient avec ses dessins quand les archives n'ont ni photos ni vidéos pour illustrer le récit historique. Lady Liberty dès 21h10 sur France 5, et on garde ce souffle de liberté demain pour de nouvelles coulisses télé.
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0: écoutez ici La Rochelle, c'était Écran Total, Benjamin Biolay. Dans un instant, une chanson qui va vous donner de l'énergie, qui va rebooster, revitaliser votre dimanche soir. Ce sera Jeannette Porquetevas. Et juste après, le retour de l'info à 19h.
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1: Excellente soirée sur Ici La Rochelle, il est 19h. Le journal.
2: 11 personnes tuées dans le crash d'un avion ce matin à Tomblaine, près de Nancy, en Meurthe-et-Moselle. C'est l'accident aérien le plus meurtrier en France, hors vols commerciaux et militaires, selon le Bureau d'enquête et d'analyse, le BEA. Isabelle Baudrier, les victimes participaient à un baptême de parachutisme.
3: À bord du petit avion civil, 5 moniteurs, 5 élèves et le pilote. Aucun survivant dans ce drame. L'appareil, un Pilatus, s'est écrasé dans un champ à proximité d'une zone résidentielle peu après son décollage de l'aérodrome de Nancy-Essey. Les élèves, parmi lesquels des infirmiers libéraux, s'apprêtaient à effectuer un baptême de parachutisme. Selon le président de l'aérodrome, la société organisatrice avait préparé un week-end festif avec une trentaine de baptêmes au total initialement prévus entre hier et aujourd'hui. Problème mécanique, problème humain, aucune hypothèse pour l'instant sur l'origine de l'accident. Une cellule d'urgence médico-psychologique a été ouverte à Tomblaine. Elle accueille les proches des victimes et les témoins de l'accident. Par ailleurs, le grand public dispose d'un espace de recueillement au stade Marcel Picot, tout proche du lieu du crash.
2: Et le pôle accident collectif du parquet de Paris a annoncé se saisir de l'enquête. Une cinquantaine de pompiers et une vingtaine de policiers sont mobilisés. Le ministre de l'Intérieur, Laurent Nunez, est sur place. Il a pris la parole tout à l'heure.
4: Je veux dire que l'émotion, elle est palpable et elle est intense et on la comprend parfaitement. Et c'est pour ça que nous sommes venus sur place avec le ministre pour évidemment apporter le soutien du gouvernement, le soutien de la nation finalement suite à ce drame qui marque les esprits et à juste titre. Vous dire évidemment qu'au drame s'est rajouté un autre drame, c'est que une partie des familles des victimes ont été présentes à l'aéroport puisqu'il s'agissait de baptême de parachutisme et que certaines malheureusement ont assisté à la chute de l'aéronef, ce qui ajoute au choc évidemment et au traumatisme psychologique qui en résulte. Et toutes les personnes ont pu être prises en charge, les familles, ainsi qu'un certain nombre de personnes impliquées. Alors les personnes impliquées, ce sont des personnes qui ont pu être témoins oculaires ou qui ont pu être témoins directs de l'accident ou qui ont vu la carcasse. Alors, voilà ce que je peux vous dire à cette heure sur ce drame. C'est vraiment un drame. Je peux vraiment vous dire que l'émotion ici est intense.
2: Laurent Nunez à Tomblaine en Meurthe-et-Moselle après donc ce crash qui a fait 11 morts. Information à suivre sur notre site et notre application ici.fr. Et puis un autre crash, celui d'un hélicoptère, a fait un mort aujourd'hui. Accident sans aucun lien à 500 km de là dans les Alpes de Haute-Provence, plus précisément à la Palue-sur-Verdon. Un homme d'une quarantaine d'années est mort aujourd'hui dans les Alpes-Maritimes dans un accident de circulation. Il suivait le parcours du triathlon Ironman annulé ce week-end pour cause de canicule. Il était à vélo et roulait à vive allure dans une descente quand il a percuté une moto qui arrivait en sens inverse. Plus aucun département en alerte rouge canicule demain, c'est ce qu'indique Météo France. 38 départements seront tout de même en vigilance orange canicule alors qu'il y a eu, Olivier Aymon, 1000 morts en plus depuis mercredi à cause de la chaleur selon Santé publique France.
5: Cette estimation du nombre de décès qu'on peut relier à la canicule est sans doute un seuil minimum, tant les données sont encore incomplètes. Pour faire son calcul, Santé publique France a regardé le nombre de morts supplémentaires comptabilisées de mercredi à vendredi par rapport aux dernières semaines, en s'appuyant sur les certificats de décès enregistrés dans les bases de données, qui représentent environ 65% de tous les décès constatés. Cela donne donc au moins 1000 morts de plus que la normale, notamment chez les plus de 65 ans, durant les jours les plus chauds, quand une large moitié ouest du pays était en vigilance rouge et que les services de secours étaient sursollicités. Les températures plus clémentes qui se sont installées au cours du week-end ont d'ailleurs progressivement entraîné un moindre recours aux services de secours. En Île-de-France, la direction des hôpitaux publics a noté aujourd'hui une baisse d'activité autour de 10% des SAMU ou des services d'accueil d'urgence de ces établissements.
2: Et puis prudence ce soir, car après la chaleur, place aux orages. 23 départements, essentiellement de l'est du pays, sont ce soir en vigilance orange. Pour cette raison, il y a d'ailleurs 36 000 foyers toujours sans électricité ce soir après les orages d'hier, principalement dans les Hauts-de-France, en Indre-et-Loire et dans les Yvelines. On se souvient des images de célébration les années précédentes, place du Capitole à Toulouse, avec des milliers de personnes. Pas de rassemblement ce soir après le titre de champion de France de rugby en raison du risque d'intempéries, décision prise par la mairie. En cyclisme sur route, Romain Grégoire, sacré champion de France aujourd'hui à la Tour du Pin en Isère. Le franc-comtois de 23 ans s'est imposé en solitaire devant Paul Lapeyra et Joris Delbove. Et puis, les 16e de finale de la Coupe du Monde de foot avant France-Suède mardi. Place ce soir à 21h à Afrique du Sud-Canada. Premier match de ces 16e de finale.
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8: Votre météo dans les deux Charentes, et ça y est, on respire enfin, la canicule est derrière nous. Cette nuit, ce sera aussi plus respirable, hein, il fera entre 15 et 18 degrés. Et puis pour demain, Météo France prévoit du beau temps, un beau soleil sur les deux Charentes avec des températures plus agréables. Il fera 24 à 26 degrés sur les îles et le littoral, et puis 28 à 30 degrés partout ailleurs au meilleur de la journée, hein, 28 degrés à Angoulême, 29 degrés à Cognac et 30 degrés la maximale à Saintes.
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9: Bonsoir à tous, j'espère que vous avez passé un bon dimanche. C'est 100% des 80 jusqu'à 20h, une petite virée dans les souvenirs pour certains d'entre vous. Et pour les plus jeunes, bah, une virée dans le monde des tubes qui n'ont pas pris une ride. Et ça commence comme ça.

0: C'était Jean Schulteis, Confidence pour Confidence.
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0: Alors pour la suite, on va revenir à la préhistoire du plus ancien groupe français, Indochine. En 1983, l'aventurier devient leur premier numéro 1. Les jumeaux Sirkis, Nicolas et Stéphane, accompagnés de Dominique et Xavier, viennent d'achever la tournée 10 jours de Pékin, au Bataclan de Paris. Ils sont les stars de la New Wave française. L'aventurier dépasse les 500 000 exemplaires vendus et quelques mois plus tard, ils reçoivent même le Bus d'Acier, une récompense comme meilleur groupe de l'année. Et l'aventurier ? Eh ben c'est ça.
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0: Lion, c'était Dream. Si vous étiez déjà en âge d'utiliser la télécommande de la télé dès 1984, c'est sûr vous connaissez ce tube. Ben oui, c'était le générique du Top 50 sur Canal+. Et chaque samedi en fin d'après-midi, on zappait à l'heure pour découvrir la révélation du classement des meilleures ventes de 45 tours et de 33 tours. En 87, avec J'oublierai ton nom, Johnny Hallyday et Carmel étaient 7e du top. Ça arrive juste après ça.
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0: Ici La Rochelle, 100% années 80, ça continue. Mais avant, quelques infos près de chez vous.
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2: Et pour annoncer l'événement, la manifestation que vous organisez, vous pouvez nous laisser un message sur notre répondeur 05 46 41 01 01. Et c'est le Canada qui sera mis à l'honneur par l'association Amacadi. Ce sera le 5 juillet prochain à Brouage.
3: Amacadi organise un pique-nique ouvert à tous le dimanche 5 juillet à Brouage, rue de la Grotte, c'est la rue où il y a les petites boutiques. Comme ça, ce sera à l'ombre. C'est en l'honneur du Canada pour fêter la fête du Canada qui a lieu le 1er juillet. Donc rendez-vous le 5 juillet à Brouage pour un pique-nique. Si possible, habillez-vous en rouge et blanc, c'est encore mieux. En l'honneur du Canada, pique-nique ouvert à tous. Et nous, l'association Amacadi offre l'apéritif.
2: Ah, bah si en plus on vous offre l'apéro, hein, vous savez ce qu'il vous reste à faire. 05 46 41 01 01, c'est le numéro du répondeur d'ici La Rochelle pour annoncer votre événement.
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0: Puisque tu pars, c'était Jean-Jacques Goldman.
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0: Extrait de l'album Entre Gris Clair et Gris Foncé qui sort en juillet 88. Tiens, du coup, petit coup d'œil, on en profite, sur les événements qui ont marqué cette année-là, 1988. Souvenez-vous, Mats Wilander remporte le tournoi de Roland-Garros en battant Henri Lecomte. Le président Mitterrand inaugure la pyramide du Louvre. 1988, c'est aussi la formation du groupe Nirvana et le triomphe au cinéma de La vie est un long fleuve tranquille. Et voilà. Bon, deux ans plus tôt, Élie Médéros, elle, fait chanter et danser la France grâce à Toi, mon toit.
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0: C'était Jalmas avec Johnny Johnny. Et non, non, non, ça n'était pas une chanson en hommage à notre Johnny national, mais une chanson sur un prénommé Johnny qui vit mal une rupture, voilà, il veut retrouver sa femme, et c'est surtout un très grand succès pour Jalmas. Dès 20h, dans un instant, c'est vous qui faites la programmation comme tous les dimanches, mais en attendant, on reste dans les années 80. Julien Clerc arrive avec Quand je joue. Belle soirée à tous.
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1: 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Il est 20h.
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2: Salut à toutes, salut à tous et bienvenue dans Décibel. Ravie de vous retrouver en ce dernier dimanche du mois de juin. Ça commence à sentir les vacances, en tout cas je vous le souhaite. Et puis celles et ceux qui ne partiront pas cet été parce que boulot, parce que pas de sous, parce que pas le temps ou que ne sais-je, sachez que votre radio ici va vous chouchouter les oreilles et que Décibel, les meilleurs moments, les essentiels, eh bien on sera là tout l'été, tous les soirs à 20h. On sera au rendez-vous. En ce qui concerne le dimanche soir, vous le savez, un de mes soirs préférés de la semaine, puisque Julie, Nico, Jean-Maurice, Ève, David ou encore Gwen, le premier auditeur du soir à passer, eh bien c'est eux qui choisissent les chansons et qui les présentent. Autant dire que je me la coule douce. Allons-y vite. Bienvenue Gwen.
4: Salut Émilie.
2: Comment ça va?
4: Eh bien écoute, chaudement.
2: Ah bah oui.
4: Je rêve de glaçons.
2: Toi t'es à Toulouse?
4: Ouais. C'est un peu hot.
2: Et je sais pas, j'ai vu sur internet que là, dans pas longtemps, on va perdre 15 degrés d'un coup et il va y avoir de l'eau qui va tomber du ciel. Mais je sais pas si c'était une fake news. Je sais pas.
4: Bah écoute, on sortira les maillots de bain, on sortira les cirés.
2: Oh, mais non, tu sais, on va faire comme dans la pub. Attends, t'as quel âge Gwen?
4: Ah, je vais faire 50 ans, moi, de
2: cette année. Ok, c'est bon, t'es la même génération que moi. Tu te souviens très bien de cette pub Tahiti Douche, où en fait, ils étaient dans un pays chaud, ok, et ils étaient en maillot de bain, et quand la pluie commençait, qu'est-ce qu'ils faisaient?
4: Eh ben, ils sortaient de Tahiti Douche et ils prenaient une petite douche.
2: Ils se douchaient sous la pluie. Enfin, ça a l'air bizarre comme ça. Les jeunes qui nous écoutent se disent, mon Dieu, mais ces personnes âgées sont des sauvages.
4: C'est pas du tout écologique. Bon.
2: Non, c'est pas très écolo, parce qu'effectivement, du coup, tu fous du savon partout. Mais voilà, c'était pour dire que parfois, ça rend heureux les gens au point de prendre une douche en public quand la pluie commence à tomber du ciel. Mon cher Gwen, on a suivi tes aventures heureuses et malheureuses pendant toute l'année. À un moment, tu passais avec nous à l'antenne le dimanche en direct de ta chambre d'hôpital parce que tu as eu un très grave accident, scooter contre camion, et le scooter, c'était toi. Comment tu vas aujourd'hui?
4: Bah écoute, ça va, il faut beaucoup de patience et comme je dis, la musique c'est ma deuxième béquille, donc voilà, Décibel ça fait partie aussi de ma thérapie, on va dire.
2: Oh. Bah écoute, on est heureux d'avoir pu être là pour toi et aussi très heureux d'avoir eu la chance de te parler régulièrement le dimanche avec tes choix musicaux toujours intéressants, parfois même des vraies découvertes, des artistes qu'on connaissait pas, puis parfois des vieux tubes que tu ressortais du frigo et qui nous faisaient bien plaisir. Gwen, ce soir c'est alors pour le coup une chanson qui donne de l'élan et qui fait du bien quand on en a besoin, n'est-ce pas?
4: C'est ça, celle-là, elle est pleine de sens et de signification, puis plein de souvenirs aussi, parce que c'est le titre du courage de la grande Sophie, c'est une artiste que je suis depuis très longtemps, ce titre-là, je crois que quand j'étais disquaire, on l'a passé mais un nombre incalculable de fois dans le magasin, puis au karaoké avec les potes aussi, et c'est une artiste que j'apprécie énormément et qui fait son retour en ce moment.
2: Oui, c'est vrai. C'est vrai, il faut aller la voir. On peut la lire aussi, elle a sorti un bouquin l'année dernière, on l'avait invitée dans Décibel, elle fait plein de choses, elle est vraiment talentueuse, la grande Sophie.
4: Ouais, exactement, puis là, sur ce dernier projet, en plus, elle est devenue artiste indépendante et productrice, Et le premier titre qu'elle a sorti, c'était avec Philippe Catherine, qui vient juste de sortir. Et ben, ça m'a fait penser, je me suis dit, tiens, je vais proposer moi, un de ces titres qui m'a accompagné sur tout mon chemin de vie. Et je l'ai proposé à Lily et j'ai dit, tiens, du courage pour finir la saison, c'est pas mal.
2: C'est merveilleux. On l'écoute maintenant, grâce à toi, Gwen. Et pour celles et ceux qui se disent, mais comment on va survivre tout un été sans lui? Ne vous en faites pas. Rendez-vous sur son compte Instagram, Inclusique. Les découvertes musicales continueront aussi cet été, Inclusique, oui. Avec des cas et du courage, mon cher Gwen. On y va, on la met, on chante très fort et très faux.
4: Très fort, oui, bah oui, ça va faire venir la pluie.
2: Parfait, salut, on prendra une douche. Merci Gwen, à la prochaine.
4: Avec grand plaisir.

0: irrésistible chanson de la grande Sophie, Du Courage, c'était sur son album Et si c'était moi, sorti, attention au coup de pelle, en 2003.
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0: Oui, parce que si vous ne voulez pas compter, 2003, c'était il y a 13 ans. Donc ça, comme... Ah non, on me dit dans l'oreille, c'est... Il faut vraiment pas que je fasse des maths à l'antenne. C'était il y a 23 ans, mon Dieu, la chanson qu'on vient d'écouter à 23 ans. Et ben voilà, la grande Sophie, merci. Je me sens très bien. David est avec nous. Bonsoir David.
2: Salut Émilie.
0: Bonsoir. Ben,
2: attends, pour moi, ça va être facile parce que la chanson, elle date de 2026.
0: Ah bah ça j'aime bien, c'était il y a 5 minutes.
2: Tu vois là, voilà. Exactement.
0: Ah David, bienvenue dans l'émission où les mathématiques perdent à la fin, mais où la musique gagne, et ça c'est bien.
2: Exactement.
0: David, tu aimes beaucoup une chanson de Louane. Est-ce que c'est une artiste que tu aimes tout le temps, ou est-ce que c'est cette chanson-là particulièrement qui te plaît, qui t'intéresse?
2: Non, c'est une artiste que j'aime tout le temps. Ouais. Mais je trouve qu'elle se renouvelle souvent dans ses singles. Et alors, moi, je suis aussi un peu obsessionnel sur certains titres. Alors, par exemple, le titre qu'on va écouter s'appelle Chien. Ouais. Et je peux l'écouter en boucle, comme ça, sur mon téléphone, enfin, ou chez moi, jusqu'à plus soif, quoi.
0: Et, j'aime bien les obsessions sur les chansons. Ça t'arrive souvent?
2: Ouais, ça m'arrive souvent. Et ça peut me gâcher aussi des trucs parce que je peux acheter un album et juste être focus sur un titre. Je peux écouter tout l'album et je vais toujours revenir sur le même titre. Et bon, passer à côté un peu de chansons de l'album.
0: Ouais, mais c'est beau, c'est comme des coups de foudre, c'est des passions.
2: Exactement.
0: Est-ce qu'après, t'es un peu dégoûté et tu l'écoutes plus pendant des années?
2: Généralement, tu sais, les coups de cœur, non, on n'est jamais dégoûté. Non, tu peux avoir des périodes, mais tu reviens quand même toujours un peu, quand même, je trouve.
0: J'aime bien. Et donc ça, c'est un de tes coups de cœur les plus récents, ouais, parce qu'elle est sortie il y a vraiment pas longtemps, Chien de Louane.
2: De Louane, ouais.
0: Voilà. Alors
2: attention, parce que le titre, le titre Up Tempo, comme tu le connais,
0: oui.
2: Le texte, bon, c'est une chanson de rupture, et je voulais te dire, Émilie, et pour Décibel aussi, ça n'a aucun rapport entre l'émission et moi. C'était juste que j'aime bien la chanson, la rythmique, il ne faut pas se formaliser sur le texte. En plus, elle dit, elle fait de cette rupture finalement une force, et elle se dit que c'est derrière et que c'est voilà.
0: Et les restes, c'est fait pour les chiens.
2: Exactement.
0: Non, mais c'est incroyable cette punchline. Tu vois Louane avec sa petite tête d'ange là, et en fait, elle te balance des répliques assez acides parfois dans ses chansons.
2: Mais oui.
0: Et les restes, c'est fait pour les chiens.
2: Le
0: franchement, on a envie de s'en faire un t-shirt.
2: Ben oui, mais on devrait d'ailleurs.
0: On devrait.
2: On doit lancer ça.
0: On devrait lancer ça. Chien de Louane, et on attend avec impatience le nouvel album de Louane. Hein. C'est pour dans pas longtemps normalement.
2: Je crois que c'est septembre, non? C'est pas ça, non?
0: Exactement. Après les grandes vacances. Bah, comme ça, elle reviendra dans l'émission. Et toi aussi, alors, t'appelais pas pour nous larguer?
2: Exactement, je reviens.
0: Génial.
2: Je scotchais à vous.
0: Excellente nouvelle. On écoute Chien de Louane et David. On se retrouve à la rentrée, alors.
2: Ça marche, à la rentrée. Bonnes vacances, alors.
0: Salut.

0: une des chansons que Louane a sorti cette année. Il y en a une autre qui s'appelle Conduire. Et on pense donc que ces deux chansons-là seront sur son 6e album à venir dans quelques semaines.
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0: Allez, remontons le temps jusqu'en 1991, il y a 35 ans, grande année musicale 1991. On a un comeback d'un artiste adoré des années 70, c'est William Scheller, qui fait pleurer la France entière avec Un homme heureux.
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1991, c'est aussi l'année où le public français commence à vraiment beaucoup aimer le rap français. Les albums de La Planète Mars, de I Am, Authentique, du Suprême NTM et le premier tube d'MC Solar sur Qui sème le vent récolte le tempo, ça s'appelait Bouge de là.

de l'art. 1991, c'est l'année de la mort de Gainsbourg et Freddie Mercury, de la naissance de Vianney et Santa. Mais l'un n'a pas créé l'autre. Sachez-le, c'est important. Ce sont des synchronicités, mais qui n'ont pas, évidemment, de signification. 91, c'est aussi l'année où le monde entier va se prendre dans les oreilles la vague grunge avec Nirvana.

c'était vraiment incroyable. Le clip de Smells Like Teen Spirit, il était fou. Mais le clip de l'année 91, c'est quand même Black or White de Michael Jackson, qui fait découvrir le morphing au grand public. Et ça, c'était complètement fou. Enfin, 1991, c'est l'année de Désenchanté, un des plus grands tubes de Mylène Farmer sur son troisième album, L'Autre. Là encore, on ne peut pas parler de la chanson sans essayer de se souvenir du clip. Et vous encouragez d'ailleurs à aller le voir. Il est toujours disponible sur YouTube, tourné en Hongrie. Il est absolument incroyable. Allez, on part en 1991 avec Mylène Farmer.

0: Bah oui, hein, 35 ans plus tard, on a toujours les paroles par cœur, évidemment. Mylène Farmer était dans Décibel avec Désenchantée. Restez dans le coin, arrivent nos auditrices et auditeurs, Julie, Nico, Jean-Maurice et Ève. On fera aussi un petit focus sur Stéphane Echer, parce qu'il est en tournée. À tout de suite.
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2: Et des auditrices, monsieur à la grosse voix, n'oublions pas ça. Celles et ceux qui voudraient participer à partir de la rentrée. Hein, Décibels fera sa rentrée officielle le 31 août. Donc voilà, ça, à nouveau tous les dimanches, l'émission des auditrices et des auditeurs. Mais vous pouvez d'ores et déjà nous envoyer un mail. Hein, on regardera ça évidemment cet été. Notre adresse, c'est Décibels avec un S à la fin, @radiofrance.com. Décibels au pluriel, @radiofrance.com. Dans le mail, vous mettez la chanson que vous avez envie de partager avec nous, et puis votre numéro de téléphone pour qu'on puisse vous rappeler. Là, par exemple, on vient de rappeler Julie. Bonsoir Julie.
3: Bonsoir Émilie.
2: Bienvenue dans la dernière de la saison. Comment ça va Julie?
3: Ah bah, fatiguée, mais très contente de faire partie de la dernière, justement.
2: Ah bah écoute, on a vécu des jolis moments avec toi et tes choix musicaux pendant toute la saison. Et là, je suis contente parce que c'est un duo qu'on n'a pas passé encore dans Décibels, entre un groupe et un chanteur.
3: C'est ça.
2: C'est ça.
3: Donc, groupe découvert grâce à toi.
2: Oui.
3: Parce que c'était une découverte, je ne sais plus si c'est en début d'année ou en fin d'année dernière, hein, les dates m'échappent.
2: Moi aussi.
3: Mais MPL.
2: MPL.
3: J'avais appris que ça s'appelait. Oui, c'est ça. Et tu nous avais dit que c'était Ma Pauvre Lucette.
2: Oui, c'est ça, c'était très étrange parce que MPL, ça faisait un peu genre PNL, genre un blast de rappeur. Et en fait, non, c'est MPL, Ma Pauvre Lucette. C'était moins. Voilà, mais c'était rigolo.
3: Oui, mais en même temps, c'est plus proche de leur image.
2: Oui, c'est vrai, on est d'accord.
3: Donc, ce soir, voilà, je proposais MPL et Ben Mazué pour Fleur Bleue. Alors déjà, rencontre un peu improbable.
2: Ouais.
3: Et j'ai vraiment craqué sur... Ben Mazué, je le connais depuis son album Concept sur les âges 15, 25 ans, 35 ans.
2: Ouais.
3: Mais c'est très souvent sérieux, avec des sujets qui sont quand même souvent importants, enfin, voilà, qui sont... oui, je dirais sérieux. Quand
2: oui,
3: même.
2: En tout cas, pas dans la légèreté. Forcément, Ben Mazué, c'est la famille, la trahison, les divorces. Oui, c'est voilà.
3: Les difficultés de vie. Oui. Enfin, voilà. C'est très bien, hein, c'est très intéressant, mais ça n'est pas léger. Et là, il fait quelque chose de léger. Il a participé à l'écriture. Hein, j'ai vu dans l'album parce que j'ai acheté l'album de MPL.
2: Et en physique.
3: En physique. Moi, j'achète encore des CD.
2: Bah, c'est super, Julie.
3: Voilà, j'en achète quelques-uns par an parce que je suis comme tout le monde, je stream plutôt, mais ouais. Je veux pas des vinyles parce que j'ai pas assez de place, donc j'achète encore quelques CD.
2: C'est voilà. Bien. Eh ben, tu sais que heureusement qu'il y a encore des fans de musique comme toi. Et je vois derrière la vitre Iris, la réalisatrice de l'émission, qui hoche la tête parce que elle aussi, elle achète des CD.
3: Ah, je suis contente. Ah, moi, une deuxième personne.
2: Et Christophe, qui est à la technique, lui aussi, il achète des CD. Donc voilà, bravo les jeunes. Trop bien.
3: Non, mais c'est vrai que c'est quand même important parfois de couper tous les réseaux et puis d'avoir juste une petite chaîne et d'écouter sa
2: ouais,
3: musique.
2: Ouais,
3: entre
2: c'est vrai. On est d'accord.
3: Ouais.
2: Et alors, cette chanson, donc Fleur Bleue, tu parlais de sa légèreté. Et est-ce que la rencontre MPL-Ben Mazué, pour toi, elle est réussie? Puisque sur le papier, elle n'était pas évidente.
3: Alors, pour moi, oui. Je trouve que c'est... Ils se laissent un peu porter l'un l'autre. En fait, on a vraiment le sentiment d'un partage, alors qu'ils sont assez éloignés. Ben Mazué accepte d'être dans une petite chorégraphie, parce que souvent MPL en fait.
2: Ouais.
3: Il est plus souriant, il est plus... Il fait partie du collectif, quoi. J'ai pas eu le sentiment d'un chanteur individuel qui vient faire une prestation au sein d'un groupe. J'ai vraiment senti une volonté de faire groupe ensemble. Donc moi ça m'a beaucoup plu.
2: Alors normalement ça devrait vous faire le même effet les amis. Fleur Bleue, MPL et Ben Mazué. C'est sorti il y a vraiment pas longtemps. Et c'est Julie qui vous l'offre. Merci Julie.
3: Bonne soirée.
2: Merci.
3: Belle été à tous.
2: Oui, merci beaucoup. Fleur.

0: saison. Julie, extrêmement réussie, cette rencontre entre MPL et Ben Mazué, ça s'appelle Fleur Bleue. Le dernier album de MPL, lui, s'appelle Bisous Magiques. J'aime beaucoup ce titre. Et ils sont en ce moment sur la route des festivals d'été. Vous allez les voir vendredi aux Arséniques à Lille-sur-Tarn, dimanche soir aux Nuits de l'Erdre, tout près de Nantes, et la semaine prochaine aux Francofolies de La Rochelle.
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0: Nous sommes le 28 juin et aujourd'hui c'est l'anniversaire des adieux de Wham. Wham, point d'exclamation, le groupe de George Michael et Andrew Ridgeley. Ça a lancé la carrière solo de George Michael et ça nous a laissé quelques tubes absolument délicieux. Et bien le 28 juin 1986, il y a pile 40 ans, c'était l'ultime concert de Wham au stade de Wembley en Angleterre devant 72 000 personnes. C'est sûr que les gens criaient très fort. On peut essayer de les égaler en chantant Wake me up before you go, go, c'est Wham.

0: Mais quel tube! Et les mots-clés du clip étant couleur pastel et mini-short, je ne peux que vous encourager à aller le chercher. Wake me up before you go, Ghost et Wham!
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0: Nico est avec nous en ce dimanche soir. Salut Nico!
2: Bonsoir ici, bonsoir Maz.
0: Comment ça va?
2: Comment on va?
0: Bah écoute, pas mal, on t'a pas assez entendu cette année, cette saison. On fait un peu le conseil de classe, hein, parce que c'est la dernière de la saison.
2: Ah ouais, mais on est pris par les bentes, tu sais ce que c'est.
0: Bah voilà, c'est ça, t'as un gros emploi du temps aussi avec le décibel en semaine. Mais ça fait plaisir de t'entendre le dimanche.
2: Oui, en plus c'est quand même un jour, moi je suis un peu de la team Piaf, Gréco, Aznavour, je vais les dimanches. Donc au moins tu égayes nos fins de dimanche et on t'en sera, on t'en sera ailleurs. Éternellement reconnaissant et plus si affinité.
0: Oh là là, mon Nico, merci beaucoup. Moi aussi, je vous suis reconnaissante parce qu'en vrai, qu'est-ce que c'est chouette de faire une émission avec des gens qui sont passionnés de musique. Puis alors, toi, là, tu nous as fait un choix, une chanson qui a 60 ans, mais tu me dirais, elle
2: et
0: est sortie hier.
2: Aussi.
0: Ah ouais, tu me dirais, elle est sortie hier. Je te dirais, ouais, ok, d'accord, les gens sont fous. Ils étaient fous il y a 60 ans, mais c'est encore fou hier. L'album, c'est Pet Sounds des Beach Boys, hein, c'est ça que tu as choisi.
2: Ben c'est ça, et ben pour les 60 ans, t'as raison, et voilà, et ça met un peu en joie. Alors ça contrebalance avec le gros choc qu'a constitué la mort de Brian Wilson
0: l'année dernière. Incroyable.
2: Alors ça m'a mis un coup derrière la gracchaire, enfin je suis pas le seul, mais bon, ça a été dur.
0: Ah oui, moi je me souviens, j'étais en direct quand je l'ai appris, c'est Marine Logénie, la journaliste, qui est arrivée en studio pour faire son flash, et en fait la dépêche AFP est arrivée sur son écran, et elle se tourne vers moi, elle me dit « Ah, Brian Wilson est mort oh !» Horrible. Alors qu'il avait 82 ans, Nico, donc on s'en doutait bien qu'il allait mourir. Pourquoi on a réagi comme ça?
2: Parce que c'est les œuvres sont immortelles, donc on pense les compositeurs aussi, quoi.
0: Ouais, t'as raison.
2: Et bon, alors ceci dit, après, il a pas une vie marrante, donc bon, entre les dépressions, entre tout ça, donc
0: oui.
2: Bon,
0: il a pas que mangé bio, voilà.
2: Non.
0: Voilà, donc effectivement.
2: Bon, après, sinon, ça a peut-être pas produit que ces résultats non plus. Je ne sais pas, mais. Mais bon, donc voilà, quand même une pensée pour lui, et puis dire au moins, bah voilà, il nous a fait un mauvais coup, mais il continue à nous mettre en joie quand on écoute ses morceaux, et notamment ce Who Don't It Be Nice, hein, qui met en joie pour la journée ou la soirée, quoi.
0: Ah, mais qui met la joie pour toute la vie, en fait.
2: Voilà,
0: cette chanson,
2: ça.
0: Elle est tellement lumineuse, tellement joyeuse, tellement. On dirait qu'il l'a fabriquée pour nous faire du bien. Tu sais, parfois, t'écoutes des chansons, tu fais ah, là, il y a des artistes, ils veulent me faire un peu souffrir. Il y a ça, tu sais, parfois, ou des paroles hyper violentes et tout. Et lui, c'est le contraire. Là, tu te dis, il a voulu me faire un câlin avec une chanson, quoi.
2: Non, et puis commencer là-dessus, c'est quand même un sacré défi pour continuer l'album. Hein, parce
0: c'est
2: que
0: vrai.
2: Moi, j'aurais fait un truc comme ça, j'aurais été prendre ma retraite, ou j'en sais rien, mais tu t'essayes pas de faire autre chose, quoi. C'est un miracle, c'est bon, quoi. Enfin, il a quand même. Et voilà. Et aussi la dernière chanson de l'album qui est extraordinaire, enfin, et les autres au milieu aussi.
0: C'est ça. Donc réécoutez Pet Sounds si vous avez le temps cet été. C'est un très beau moment à passer. Et nous, pour les deux prochaines minutes, on sera dans les bras de Brian Wilson qui nous fait un gros câlin avec cette chanson des Beach Boys, Wouldn't It Be Nice. Et bah tiens, toi aussi, Nico, je te fais un gros câlin et merci beaucoup.
2: Gros bisous, merci pour toute cette saison. Et puis à la rentrée prochaine.
0: À la rentrée.

0: Quelle idée, cette chanson. On se sent mieux après, hein. Wouldn't it be nice? C'était les Beach Boys. Merci à Nico pour ce joli moment de bonheur et de joie musicale.
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0: Ah, comme c'est la dernière de la saison, on retrouve tous nos habitués. Jean-Maurice est dans la place, tout baigne. Salut Jean-Mau.
2: Yes, oui, salut, salut.
0: Comment ça va?
2: Oui, très bien. Bah, surtout les chanter, là, pas mal, hein.
0: Oui, parce que hors antenne, je chante les chansons, et notamment les Beach Boys. C'est pas la plus facile, hein.
2: Non.
0: Non, mais c'est vrai, tu me fais un petit compliment comme ça, tu te moques pas, parce que quand même.
2: Non, pas du tout.
0: Non, non, t'es gentil. T'es gentil. Jean-Maurice, oui, parce que Jean-Maurice, ouais. Toi, t'es chanteur, tu chantes en chorale, toi.
2: Oui, ça peut m'arriver, oui, très bien. Bah. Enfin, j'aime beaucoup ça, je veux dire, je le fais moins souvent que je voudrais, mais ça va reprendre.
0: Ceci dit, avec les harmonies vocales des chansons des Beach Boys, voilà un groupe dans lequel, si vous chantez en chorale, vous pouvez aller chercher, ouais. Taper dans le répertoire, vous pouvez faire des belles choses.
2: Alors
0: Jean-Mau, tu m'as fait découvrir une chanson, celle que tu as choisi d'écouter ce soir. Je ne savais pas qu'elle existait, je suis très contente qu'elle existe. Donc, merci. Il s'agit d'un duo entre Vali et Jessie Chaton. Alors, Vali, il faut que tu expliques. Jean-Maurice, tu l'as découverte comme animatrice radio, comme chanteuse.
2: Oui. J'ai gardé en tête son époque Europe 2, hein, c'était pas mal.
0: Mais oui.
2: Une fois que, bien sûr, elle avait donc fait ses. Mais en fait, c'est plus une chanteuse, mais diseuse. Elle articule très très bien.
0: Oui.
2: Et donc, c'était la voix du duo de Chagrin d'amour. Quoi.
0: C'est ça, chacun fait ce qui lui plaît. C'est elle, la voix féminine de chacun fait. Là aussi, c'est pas facile. Voilà, c'était elle, Vali. Et en fait, c'est une Américaine. Et donc, elle a ce petit accent tellement cool. Et
2: c'est ça qu'elle a entretenu, on dirait. Mais elle le fait très bien.
0: Elle le fait hyper bien. Et donc, en plus, elle avait un look pas possible. Tu te souviens, grande blonde avec les cheveux courts, là. Elle était à la télé aussi dans les années 80. Et puis ensuite, vraiment, ouais, la radio, quoi. La radio. Moi, je l'ai beaucoup écoutée sur France Inter. Elle avait une émission super qui s'appelait Système Disc. C'était trop bien. Elle recevait les artistes et tout. Et donc, alors, ce duo-là. Vali et Jessie Chaton.
2: Bah, écoute, ce duo, on se demande d'où il sort, mais
0: oui.
2: J'ai écouté ça sur, donc ça a tout de suite attiré mon oreille, sur Instagram.
0: Okay.
2: Et enfin, surtout vu ce à quoi elle ressemblait. Elle était restée dans l'ombre, mais ça ne change pas tellement de cette époque-là. Et surtout, ça rappelle le duo avec Grégory à l'époque.
0: Donc avec Chagrin d'amour.
2: Exactement.
0: Voilà. Alors si vous écoutiez de l'électro-rock dans les années 2000, sachez que Jessie Chaton, le garçon du duo que vous allez entendre maintenant, c'était le chanteur du groupe Fancy. Il a aussi chanté pour General Electric, pour Justice ou encore pour Rhinocéros. Donc voilà, une belle voix de mec bien aiguë. Et ce duo, Le Retour de l'Amour, qui est sorti il y a quelques jours. Et voilà, je ne sais pas trop d'où il sort. Je sais que la production s'appelle Plaisir de France et ça leur va bien. C'est exactement ça.
2: Et puis ça fait très électro, on a l'impression de revivre ces époques, quoi. Donc c'est super.
0: Ça sent le tube de l'été. On va se l'écouter, ta découverte, Jean-Maurice. Merci de l'avoir partagé avec nous. À la prochaine.
2: À la prochaine.
0: Merci, Jean-Mau. Merci. Voici Vali et Jessie Chaton. C'est Le Retour de l'Amour.
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0: Vali et Jessie Chaton, le retour de l'amour, ça c'est vraiment ma découverte du jour. Merci à Jean-Maurice de l'avoir partagé avec nous.
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0: Et avec Stéphane Echer qui est en tournée, il a annoncé plein de concerts. Il cartonne hein, avec son 18e album sorti il y a quelques mois, Poussière d'or.

C'est d'une beauté, cette poussière d'or. Alors j'ai cherché quelles étaient les chansons les plus populaires de notre Stéphane Echer, et je dois dire que son premier gros tube remonte à l'album Silence, qui aura 40 ans l'an prochain.

Je vois et je suis sous de toi. Non mais déjà à l'époque quand même, trop fort Stéphane. Il y a l'album Carcassonne aussi en 1993, très rock, très classe.

des bas et des grosses guitares. Mais l'album le plus populaire de Stéphane Echer et celui qui l'a fait entrer définitivement dans nos cœurs, nos oreilles et nos playlists, c'est Engelberg en 1991, il y a 35 ans. Oui, tout à l'heure, quand je vous ai fait l'année 91 en musique, j'avais omis volontairement vous parler de Stéphane Echer pour se le garder pour maintenant. Déjeuner en paix.

0: la puissance de cette chanson qui marche même à l'heure du dîner. Stéphane Echer, Déjeuner en paix, et sa tournée passera par quelques festivals cet été avant de partir, là pour le coup, sur les routes tout seul. Stéphane Echer au Théâtre du Rond-Point à Paris du 30 septembre au 4 octobre et puis ensuite partout en France jusqu'à la fin du mois de novembre. Ne le ratez pas.
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0: Attention, attention, il y a de la pression sur les épaules de Ève, qui est la dernière auditrice de la dernière émission de la saison. Ève vient fermer la boutique. Salut Ève.
2: Bonsoir Émilie.
0: Comment ça va?
2: Ça va, je n'ai pas du tout la pression, je ne m'en fais pas, je suis heureuse.
0: Oh, mais nous, on est tellement heureux. À chaque fois que j'entends ta voix, Ève, moi déjà, ça me met en joie. Après, je me fais un peu peur. Je me dis, si jamais elle se met à la radio, je suis foutue parce qu'elle a vraiment une super voix. Ils vont me virer comme une poissonnière et ils vont prendre Ève avec sa voix de velours. T'as déjà fait de la radio, Ève, ou pas?
2: Alors, la première fois que je suis passée à la radio, c'était sur une antenne concurrente qui, à l'époque, était numéro 1 dans
0: oui,
2: mon cœur, pour
0: fait.
2: Une émission qui s'appelait Connexion avec Yann Kulig.
0: Oh, ah, mais dis donc, mais oui.
2: J'adorais. Donc, une fois ou deux, j'étais passée dans l'émission, et puis alors après, eh bien, c'était avec toi.
0: Oh là là, mais franchement, t'as une voix de radio, Ève.
2: Bah écoute, merci.
0: Tu te sers de ta voix dans ton travail ou pas?
2: Je suis enseignante, alors un petit peu, mais je ne chante pas. Hein. En revanche, il vaut mieux pour tout le monde.
0: D'accord, très bien. Alors Ève, tu nous as choisi une chanson merveilleuse, un peu magique même, qui s'appelle « Don't worry, be happy » de Bobby McFerrin, grand tube des années 80, mais encore aujourd'hui, ceci dit. Qu'est-ce qu'elle te procure, cette chanson? Pourquoi tu l'as choisie?
2: Ah bah tellement de calme, de paix, de sérénité. Tu as forcément un sourire scotché aux lèvres quand tu l'entends. C'est pas possible autrement. J'hésite parfois même, tu vois, j'adorais pouvoir pendant les examens diffuser cette chanson avant aux étudiants que je pense que vraiment ça te met dans de bonnes conditions. Allez, c'est pas si grave, ça va bien se passer. L'important c'est d'être heureux dans la vie. C'est comme un super beau message. Donc oui, j'adore vraiment, puisque ça va être l'été, les gens vont quand même peut-être être en vacances, taper Bobby McFerrin plus impro, public, gamme pentatonique, si vous arrivez à l'écrire, parce que bon voilà, il est tellement extraordinaire ce monsieur, c'est Monsieur McFerrin, vraiment.
0: Ah oui, immense artiste hein.
2: Alors, donc, il fait beaucoup de choses à cappella, hein, donc Don't Worry, Be Happy, mais certains jouent du piano, de la guitare, lui, il joue du public, des âmes, il arrive à faire participer les publics, et c'est tellement beau. J'ai vraiment un regret dans ma vie, c'est de ne pas l'avoir vu en concert, et là, ça commence à être un petit peu tard. Et moi, qui ai beaucoup de mal à sortir de chez moi, parce que pour certaines choses, c'est compliqué, honnêtement, je crois que si j'avais l'occasion d'aller à un de ses concerts, je me mettrais un bon coup de pied aux fesses, et j'irais m'amuser avec lui, parce que je trouve que ça doit être un énorme moment de bonheur. Mais c'est pas grave, heureusement, il y a YouTube, enfin, il y a Internet qui permet d'avoir accès à tellement de choses. Vraiment, vraiment, allez voir Bobby McFerrin impro et vous allez prendre un énorme shot de bonheur.
0: Très bien, ça c'est de voir comme on les aime. Vous faites ça, hein, les enfants, pour lundi matin, s'il vous plaît. Et Ève, on te remercie infiniment et on va chanter, siffler et taper dans les mains. C'est un a cappella absolument sublime et qui, normalement, fait l'effet d'un médicament.
2: C'est tout à fait. Vraiment, bel été à tout le monde. Grosse bisous à toi et à toutes les équipes. Et puis rendez-vous en septembre.
0: Oui, à la rentrée, bisous.
2: Bisous.

0: worry, be happy. Ça veut dire te fais pas de bile et sois heureux. C'est tout ce que je vous souhaite pour l'été qui arrive. Je vous le disais, Décibel sera là, les essentiels, les meilleurs moments tous les soirs à 20h sur votre radio ici. Et puis à partir du 31 août, Décibel saison 5, eh oui, qui l'eût cru, à 19h tous les soirs. On changera d'horaire, mais je vous le redirai à la rentrée. Pour le moment, je remercie l'équipe de l'émission qui était là ce soir. Il y avait Iris Guitoni, Christophe Hulens, Elodie Bianca Maria, Yanis Kalem et Franck Moilier.
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0: En 1985, le public français se déhanche sur un hommage vibrant aux légendes du jazz. Duke Ellington, Oscar Peterson, Scott Joplin. Mais derrière ce titre se cache un souvenir de jeunesse beaucoup moins glorieux pour Michel Jonas.
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0: Des années plus tôt, alors qu'il n'est qu'un jeune pianiste inconnu, il descend dans une cave de jazz pour passer une audition. Il veut briller, mais le stress le paralyse. Il joue mal, il se ramasse complètement et ressort de là dépité. Plutôt que d'oublier cette humiliation, Jonas va en faire un tube. Il transforme son bide en une chanson entraînante, pleine d'autodérision et d'amour pour ses maîtres.
2: Un peu parti, un peu naze, je sors de la boîte de jazz, histoire de reprendre un peu le coup de ma vie.
0: La boîte de jazz recevra même une récompense aux premières Victoires de la musique en 1985.

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1: Ce très jeune artiste a adopté la Bretagne et le pays de Ploermel pour en faire son espace de création. Déjà repéré et soutenu par des musiciens comme Gizmo du groupe Trio, il propose des chansons au style frais et léger.

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0: C'est un cri de ralliement qui a marqué les années 2000. Yalla ! Mais saviez-vous que ce tube de Calogero est né devant un poste de télévision ?
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0: Tout bascule quand le chanteur découvre Sœur Emmanuelle lors d'une interview. Il est instantanément fasciné par la force et l'énergie de cette petite sœur des pauvres. Avec son complice, Lionel Florence aux paroles, il décide de mettre en musique son expression favorite, Yalla, qui signifie

0: qui n'était qu'un hommage lointain devient une réalité bouleversante peu après la sortie de l'album 3. Et Calogero finira même par rencontrer Sœur Emmanuelle en personne.
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2: Françoise Hardy et Jacques Dutronc, je les ai connus il y a très longtemps. J'ai accompagné Jacques pendant quelques années au piano, puis on ne s'était pas vus depuis de nombreuses années. J'ai eu envie de le revoir, on a passé un petit moment ensemble encore récemment.

0: pas chanté grand-chose ensemble. Et cette chanson est une des rares. Mais cette reprise leur va bien. Et ça me fait plaisir de les voir partir de nouveau ensemble.
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Pascal Zenou fait vibrer Toulouse avec une pop élégante et habitée où chaque note raconte une émotion vraie. Entre énergie brute et mélodie ciselée, Pascal Zenou signe une musique qui vous attrape dès la première écoute et ne vous lâche plus.

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2: Bonjour, je suis Romain, je suis dans la région girondine depuis 5 ans maintenant avec ma femme Gaëlle.
3: 9 secondes plus rapide que l'an dernier.
4: Oui, ça va bien, c'est le matos.
2: Bienvenue à la station, ici on vous accueille toujours avec du sport à la télé.
4: Allez, il va être intéressant de voir le temps.
2: Et vraiment quand on a une saturation de sport, on bascule sur de la musique.
5: Le scorpion stylo Vénus, c'est pas ce qui réveille le matin.
2: Mais bon, c'est l'amour.
5: L'amour du travail.
2: Exactement.
5: Nous sommes dans une station-service à Tauriac, mais vous l'aurez compris, ici on ne vend pas que du carburant, ce que viennent chercher les clients est parfois gratuit. Il s'agit de liens sociaux, sauf que depuis quelques semaines, les conversations se focalisent sur la flambée des prix de l'essence et du diesel.
2: Alors c'est vrai, au tout début du conflit, quand les gens se sont inquiétés, j'ai eu une fréquentation accrue. Après, les gens sont vraiment inquiets dans le sens de la géopolitique, de leur pouvoir d'achat et tout ça. Mais après, ils se sont résignés malheureusement à ça. Quoi.
5: Expliquez-moi vos tarifs, comment vous les calculez et qui vous les impose?
2: Je suis indépendant quand même, donc ça veut dire que mon carburant, je l'achète, on me le délivre pas. J'ai un prix au mètre cube, que après je déduis forcément au litre. J'applique une marge de 0,10% par litre de carburant, plus la TVA évidemment, et ça donne ce tarif-là.
5: Qu'est-ce que vous en pensez de cette flambée des prix du pétrole et du carburant?
2: On ne l'achète pas le jour pour le jour, donc j'imagine qu'il y avait des réserves avant de dire que tout augmente. J'imagine que quand ils ont acheté à bas prix, ils auraient pu continuer à avoir le tarif de carburant moins cher. Il y a quelqu'un qui gagne au change et c'est pas nous. Quoi.
5: Est-ce que le distributeur, que vous êtes le professionnel, mais aussi le particulier, doit faire le dos rond?
2: Il faut vivre avec. J'ose espérer que les choses vont bouger. Quoi.
5: Alors la chance que vous avez, c'est que vous distribuez du carburant, mais pas que.
2: Alors c'est vrai que quand j'ai acheté, il y avait simplement la laverie que vous voyez là-bas au fond, le bar qui fonctionnait à moitié et donc les pompes à carburant. Fort de mon expérience et de mes diplômes dans la restauration, dans la cuisine, j'ai créé une cuisine où vraiment les gens s'y sentent bien. J'imagine qu'ils oublient un petit peu les tracas du quotidien chez moi, donc on peut y manger, on peut y boire des coups, on peut jouer, on peut faire à peu près tout.
5: Quel est le top 3 des demandes de vos clients? En premier, le carburant?
2: Mon volume, forcément, c'est le carburant. Après, ça va être les cigarettes et puis après, c'est vraiment tout le reste.
5: On va rentrer dans la partie bar, dépôt de pain, bar tabac. Et c'est là où tous les jours, des habitants de cette commune, et pas que d'ailleurs, viennent discuter. C'est leur premier bonjour du matin ici.
2: 7h05, j'ai déjà mes premiers clients au café, donc forcément des gens qui vont travailler. Puis on échange sur tout et rien en même temps. Et je pense que je suis un peu le confident, le psychiatre du quartier, parce que voilà, ça, les gens se confient pas mal à moi et c'est plutôt plaisant.
5: En tout cas, ici à Tauriac, on parle de l'augmentation des prix et de la crise au Moyen-Orient, mais à la fin, fondamentalement, les choses restent les mêmes. Les clients fidèles continuent à faire confiance à Romain et à acheter leur carburant dans cette station reprise par Romain il y a 2 ans.
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6: À Brassimpouille, au cœur de la Chalosse, un témoignage de la préhistoire, le musée de la Dame. Des grottes, un archéoparc, un musée, un site exceptionnel. Notre guide, son directeur Benoît Ducam.
7: À Brassimpouille, tout commence avec la reprise des fouilles en 1981, ce qui va en fait amener la création du premier espace muséographique. Donc là, on est en 1980, hein, c'est vraiment le tout début du début. Quelques bonnes années après, en fait, à partir de 2002, que va être créer la Maison de la Dame, qui va être en fait le nouvel espace muséographique du site de Brassimpouille, autour duquel va se greffer l'archéoparc, qui est la partie extérieure du site sur laquelle ont lieu les ateliers, les animations, en ce moment notamment beaucoup d'ateliers avec des scolaires. Et depuis 2 ans maintenant, s'est rajouté à ce complexe le site archéologique des Grottes du Pape, qui se visite également sur Brassimpouille.
6: Si on remonte aux origines, quand a-t-on commencé les recherches?
7: Le site de Brassimpouille, en fait, il a été découvert en 1880, c'est-à-dire 100 ans avant finalement ce qui a lancé le musée aujourd'hui, avec à l'époque non pas des archéologues au sens où on l'entend aujourd'hui, mais plutôt des amateurs ou des érudits, puisqu'on est au tout début de l'archéologie, qui vont s'intéresser au site de Brassainpouille. Parmi eux, entre autres, Édouard Piette, qui découvrira en 1894 la Dame de Brassainpouille.
6: Cette fameuse Dame de Brassainpouille, c'est une statuette.
7: Alors voilà, la Dame de Brassainpouille, c'est une petite statuette en ivoire de mammouth qui est considérée aujourd'hui comme le plus vieux visage représenté de l'histoire de l'humanité. Et c'est une statuette qui a été, qui est datée, estimée. Alors, on est toujours en permanence en train de préciser les datations. Elle aurait été sculptée à peu près il y a 29 000 ans.
6: Est-ce dire que nous avions des peuplades qui vivaient là, à Brassainpouille, dans la préhistoire ?
7: Brassainpouille, finalement, on a la chance d'avoir des grottes qui se sont créées naturellement il y a plusieurs dizaines de milliers d'années. Et finalement, les hommes préhistoriques qui passaient dans la région, puisqu'on est toujours sur des tribus nomades, vont profiter l'opportunité de cette petite cavité, vont s'installer dedans, et pendant plus de 20 000 ans, des tribus vont passer et agglomérer en fait des restes de leur activité, qui ont été découvertes du coup à partir des années 1880 et jusqu'à aujourd'hui encore, puisque on est toujours sur un chantier de fouilles à Brassainpouille.
6: C'est la communauté de communes Coteaux et Vallée du Leuil qui gère le site, ouvert toute l'année, sauf en hiver, à part pour les groupes et sur réservation. Renseignements préhistoire-brassainpouille.fr. Recommandé par Ici Gascogne.
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8: Parmi les plantes que nos mamies et papys glanent dans la nature, nous avons la sauge. On dit la chauvia ou la chalvia en occitan d'ici. Vejaya kechem blo kelo planta. Savez-vous à quoi ressemble la sauge ? De belles fleurs mauves avec de longues tiges. Qui a de la chauvia d'inchouvorzier, des medeshi n'a pas métier. Qui a de la sauge dans son jardin n'a pas besoin d'un médecin. En agriculture, on s'en sert pour les vaches quand elles ont le ventre gonflé. Pour les humains, pareil. Pour tout souci digestif, de ballonnement, une tisane de sauge règle le problème. Au XVIIIe siècle, les asthmatiques roulaient des feuilles de sauge pour les fumer. Pour être en bonne santé, une recette de tisane, une bonne eau bouillie dans laquelle infuse feuilles de sauge et de thym. Chalvio bouillide, sauve la vie. Sauge bouillie, sauve la vie. Génial, non? Allez, adieu.
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1: Tous les jours, une rencontre grâce à Valérie Delos qui se déplace un peu partout au Pays Basque. Elle s'est arrêtée à Bayonne, où elle est tombée sur Mulen qui nous raconte une partie de sa vie.
2: Bonjour, je m'appelle Mulen, j'ai 48 ans et je suis de Bayonne.
3: Bonjour Mulen, aujourd'hui vous êtes une artiste, muraliste. Est-ce que vous êtes d'accord si je dis que vous êtes une résiliente?
2: Oui.
3: On va faire quelques pas en arrière dans votre histoire. Vous avez eu une première vie de sportive de haut niveau. Vous faisiez quoi?
2: Alors, j'ai été en équipe de France de volley et ensuite de beach volley. J'ai démarré aux alentours de 15 ans.
3: Ça veut dire un engagement de vie total? C'est-à-dire qu'on va pas au... à l'époque où vous allez boum, vous étiez focus, entraînement. C'était ça votre vie?
2: Oui, tout à fait. Et puis, comme je suis rentrée dans les structures d'entraînement intensif, pour moi, c'était aussi, je partais de la maison, mais j'avais comme objectif d'avoir mon baccalauréat pour que mes parents soient fiers.
3: Combien d'heures d'entraînement par jour à peu près?
2: On ne vit que pour son sport. On se réveille, on petit déjeune sainement, on part à l'entraînement, on fait de la musculation, on rentre, on déjeune, on fait une petite sieste. Puis on a une seconde phase d'entraînement l'après-midi. Puis ensuite, en fin de soirée, c'est les soins.
3: Donc une vie, on le comprend, hyper intense.
2: Oui.
3: Et puis un jour, dans votre vie, arrive un événement qui va tout arrêter.
2: Oui, j'étais relativement jeune, j'avais 39 ans. Et puis là, on m'annonce que j'ai un cancer de l'ovaire.
3: Vous n'aviez pas encore d'enfant?
2: Non. Mais bon, je pense que le fait d'avoir été sportive de haut niveau m'a permis de ressortir les cartes de la volonté, de se battre. En fait, l'objectif n'était plus d'atteindre la coupe ou la médaille, mais c'était de rester en vie.
3: Et ça dure combien de temps jusqu'à ce que vous puissiez reprendre une vie normale?
2: C'est une bonne question. Parce que d'un point de vue clinique, j'ai relativement été, entre guillemets, guérie très tôt. Au bout de 5-7 mois, mes analyses étaient totalement revenues à la normale. Par contre, ça a été tellement intense. En 5 mois, j'ai vécu 2 opérations et 3 cures de chimiothérapie où j'ai dû réapprendre à marcher 2 fois, j'ai perdu mes cheveux. Vous voyez, de vous en parler, ça me remet un peu d'émotion parce que c'était une période très intense, très sombre. Mais effectivement, une fois où l'hôpital vous dit c'est bon, maintenant revenez dans un an, c'est plus complexe parce que aussi tout l'entourage pense que c'est bon, on est sorti d'affaire. Mais en fait, c'est comme si on se reprenait une seconde vague. Et c'est comme si, en fait, ça devenait réel. On est paumé, on ne sait plus. C'est comme un kidnapping un peu.
3: Et comment vous avez rebondi? Comment ça se passe? Est-ce que c'est un déclic un jour? Est-ce que c'est un cheminement?
2: Alors, il faut savoir que ce genre d'épreuve, ça vous change à jamais. Il y a un avant et un après. C'est d'abord processer dans le deuil de son ancienne vie. Si on ne processe pas bien ses deuils, on reste aigri et malheureux. En fait, pendant la maladie, j'ai accepté de mourir. J'ai vraiment travaillé le lâcher prise le plus lointain que je puisse faire. Par contre, je me suis dit, si je meurs demain, je meurs artiste. En fait, pourquoi j'y allais pas? Parce que j'avais peur. Peur de pas gagner assez bien ma vie, peur de ne pas savoir quoi faire, peur.
3: Ouais. En quoi l'art, ça a été une thérapie pour vous?
2: Cette épreuve m'a permis d'être à l'écoute de mes intuitions, de plus en plus, de faire confiance à mon cœur et un peu moins à ma tête. Et effectivement, aujourd'hui, en plus d'être artiste peintre, je suis art thérapeute. Donc j'accompagne des personnes le jour où ils ont un événement douloureux à passer ou émotionnellement s'ils se sentent chargés, voilà.
3: Pour conclure, si je vous dis cette phrase très galvaudée, mais j'aimerais bien que vous rebondissiez dessus, si on dit que tout ce qui ne tue pas rend plus fort, du coup vous dites oui?
2: Un grand oui.
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4: Nous sommes avec une des dernières et la plus ancienne fabrique de pâtes de fruits en Auvergne. Avec Anthony Vallat, qui est le directeur général. Merci de nous recevoir, Anthony. Nous sommes face à une vieille photo qui montre, je pense, le tout début de cette maison Cruzy, c'est ça?
5: C'est pas le début historique, puisque la maison Cruzy a été fondée en 1880, mais c'est effectivement une photo du site de fabrication ici, sur la zone du Brézé, telle qu'il était en 1956, au moment où la maison Cruzy a déménagé du centre de Clermont pour venir s'installer sur la zone du Brézé.
4: Construction l'inauguration de l'usine Goffredi, avenue Jean-Mermoz, sur le champ d'Angélique. Et on aperçoit des angéliques sur ce champ.
5: Et l'angélique étant un des produits un petit peu signature des confiseurs et de la confiserie. Et donc c'est un beau clin d'œil de l'histoire que de penser que voilà, notre site de fabrication ici est basé sur un ancien champ d'angélique. Voilà.
4: L'angélique, ces petits bâtonnets de couleur verte, hein, c'est
5: exactement.
4: Ça, je ne dis pas de bêtises.
5: Il y a beaucoup de particuliers qui ont aussi de l'angélique à la maison. Voilà.
4: C'est la tige.
5: On confie la tige, tout à fait.
4: D'accord, ok. Et aujourd'hui, vous en faites toujours. Vous avez toujours des producteurs d'angélique qui bossent avec vous.
5: Oui, tout à fait. C'est un agriculteur qui vient nous livrer en tracteur chaque année. C'est au mois d'août. Quand la récolte est prête, on se met d'accord avec lui l'année d'avance sur les quantités dont on aura besoin. Et puis il vient nous livrer. On la travaille, on la prépare. Et puis après, on va la faire confire. Donc c'est un produit auquel on tient beaucoup.
4: Il y a toujours une grosse tradition autour de ça. Enfin, en Auvergne, on offrait des pâtes de fruits. C'était un incontournable.
5: Effectivement, la création de la pâte de fruits a été faite en Auvergne. Hein. À la base, la pâte de fruits s'appelait la pâte d'Auvergne. Et c'était vraiment une spécialité, on va dire, régionale. Ce qui a fait que l'Auvergne était une terre de fruits confits, c'est que, on va dire que la noblesse venait, descendait de Paris dans le 16e, 17e siècle et venait dans les cures, à Roya ou autre. Ils découvraient, ils dégustaient les fruits d'Auvergne. Et la méthode de conservation à l'époque, hein, puisqu'on n'avait pas toute la pasteurisation, etc., c'était de confire les fruits. Ce qui faisait que, du coup, les confiseurs auvergnats ont prospéré sur la base des gens qui venaient en cure et qui ramenaient leurs fruits à Paris en général. C'est comme ça que la confiserie et le métier de confiseur a démarré en Auvergne.
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1: Pierre Nus s'installe pour les astuces de sa mamama. Bonjour Pierre.
6: Guten Morgen, Hubert. Salut Bissam.
1: Info pour celles et ceux qui viennent de découvrir peut-être une rayure sur un de leurs meubles.
6: Hop là, je viens d'en passer. Oui, ça arrive, hein. Une dent de chien, une griffe de chat. Jouer de bébé, les roues des camions en plastique, ça laisse des traces des fois. Bon, un petit choc, ça peut parfois abîmer vos meubles préférés, mais ma maman m'a rassuré, elle m'a dit d'acheter des noix. Alors c'est pas parce que je porte le même patronyme que j'en fais la promotion, mais le cerneau de noix est riche en huile et graisse naturelle. Mais c'est l'intérieur de la noix, car n'y allez pas avec la coquille pour frotter sur le meuble, ça va empirer les choses. Vous frottez le cerneau directement sur la rayure en allant dans le sens du grain du bois. Bon, faut un peu frotter, hein.
1: Vous frottez longtemps. Un petit peu quand même.
6: Voilà, faut que l'huile sorte. Et il faut laisser agir l'huile pendant environ 5 à 10 minutes pour qu'elle pénètre le bois. L'huile libérée va dans la rayure, ça aide à nourrir le bois sec qui est exposé par la rayure. Et surtout, les pigments naturels de la noix vont aider à teindre la rayure. Et ça va mieux correspondre à la couleur du bois qui l'environne, ça la rend beaucoup moins visible, cette rayure. Ensuite, vous laissez agir, vous essuyez l'excès d'huile avec un chiffon doux et propre, n'y allez pas avec le côté vert de l'éponge, Gal, et vous lustrez légèrement la zone. Alors ça fonctionne beaucoup mieux sur les rayures peu profondes et sur les bois dont la couleur est proche de celle du cerneau de noix, donc un brun assez clair. Mm-hmm. Les meubles verts ou rouges, vous oubliez.
1: Oui, bah, bah.
6: Merci, ma maman.
1: Oui.
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7: Les petits bonheurs, généralement, ce sont des sourires qui se récoltent tous les jours au hasard des rencontres. Il suffit d'un micro ici, de ne surtout pas prendre de rendez-vous et de ne pas se présenter. Ça marche très bien à Megève, par exemple. Nous sommes donc en Haute-Savoie, sur les hauteurs de Megève, au Mont d'Arbois, pendant que des chevaux sont en train de monter dans une bétaillère.
8: Bonjour.
7: Matin de bonheur, venez vous occuper des bêtes.
8: C'est ça, on vient les mettre au chaud, ouais.
7: Ah, c'est-à-dire que là, ils quittent la montagne?
8: Ouais, ce coup-ci, ouais, c'est bon. Ce coup-ci, on va les ramener, on va les mettre en pension pour cet hiver, ouais.
9: Ils ont passé tout l'été en montagne, donc ce coup-ci, ça y est. Ils vont aller se mettre au chaud pour l'hiver.
10: Eux, ils font toute la saison ici ?
9: Ouais, ceux-là, ils font toute la saison ici. Il y en a qui sont là pour la monte, il y en a qui sont là pour l'attelage. Et puis, vu que nous, on est élevage, il y en a, ils sont juste là pour grandir.
10: Vous, c'est pas juste un loisir, c'est votre métier ?
9: Ouais, moi, c'est mon métier. Ouais. Je suis cocher palefrenier. Ouais.
10: Quand vous dites pour l'attelage, c'est les calèches qu'on peut voir à Megève, par exemple ?
9: Exactement, c'est ça.
10: Donc, les chevaux, quand ils sont pas attelés, on les voit ici sur les hauteurs de Megève.
9: Ouais, c'est ça. Nous, on en a à l'Alpette, comme là en face, en haut de la côte 2000. On en a aussi au Mont d'Arbois, là, juste derrière. Et puis, après, au fur et à mesure de la saison, on les fait descendre petit à petit. Puis là, ils atteignent leur point le plus bas sur Megève. Puis après, on les change de département et puis voilà.
10: Donc là, ils montent dans le bus.
9: C'est ça, ouais. Ils montent dans le bus. Là, je vais en mettre 4. Là, après, j'ai mon patron qui va arriver. Il va prendre le reste. Et puis après, on va prendre un camion et une remorque. Puis on y charge tout dedans. Puis lui, il part cet après-midi.
10: Et là, il part où, en résidence d'hiver ?
9: Ils partent dans l'Allier, ceux-là. Ils partent dans l'Allier. Ils ont des gros champs de plusieurs hectares où c'est qu'ils ont du foin, des abris pour eux, de l'eau à volonté. Puis voilà.
10: L'Allier, donc en Auvergne, si je ne m'abuse, il fait pas beaucoup plus chaud qu'ici l'hiver.
9: Non, il fait pas beaucoup plus chaud. Mais par contre, ils auront plus d'herbe qu'ici, on va dire. Ils auront moins de neige, ils auront un peu plus de foin, un peu plus d'eau. Parce que nous, ici, c'est qu'on est tout de suite dans la neige. Et puis nous, on n'a pas assez de foin pour tous les nourrir l'hiver. Donc on préfère les mettre en pension. C'est beaucoup plus agréable pour eux. Puis pour nous, l'hiver, on a déjà bien assez de boulot comme ça. Donc au moins, ils sont un peu tranquilles aussi de leur côté.
10: Alors justement, vous faites quoi l'hiver si vous avez plus de chevaux ?
9: Alors c'est pas qu'on en a plus, c'est qu'on en a moins. Toute la partie élevage en fait part tout en pension et en fait l'hiver nous on fait énormément de calèches. Sur Megève, on a des grosses calèches qui montent jusqu'à 12 personnes. C'est qu'on fait les fondus en calèche en soirée ou le midi et on fait juste des balades en calèche.
10: Bon, vous j'imagine que le cheval c'est une passion, on fait pas ce métier là par hasard.
9: Mon grand-père était déjà éleveur de chevaux, là maintenant je bosse chez un ami de mon grand-père. Puis voilà, après on fait ça par passion, de toute façon c'est pas par l'argent qu'on va le faire, hein, comme dans tout métier agricole.
10: Même à Megève.
9: Même à Megève, l'agricole, ça reste l'agricole, à Megève ou pas.
10: Je peux vous demander votre prénom ?
9: Moi, c'est Mathieu, moi.
10: Et c'est quoi le dernier petit bonheur de Mathieu, s'il vous plaît ?
9: Mon dernier petit bonheur, c'est d'avoir fait un galop sur les crêtes de la côte 2000 en plein été avec le soleil couchant. Et ça, je pense que je m'en souviendrai jusqu'à ma mort.
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0: Wing follement sympathique chantait « Rien n'est meilleur qu'un bon steak frites », un plat de bistrot qui fait l'unanimité, à condition d'un bon faux filet ou onglet de chez le boucher et des frites maison. Beaucoup trop de restaurants succombent à la facilité de la frite surgelée, ultra transformée, amidon modifié, fibre de pois, sucre, souvent trop molle, trop grasse et trop salée.
1: On va manger des frites.
2: Oh oui, des frites.
3: Des frites. Des frites.
0: Non, la frite, la vraie, celle de la femme et de l'homme moderne, est confectionnée uniquement de pommes de terre qu'on épluche, Binge, Mona Lisa ou Rosabelle, qu'on plonge en double cuisson dans un bain d'huile de tournesol, colza ou graisse de bœuf pour les puristes. Un peu de sel et basta.
4: Comme ça, la maison, avec mon papa et ma maman, quand ça nous prend, on s'éclate à la frite. Oh oui, des frites, des frites.
0: Dernièrement, le journal Libération a eu la bonne idée de faire un tour opérateur de la meilleure frite à Paris.
4: Je suis un drogué. Je me drogue à la frite.
0: Côté street food, deux adresses pour les junkies de la pomme de terre, un néo-kebab chez Mehmet, rue Ramet dans le 18e arrondissement, et Patate dans le 6e, rue Saint-André-des-Arts. Une échoppe, sa vitrine et une barricade de grosses pommes de terre, cornet de frites à 4 euros.
5: Coupez-les en fines lamelles, plongez-les dans l'huile bouillante, salez-les, et vous aurez des frites. Ni Dieu, ni maître, mais des frites, bordel.
0: Autre pépite, Chantefable, 93 avenue Gambetta, du très gourmand Tom Lefebvre. Il propose des frites croustillantes qui brillent dans les miroirs de cette belle vieille brasserie 1910, avec une entrecôte de compétition et une carafe de Saint-Joseph. On n'est pas loin du paradis. Dans le peloton de tête également, les frites du Cornichon, un néo-café populaire, 2 rue des Goncourt dans le 11e arrondissement. 8 euros le cornet au comptoir avec une pinte de bière Jupiler et tout va bien. Le Paul Chêne des Frères Dufour, rue du Cherche-Midi, contrairement à leur nom, pas de frites au four, mais de l'inattaquable bien doré.
6: Eh, hey, mais maintenant on en a une friteuse sans odeur, Seb.
0: Enfin, dans l'esprit des baraques à frites des ch'tis de Roubaix ou de Tourcoing, à Vitry-sur-Seine, dans le Val-de-Marne, place Robespierre, près de la mairie, cornet de frites à 3,50 €, préparé avec amour et surtout avec de la graisse de bœuf.
4: Je ne peux pas me passer de frites, c'est plus fort que moi, ça me rend fou.
0: Les tops du journal Libération, les meilleures frites de Paris à consulter sur Internet. Toutes affaires cessantes, stop au quinoa, boulgour et autres usurpatrices de patates douces qui n'a strictement rien à voir avec le tubercule de Monsieur Parmentier. Paris la frite, Paris cornet, Paris l'enfance.

0: 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Wikizef, petit guide à l'usage des étrangers du sud du péage d'Arras en vacances dans notre belle région.
1: Votre cousine a décidé d'organiser son anniversaire, seulement les temps sont durs. Elle voudrait réunir la famille, mais faire ça à moindre frais. Vous savez, les réceptions dans les grandes familles, ça fait vite cher, hein. Rien que la famille proche, ils sont 25. 2-3 cousins en plus avec les gosses, on monte vite à 50. Alors elle a une idée. Elle se dit, je vais faire à manger des pentières au four avec des saucisses au barbecue. Et ils ramèneront chacun une ou deux bouteilles. Et là, votre cousin, il dit, Vadius, ça va faire une paire de bouteilles. Ne paniquez pas, Wikizef est là pour vous aider. Votre cerveau s'est mis en route à essayer de compter. Et vous ne parvenez pas à trouver comment une trentaine d'adultes, en ramenant une ou deux chacun, voire trois, on arrive à une simple paire.
2: Définition.
1: Une paire de bouteilles ? Beaucoup de bouteilles. C'est simple, hein. Mais attention, quand on dit une paire de bouteilles, c'est quand on sait qu'il va y en avoir beaucoup, peut-être même de trop, mais on ne sait pas combien. Et en acceptant ce qui va par paire naturellement, les chaussures, les tototes, les chaussettes, les prunes et les jumeaux. Par contre, à un colloque de jumeaux, on peut dire, des jumeaux là-bas, il va y en avoir une paire. Et si on va par là, dans le dressing de votre femme, je suis sûr que des chaussures, il y en a aussi une paire.
2: Exemple.
1: Une paire de manifestants selon la police, une belle paire de manifestants selon les syndicats. Je crois qu'on a fait le tour. Depuis le temps des Wikizef, je crois, j'en ai fait une paire, je suis sûr.
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1: Bonjour, je m'appelle Esteban Raymond, ma passion est d'organiser les fêtes votives.
2: Je voudrais un jaune et des glaçons dans un verre à ballon.
1: Ah, étrange, quand on vient du Sud, c'est pas étrange. C'est la tradition, c'est la beauté du Sud. Ça me représente du plaisir parce qu'on organise quelque chose qui donne de l'envie aux gens, qui donne le sourire aux gens. Ça permet de se retrouver, c'est ce qui est beau.
3: Vous avez toujours vécu avec ça dans votre village, les villages ?
1: Ça fait 22 ans que je vis ici, depuis le 15 octobre 2003 où je suis né, et je vis depuis avec les fêtes votives.
3: Donc Saint-Hilaire-d'Ozillon, les fêtes votives, elles sont incroyables ici ?
1: Ah, ici, Monsieur Duport-Jouronnet est un très très bon président. Moi, je suis président dans le village voisin, à Question-du-Gard. Bon, ben, ça fait depuis mon plus jeune âge où je fais la fête. Donc maintenant, faire monter la fête, monter les projets de la fête votive toute l'année, moi, c'est un honneur. On organise toujours des surprises. Chaque année, on change. Chaque année, on peut rajouter une manade. On peut changer les DJ. On peut changer les animations qu'il y a dans la fête. On peut changer même ce qu'on fait au cours de l'année parce qu'il n'y a pas que les taureaux. Il y a les lotos, il y a les soirées. C'est le loto, je crois que c'est même plus compliqué à organiser que la fête votive.
3: Pourquoi ça vous passionne tant d'organiser tout ça?
1: Ah, donner autant de sourires aux gens. Faire vivre nos traditions, c'est magnifique. Moi, j'aimerais que si plus tard j'ai des enfants, ils puissent vivre la même enfance que j'ai eue avec les fêtes votives. C'est magnifique. Avec tous ces problèmes d'assurance, de maladie actuellement, c'est très compliqué, mais on va arriver à se relever.
3: La fête votive démarre. Vous en profitez quand même un peu ou...
1: On en profite, mais on travaille beaucoup. On travaille beaucoup. Mais grâce à tous les membres qu'on a, on peut arriver à tourner un peu. Des fois, il y en a un qui va faire la fête pendant que les autres servent et on essaye de tourner. Puis à des moments, on a les parents qui passent derrière le comptoir et nous, les enfants, on retourne faire la fête.
3: Votre fête votive, elle est parfaite. Elle serait composée de quoi ?
1: De bonheur, de joie et de beaux taureaux. Le plaisir de voir les gens heureux, le plaisir que nous, on soit heureux. Même en servant, en s'occupant de la fête, il faut qu'on soit heureux. Il faut qu'on fasse la plus belle fête pour que les gens soient les plus heureux.
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5: La politique et l'amour ne font pas bon ménage. Dans cette nouvelle histoire, on plonge dans le quotidien du premier président du Parlement de Bourgogne. Voici la légende de Giroux le Fou et Marie Baillet. Extrait de votre ouvrage, Sandra Amani, Amour et passion d'antan en pays bourguignon, aux éditions de l'Escargot Savant. Bonjour Sandra.
6: Bonjour Charlotte.
5: Nous voici en l'an de grâce 1634, sous le règne de Louis XIII. Pierre Giroux vit à Dijon et aime beaucoup les femmes.
6: Notre président a 30 ans. Il est marié à une femme de la haute société, Mademoiselle Legout de la Berchère. C'est grâce à son épouse que Pierre a si bien réussi en politique. Même s'il ne l'aime pas, pour sa carrière, il ne peut pas s'en séparer. Après plusieurs aventures sans lendemain avec des prostituées beaunoises, Pierre Giroux tombe éperdument amoureux de la femme de son cousin, Marie Baillet. Et cet amour est réciproque.
7: Grand Dieu, dire que cette femme n'est même pas jolie. Pourquoi l'amour est-il si capricieux ?
6: Quelques mois après leur coup de foudre, les amoureux ont de plus en plus de mal à dissimuler leur relation extra-conjugale. Lors des réceptions, ils s'isolent dans les petits salons où ils échangent des baisers passionnés. Ils ne peuvent plus se passer l'un de l'autre. Un soir, après une étreinte fugace dans un placard, Pierre n'en peut plus.
7: Si seulement nos deux minables conjoints étaient morts, ma tendre Marie, nous pourrions alors arrêter de nous cacher. Je te fais la promesse qu'on sera un jour réunis. Je vais d'abord m'occuper de mon cousin.
6: Aussitôt, Giroux dépêche Denis Cartaud, l'un de ses fidèles amis, et lui demande, moyennant 20 pistoles, d'éliminer l'encombrant cousin Baillet dans les bois du Val-Suzon. La première tentative échoue. Tout comme comme la deuxième dans la forêt de Bressay-sur-Tille. Le président est furieux.
7: Bande d'incapables ! Il va donc falloir que je me débarrasse moi-même de cette vermine. Mais en attendant le bon moment, occupons-nous de l'autre idiote. Je ne peux plus supporter sa présence chez moi. Je la déteste.
6: Justement, l'occasion est belle. Madame Giroux ne se sent pas très bien ces derniers temps. Elle se plaint de la tête, du ventre, elle vomit sans cesse. Pierre fait donc appel au docteur Rodeau. Le fameux praticien s'installe chez les Giroux pour suivre au plus près l'évolution de la santé de madame. Nuit et jour, le médecin reste au chevet de sa patiente. Il lui donne des potions, non pour guérir son mal, mais pour la faire mourir à petit feu. 10 jours plus tard, l'épouse décède d'une maladie incurable, impossible à combattre. Le docteur Rodeau sera grassement rémunéré.
7: Maintenant, c'est au tour de l'autre imbécile.
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5: Jusqu'où iriez-vous par amour ? En septembre 1638, Pierre Giroux, le premier président du Parlement de Bourgogne, devient complètement fou. Vous écoutez l'histoire de Sandra Amani, extraite de l'ouvrage « Amour et passion d'antan en pays bourguignon » aux éditions de l'Escargot Savant. Pierre Giroux et la femme de son cousin, Marie Baillet, sont amants. Après avoir éliminé sa propre épouse en l'empoisonnant, un dernier obstacle se dresse devant ce couple sordide.
6: Ce soir de septembre 1638, le cousin Baillet se rend gaiement chez Pierre Giroux. Il est en compagnie de sa femme, Marie.
8: Mon cher cousin, quel plaisir de vous recevoir. Prenez donc place à cette table, juste à l'endroit où s'asseyait ma tendre épouse. Oh, elle me manque terriblement, vous savez. Un peu de compagnie sera salutaire pour moi. La solitude où m'a plongée sa mort me désole.
6: Le vin coule à flot, et surtout dans le verre du cousin. Bientôt complètement ivre, le cousin Baillet perd la raison. Pierre rit avec lui mais ne boit pas. Marie tremble à mesure que s'écoule le repas. Elle est déjà prise de remords. Lorsque Baillet s'apprête à prendre congé, Giroux s'empare d'un immense couteau à viande. Le cousin, complètement saoul, ne réagit même pas. Quand le couteau le frappe en plein cœur, Baillet pousse un cri horrible! Un cri de bête qu'on éventre. Il meurt estomaqué. Le cousin Baillet, après une soirée fort arrosée, aurait perdu la tête et a mystérieusement disparu. Les jours suivants, Giroux s'assure que personne ne le dénoncera. Il commence par éliminer ses complices. On n'est jamais trop prudent. 12 personnes sont ainsi victimes de la folie du tueur.
7: Mince, j'ai oublié l'avocat. Humbert doit mourir, sinon il ira clamer au juge que je l'ai consulté sur des questions d'héritage.
6: 2 années passent. Les corps des victimes, bien dissimulés, ne sont jamais retrouvés. Les 2 amants restent discrets et continuent de se voir en secret pour ne pas éveiller les soupçons. Mais la vieille mère du cousin Baillet ne peut croire en la disparition de son fils si talentueux. Sa belle-fille, Marie, lui suggère de porter plainte contre X sur les conseils du diabolique Pierre Giroux. Les premiers à être interrogés sont les domestiques du président. Ils cèdent après des nuits de torture et avouent l'impensable. Le corps de Baillet a été mis dans un sac et caché dans un hôtel particulier de Dijon. Le 6 mai 1643, Pierre Giroux est enfermé dans les cellules du château de Dijon. Le tribunal ne tarde pas à donner son verdict.
9: Qu'on lui coupe la tête !
6: Marie, qui a quitté la ville de Dijon avant la mise à mort de son amant, est arrêtée quelques temps plus tard et condamnée à mort. Un ami du roi sauve sa tête et obtient l'annulation de la condamnation. Marie peut alors se remarier.
5: En espérant que sa prochaine union sera moins mortelle.
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11: À quoi servent les maths ?
12: Par exemple, si on est coiffeuse, pour faire payer ses clients, au lieu que de prendre une calculette, le faire de tête comme ça le plus rapidement, comme ça on n'utilise pas trop notre téléphone. Puis c'est intéressant les mathématiques.
13: Moi je trouve que ça sert à tout et à rien. Les profs, ils disent faut savoir convertir, mais ça sert à rien quand on est grand en fait.
14: Dans n'importe quel métier, il faut savoir les maths. Convertir s'il faut, parce que ça se trouve, à un moment donné, l'occasion elle va venir, tu vas pas savoir et ça va être compliqué. Et moi je préfère les maths que le français.
15: Moi je me dis, c'est comme toutes les autres matières, plus tu sais de choses et tu es bon en maths, français, grammaire, plus tu auras plusieurs métiers à ta disposition.
16: J'ai jamais trop aimé les maths, mais je sais que je pense que ça va beaucoup servir.
17: En fait, les maths, c'est une des premières matières à être inventée. Les maths, c'est la base de l'école. Hein.
18: Pour payer quelque chose, il faut se servir des maths pour, par exemple, compter les pièces, les billets, etc. En fait, les maths, il y a beaucoup de choses qui servent à beaucoup de choses. Il y a des choses où tu vas jamais t'en servir en mathématiques, quoi. Par exemple, la géométrie, tu t'en sers que dans quelques métiers. Tu vas pas t'en servir dans tous les métiers du monde.
19: On était parti à Cultura et j'avais pris des sous, mais j'avais mal compté. Donc, je demande à ma mère de payer parce que j'avais pas assez. Mais du coup, faut compter tout. Faut compter les centimes et les euros et tout ça.
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1: Salut Brésil.
2: Qui êtes-vous? Qu'est-ce que vous faites ici et à qui ai-je l'honneur?
1: Je m'appelle Jérémy Thierry.
3: C'est quoi ces prénoms? Qui s'appelle comme ça?
4: C'est Jérémy.
5: Tu as quel âge, mon grand?
1: J'ai 34 ans et je suis chocolatier glacier.
2: Bah, c'est super, c'est ce que tu voulais. Tiens, je t'ai amené un peu de glace, mûre pistache.
1: Et je suis dans les petits bonheurs.
6: On va se régaler.
7: Il va manger.
4: Et elle est où ta maison?
1: Je suis de la forêt Fouesnant, je vis à la forêt Fouesnant, j'ai grandi à la forêt Fouesnant, j'étais à l'école à la forêt Fouesnant.
8: C'est bon, on a compris.
1: Et si j'avais à la caractériser, c'est la mer forcément. C'est une commune du littoral avec un des plus gros ports de...
2: De quoi ?
1: Plus gros ports de plaisance de la région.
2: Ah ouais ?
1: Donc on y passe beaucoup de temps.
9: Et le temps, c'est de l'argent aussi.
1: Il y a beaucoup de boulot aussi à la forêt Fouesnant, donc on n'a pas trop le temps d'en profiter, mais il y a les Glélans. L'archipel des Glénans. On y passe souvent des vacances, des week-ends, des soirées, histoire de décompresser après des journées compliquées au boulot. On a de la chance d'avoir un petit paradis comme ça à 30 minutes de navigation de la côte.
4: C'est un endroit magnifique.
3: Allez, on va se balader.
1: Mon coin préféré quand je me balade, c'est le lac de Guerlédan. Il y a plein de petites balades sympas à faire au départ de Guerre, où il y a une station nautique, une base nautique avec de quoi faire du pédalo.
10: En pédalo, mais c'est que c'est pas tellement la saison pour faire du pédalo.
1: Et une petite plage de sable blanc, voilà, il y a des restos, des bars, je trouve ça sympa, ça nous évade un peu. D'autant plus quand il est vidé, ça n'arrive pas souvent, mais on peut découvrir ce paysage lunaire et puis les maisons qui ont été ensevelies par les eaux. Qui sont découvertes.
4: Ça se passe sur la Lune, tout ça?
1: Quand tu marches dessus, ça, le sol est souple, ça, et puis ça fait des grands cratères comme si on était sur la Lune, quoi.
4: Tu veux voir mon coucher de soleil?
11: Non, sans blague, c'est pas la peine.
12: Ce matin, exercice d'expression orale.
1: L'expression bretonne que j'utilise et dont j'ai été martelé, mon grand-père le disait souvent, non dégueu.
13: Mais du rythme, du mouvement, mettez-y vos poyaux, dans ta gueule.
1: Non dégueu.
14: Quoi, un gueux? J'en prie, Jean-Pierre aussi est un gueux, ça n'empêche pas d'être un mari sympa.
13: Lui, un gueux, oh, quoi?
1: Et en général, quand il disait ça, fallait courir. Allez, salut.
13: Allez, bonne santé, les gueux.
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15: On prend de la hauteur aujourd'hui à Montarché, un village qui cumule plusieurs particularités. D'abord, c'est le plus haut village de la Loire, à 1160 mètres d'altitude. C'est une des plus petites communes du département, en superficie aussi. Et puis le lieu où a été produit une archive presque unique en France. Pour nous en parler, j'accueille aujourd'hui Sarah Duris. Bonjour Sarah.
16: Bonjour Eddy.
15: Guide conférencière à l'Office du Tourisme Loire-Forêt. Quelle est l'histoire de ce document si rare et ancien ?
16: Il s'agit d'un registre d'état civil. Il recense les naissances, les mariages et les décès sur la commune de Montarché. Mais ce qui fait qu'il est tout à fait exceptionnel, c'est la date à laquelle ce registre débute, 1468, soit la fin de la période médiévale.
15: Est-ce que cela veut dire qu'il n'y avait pas de registre d'état civil avant ?
16: Non. L'obligation de produire un document comme celui-ci est ordonnée par l'État au XVIe siècle. Et cette ordonnance n'est pas toujours bien respectée par les paroissiens. Ici, la population est recensée avec 70 ans d'avance.
15: Est-ce qu'on connaît l'auteur de cette archive ?
16: Oui, c'est le prêtre de Montarché, nommé Claude Ferrier, qui a tenu le registre pendant 49 ans. On y lit les noms, les dates et même les métiers des anciens archimontois, mais aussi la météo.
15: Ah, ça m'intéresse. Est-ce que les conditions climatiques de l'époque étaient bonnes ?
16: Alors, c'est difficile à dire parce que ce sont principalement les mauvaises années qui sont inscrites. On lit des sécheresses, des tempêtes et même un tremblement de terre. En 1543, suite à une invasion de chenilles ayant entraîné une famine, l'évêque du Puy prend une mesure exceptionnelle, excommunier les fameux insectes. On vous laisse juge de l'efficacité de cette mesure. Il évoque aussi les épisodes de peste.
15: Des documents qui renferment de drôles de surprises. Où est-il conservé aujourd'hui ce fameux document ?
16: Il est gardé précieusement aux archives départementales à Saint-Étienne. Il a longtemps été le plus ancien registre d'état civil de France et donc a été présenté lors d'une exposition universelle à Paris. Aujourd'hui, c'est le deuxième plus ancien de l'Hexagone, mais c'est le mieux conservé des deux.
15: Un véritable trésor qui témoigne de la vie des habitants de Montarché. D'autres histoires et légendes sont à découvrir sur place, notamment lors des visites guidées menées par les guides de l'Office du Tourisme Loire-Forêt. Merci Sarah Duris.
16: Merci.
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5: Avaler des légumes aux ados, c'est souvent mission impossible.
7: Parce que c'est pas bon.
5: Et si en plus les légumes sont moches, bah là c'est carrément la guerre.
8: Oh, toi, file dans ta chambre et que ça saute. Dépêche-toi. Allez, housse.
5: Carottes tordues, navets craquelés, patates trop grosses ou trop petites, difficile de leur faire avaler tout ce qui sort des standards parfaits des supermarchés.
9: Non, j'ai pas faim.
5: Du coup, les légumes moches finissent à la poubelle. Pourtant, ces légumes-là ont autant de goût, voire plus de caractère. Mais non, non, non, ils ne rentrent pas dans le moule. Comme dans la vie, ce qui n'est pas dans la norme est souvent mal perçu. Et dans l'alimentation, bah, carrément jeté.
9: Je me rappelle dans le temps que, quand j'étais petite, qu'on ne gaspillait rien.
5: Au lycée d'Avier à Joigny, on a décidé de casser les codes et de ne rien gaspiller avec une soupe un peu spéciale.
17: Tiens, ça c'est de la soupe au chou.
5: Alors, elle n'est pas forcément au chou, mais tous les mercredis, entre 10h-10 et 10h10, c'est l'effervescence dans la cafétéria. Des centaines d'ados, des cuillères qui s'agitent, des verres de soupe qui disparaissent en un clin d'œil, 150 portions englouties avec le sourire. Le secret ? Une soupe préparée avec des légumes moches. C'est tellement bon. Bah oui, des carottes difformes, des pommes de terre irrégulières transformées en un délice réconfortant.
18: Avant, j'étais moche. Ma vie était un enfer.
5: Et puis l'équipe choc de l'association Lycévasion, née en 2025, est arrivée et elle a tout changé. Avec cette idée choc, et si on montrait que moche ne veut pas dire mauvais ? Et ça marche, les élèves adorent, tout se passe comme sur des roulettes au lycée Louis Davier. Voilà un geste d'éducation de bon goût, doublé d'un geste solidaire et anti-gaspi, qui met dans le mille, du coup j'ai envie de m'y mettre aussi. Allez, sauvons les légumes moches.
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